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La Chine a enregistré une moyenne quotidienne de 2,21 millions de voyages entrant et sortant pendant la semaine de congé de la fête nationale de cette année, qui s'est achevée mercredi, en hausse de 6,7% en glissement annuel. Les autorités d'inspection des frontières à l'échelle nationale ont enregistré un total de 15,46 millions de voyages entrant et sortant au cours de la semaine de congé, a indiqué jeudi l'Administration nationale de l'immigration dans un communiqué. Des chercheurs d'institutions chinoises et britanniques ont développé un système de recharge sans fil pour les véhicules à énergie nouvelle avec une efficacité de conversion supérieure à 98%. Le système pourra soutenir l'utilisation à grande échelle de véhicules autonomes et a un potentiel dans des secteurs tels que le transport ferroviaire, les robots industriels et les aéronefs à basse altitude. Une solution de recharge entièrement automatisée qui ne nécessite pas d'intervention manuelle est considérée comme la clé du déploiement commercial des véhicules autonomes. Le transfert inductif d'électricité est largement considéré comme une voie idéale pour une telle charge. Le satellite SMILE, fruit d'une collaboration sino-européenne, a publié récemment sa première série d'images et de données scientifiques, alors qu'il entamait ses opérations scientifiques régulières. Parmi ces images figure la première image panoramique continue des aurores boréales qui en révèle la structure fine sur de longues périodes. Une autre image montre les vestiges lumineux d'une étoile qui a explosé à environ 160 000 années-lumière. Le satellite a également recueilli les premières mesures haute résolution des champs magnétiques et des ions dans l'orbite très élevée de la Terre. Ces données aideront les chercheurs à mieux comprendre comment l'activité solaire influence l'environnement spatial terrestre. Le plus long tunnel routier sous-marin de Chine a achevé vendredi dernier tous les travaux de creusement à l'aide d'un tunnelier à bouclier lorsque celui-ci a atteint la position prévue à une profondeur de 105 mètres sous la surface de la mer dans la baie de Jiaozhou, dans la province orientale du Shandong, selon la China Railway Construction Corporation Limited. Le deuxième tunnel de la baie de Jiaozhou à Qingdao reliera la zone urbaine principale de Qingdao à la nouvelle zone de la côte ouest de Qingdao. Ce projet de 17,48 km comprend un tronçon de tunnel principal de

0: 14,37 km, composé de deux tunnels principaux et d'un tunnel de service central, avec trois voies dans chaque sens et une vitesse de conception de 80 km/h. Alors que les destinations touristiques à travers la Chine explorent de nouvelles façons d'attirer les visiteurs, Hengdian, surnommé le Hollywood chinois, a renversé les rôles, transformant les touristes de simples spectateurs en acteurs. Pendant les congés de la fête nationale du 1er au 7 octobre, il est devenu courant de voir des touristes payer pour jouer dans de courtes séries à Hengdian dans la province chinoise du Zhejiang. Hengdian a attiré plus de 9 millions de visiteurs au cours du premier semestre de cette année. Aux heures de pointe, plus d'une centaine de personnes s'inscrivaient chaque jour pour l'expérience de mini-série. Les visiteurs peuvent choisir parmi plus de 40 scénarios. Une mini-série en solo est proposée à partir de 218 yuan, environ 32 $, et une formule complète comprenant maquillage et coiffure professionnelle coûte 388 yuan. Vous écoutez Bamboo Studio, merci de votre attention.
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3: Bienvenue à Cogito. Ces derniers temps, certaines économies occidentales, soucieuses de préserver la compétitivité de leurs industries et de leur part de marché, ont politisé les questions économiques et commerciales en propageant des rhétoriques erronées telles que la surcapacité de production chinoise ou le choc chinois 2.0 et en utilisant ces arguments comme prétexte pour adopter diverses mesures protectionnistes. La Chine, quant à elle, tire parti des atouts de son marché, du développement de ses industries et des progrès scientifiques et technologiques pour offrir au reste du monde davantage de dividendes du marché, du développement et de l'innovation, créant ainsi continuellement les opportunités chinoises 2.0. Quand on parle surcapacité, aucun consensus mondial n'existe à ce sujet. On s'appuie généralement sur le taux d'utilisation des capacités de production, mais il convient de tenir compte des spécificités de chaque pays. Selon des instituts de recherche, ce taux se situe en moyenne entre 75% et 80% pour les économies développées ou à forte croissance, et entre 50% et 64% pour les pays moins développés. En 2025, le taux d'utilisation des capacités de grandes entreprises industrielles chinoises s'est élevé à 74,4%, une valeur située dans une fourchette raisonnable. Toutefois, pour des motifs géopolitiques et protectionnistes, certaines économies adoptent une définition simpliste, mécanique et trop générale de la surcapacité, cherchant ainsi à freiner le développement de la Chine et à faire obstacle à une coopération économique et commerciale internationale normale. Prenons l'exemple de l'argument erroné selon lequel les subventions industrielles chinoises entraîneraient une surcapacité. Les rapports de la CNUCED montrent que ces cinq dernières années, les politiques de soutien à l'industrie se sont multipliées dans le monde, subventions à la recherche et au développement, avantages fiscaux, prêts à faible taux d'intérêt sont des pratiques internationales courantes pour encourager les industries émergentes. La Chine, quant à elle, a toujours strictement respecté les règles de l'OMC et s'est engagé à mettre en place un système de subventions conforme aux pratiques internationales, en perfectionnant sans cesse ses politiques en matière de conformité, de rigueur scientifique et de transparence. Par ailleurs, ces subventions s'appliquent de manière égale à tous les acteurs du marché. Dans le cadre de programmes de renouvellement des biens de consommation, la Chine veille à l'égalité de traitement entre entreprises nationales et étrangères, ce qui permet aux sociétés à capitaux étrangers de participer activement et d'en bénéficier au même titre que les autres. Plus important encore, les avancées technologiques et la position de leader dont jouissent de nombreux secteurs en Chine sont

le fruit d'un long processus de recherche et développement nécessitant des investissements considérables et non le simple résultat des subventions gouvernementales. Autre exemple, certains pays occidentaux, notamment les États-Unis, assimilent l'important excédent commercial de la Chine en biens à une surcapacité de production. Cet argument ne tient pas la route. En tant que grand pays responsable, la Chine n'a jamais cherché délibérément un excédent commercial. La croissance de ses exportations résulte à la fois des économies d'échelle et du renforcement de sa capacité d'innovation, mais aussi des besoins des différents pays en matière de transition écologique et de développement industriel. Du point de vue de la répartition des bénéfices commerciaux, l'excédent est en Chine, mais les bénéfices profitent à toutes les parties. En 2025, les entreprises à capitaux étrangers représentaient 27% des exportations chinoises et 16% de l'excédent commercial, avec des taux de croissance de l'excédent et des bénéfices supérieurs à ceux des entreprises locales. De plus, la Chine affiche un déficit dans le commerce des services et les bénéfices d'investissement. Globalement, l'excédent du compte courant représente environ 3,7% du PIB, ce qui se situe dans une fourchette jugée raisonnable au niveau international. Certains pays occidentaux attribuent leurs difficultés, ralentissement de la croissance économique, retard dans la transformation industrielle au développement de la Chine, ce qui va à l'encontre des lois de l'économie. Si l'on suit la logique selon laquelle un excédent commercial important entraîne nécessairement une surcapacité, alors 80% des puces électroniques américaines sont destinées à l'exportation et environ 2/3 des avions commerciaux livrés par Boeing sont vendus hors d'Amérique du Nord. Ces secteurs et produits qui affichent des exportations massives et des excédents élevés devraient-ils pour autant être qualifiés de surcapacitaires? En fin de compte, les difficultés de développement rencontrées par certaines économies occidentales résultent de la conjonction de multiples facteurs, profonde restructuration des chaînes d'approvisionnement mondiales, instabilité géopolitique, retard dans les réformes internes et non d'un quelconque choc industriel chinois. En réalité, en tirant parti des atouts de son marché, du développement de ses industries et des progrès scientifiques et technologiques, la Chine offre au reste du monde l'opportunité de la Chine 2.0, partageant les dividendes de son marché, de son développement et de son innovation. Aujourd'hui, les véhicules électriques, les batteries au lithium et les produits photovoltaïques chinois ne cessent de gagner en popularité à l'échelle mondiale, tandis que l'intelligence artificielle, la robotique et les médicaments innovants connaissent un essor fulgurant, contribuant de manière significative à la transition mondiale vers une économie verte et bas carbone, ainsi qu'au progrès technologique. Prenons l'exemple de la coopération économique et commerciale entre la Chine et l'Europe. Les deux parties sont respectivement la deuxième partenaire commerciale l'une de l'autre. Leurs industries présentent une forte complémentarité et les possibilités de coopération sont immenses. Depuis longtemps, les entreprises européennes des secteurs de la fabrication haut de gamme et des biopharmaceutiques, entre autres, se sont implantées en profondeur sur le marché chinois et en ont tiré des avantages concrets. Aujourd'hui, la Chine se démarque rapidement dans des domaines innovants tels que les énergies nouvelles, l'intelligence artificielle et l'économie numérique, créant ainsi de nouvelles opportunités pour l'approfondissement de la coopération industrielle et la mise en valeur des complémentarités entre les deux parties. La surcapacité est un phénomène dynamique propre à l'économie de marché. Les économies concernées devraient l'apporter de manière objective et dialectique en se fondant sur les lois économiques. Rejeter la responsabilité sur la Chine n'aide en rien à résoudre leurs propres problèmes. Surcapacité, choc chinois 2.0, ces arguments fallacieux ne trompent personne. Le développement de la Chine
ne provoquera pas de choc, mais créera des opportunités 2.0 pour le monde entier.

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2: Bonjour à toutes et à tous, bienvenue dans cette nouvelle édition musicale avant qu'on ait la chanson. The Voice of China est un show télévisé chinois diffusé chaque année depuis 2012. Bon nombre de talents musicaux ont été découverts lors de cette émission et deviennent populaires. Aujourd'hui, je vous propose d'écouter des chansons interprétées par des chanteurs starisés grâce à l'émission The Voice of China. On commence tout de suite par la chanson Garçon. Interprété par Liang Bo, le champion de la première édition de ce show télévisé.

gagné la première édition de The Voice of China. Liang Bo ne s'est pas tout de suite jeté dans le showbiz. Il a choisi de continuer ses études en musique. 2 ans après, Liang Bo est revenu avec son premier album. Vous écoutez, vous connaissez la chanson de RCI. La deuxième chanson du jour s'intitule « Laissez vivre les enfants dans leur rêve », signé Liang Bo.

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1: Vous êtes sur Radio Chine Internationale et vous suivez Vous connaissez la chanson. La deuxième chanteuse du jour s'appelle Zhang Bicheng. Elle a décroché la première place de l'émission The Voice of China en 2014. Et après, elle a entamé sa carrière professionnelle qui se développe rapidement et favorablement. Aujourd'hui, Zhang Bicheng est déjà considérée comme une pop star dans le milieu musical chinois. Votre émission Vous connaissez la chanson continue avec deux de ses morceaux. Écoute-moi bien et n'oubliez pas que je t'aime.

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2: Vous écoutez Vangona, la chanson de RCI. Aujourd'hui, je vous propose des chansons des chanteurs propulsés par le show télévisé chinois The Voice of China. Tout de suite, on écoute deux chansons de Zha Xipingzuo, un chanteur d'ethnie tibétaine champion de 2017. Prix Nadal et Erzakuti, une de mes propres chansons.

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1: Vous écoutez Wangguna, la chanson d'RCI. Le prochain titre s'intitule La Lumière, signé par Zhou Shen. Il a participé à la troisième édition de l'émission The Voice of China. Un an après, il a sorti son premier opus. En 2017, il a sorti son premier album. En 2021, il a monté pour la première fois sur la scène du Gala de la Fête du Printemps de CGTN. Tout de suite, La Lumière.

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4: Vous êtes sur RCI et vous écoutez Vous connaît la chanson. Le temps passe vite, je vous invite à écouter la dernière chanson du jour, Ouvrir la porte du monde. Merci de votre fidélité et on se retrouve très vite pour une nouvelle édition. À la prochaine!

0: La Chine a enregistré une moyenne quotidienne de 2,21 millions de voyages entrant et sortant pendant la semaine de congé de la fête nationale de cette année, qui s'est achevée mercredi, en hausse de 6,7% en glissement annuel. Les autorités d'inspection des frontières à l'échelle nationale ont enregistré un total de 15,46 millions de voyages entrant et sortant au cours de la semaine de congé, a indiqué jeudi l'Administration nationale de l'immigration dans un communiqué. Des chercheurs d'institutions chinoises et britanniques ont développé un système de recharge sans fil pour les véhicules à énergie nouvelle avec une efficacité de conversion supérieure à 98%. Le système pourrait soutenir l'utilisation à grande échelle de véhicules autonomes et a un potentiel dans des secteurs tels que le transport ferroviaire, les robots industriels et les aéronefs à basse altitude. Une solution de recharge entièrement automatisée qui ne nécessite pas d'intervention manuelle est considérée comme la clé du déploiement commercial des véhicules autonomes. Le transfert inductif d'électricité est largement considéré comme une voie idéale pour une telle charge. Le satellite SMILE, fruit d'une collaboration sino-européenne, a publié récemment sa première série d'images et de données scientifiques, alors qu'il entamait ses opérations scientifiques régulières. Parmi ces images figure la première image panoramique continue des aurores boréales qui en révèle la structure fine sur de longues périodes. Une autre image montre les vestiges lumineux d'une étoile qui a explosé à environ 160 000 années-lumière. Le satellite a également recueilli les premières mesures haute résolution des champs magnétiques et des ions dans l'orbite très élevée de la Terre. Ces données aideront les chercheurs à mieux comprendre comment l'activité solaire influence l'environnement spatial terrestre. Le plus long tunnel routier sous-marin de Chine a achevé vendredi dernier tous les travaux de creusement à l'aide d'un tunnelier à bouclier lorsque celui-ci a atteint la position prévue à une profondeur de 105 mètres sous la surface de la mer dans la baie de Jiaozhou, dans la province orientale du Shandong, selon la China Railway Construction Corporation Limited. Le deuxième tunnel de la baie de Jiaozhou à Qingdao reliera la zone urbaine principale de Qingdao à la nouvelle zone de la côte ouest de Qingdao. Ce projet de 17,48 km comprend un tronçon de tunnel principal de 14,37 km, composé de deux tunnels principaux et d'un tunnel de service central, avec trois voies dans chaque sens et une vitesse de conception de 80 km/h. Alors que les destinations touristiques à travers la Chine explorent de nouvelles façons d'attirer les visiteurs, Hengdian, surnommé le Hollywood chinois, a renversé les rôles, transformant les touristes de simples spectateurs en acteurs. Pendant les congés de la fête nationale du 1er au 7 octobre, il est devenu courant de voir des touristes payer pour jouer dans de courtes séries à Hengdian dans la province chinoise du Zhejiang. Hengdian a attiré plus de 9 millions de visiteurs au cours du premier semestre de cette année. Aux heures de pointe, plus d'une centaine de personnes s'inscrivaient chaque jour pour l'expérience de mini-série. Les visiteurs peuvent choisir parmi plus de 40 scénarios. Une mini-série en solo est proposée à partir de 218 yuan, environ 32 $, et une formule complète comprenant maquillage et coiffure professionnelle coûte 388 yuan. Vous écoutez Bamboo Studio, merci de votre attention.
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3: Bienvenue à Cogito. Ces derniers temps, certaines économies occidentales, soucieuses de préserver la compétitivité de leurs industries et de leur part de marché, ont politisé les questions économiques et commerciales en propageant des rhétoriques erronées telles que la surcapacité de production chinoise ou le choc chinois 2.0 et en utilisant ces arguments comme prétexte pour adopter diverses mesures protectionnistes. La Chine, quant à elle, tire parti des atouts de son marché, du développement de ses industries et des progrès scientifiques et technologiques pour offrir au reste du monde davantage de dividendes du marché, du développement et de l'innovation, créant ainsi continuellement les opportunités chinoises 2.0. Quand on part sur capacité, aucun consensus mondial n'existe à ce sujet. On s'appuie généralement sur le taux d'utilisation des capacités de production, mais il convient de tenir compte des spécificités de chaque pays. Selon des instituts de recherche, ce taux se situe en moyenne entre 75% et 80% pour les économies développées ou à forte croissance, et entre 50% et 64% pour les pays moins développés. En 2025, le taux d'utilisation des capacités de grandes entreprises industrielles chinoises s'est élevé à 74,4%, une valeur située dans une fourchette raisonnable. Toutefois, pour des motifs géopolitiques et protectionnistes, certaines économies adoptent une définition simpliste, mécanique et trop générale de la surcapacité, cherchant ainsi à freiner le développement de la Chine et à faire obstacle à une coopération économique et commerciale internationale normale. Prenons l'exemple de l'argument erroné selon lequel les subventions industrielles chinoises entraîneraient une surcapacité. Les rapports de la CNUCED montrent que ces cinq dernières années, les politiques de soutien à l'industrie se sont multipliées dans le monde, subventions à la recherche et au développement, avantages fiscaux, prêts à faible taux d'intérêt sont des pratiques internationales courantes pour encourager les industries émergentes. La Chine, quant à elle, a toujours strictement respecté les règles de l'OMC et s'est engagé à mettre en place un système de subventions conforme aux pratiques internationales, en perfectionnant sans cesse ses politiques en matière de conformité, de rigueur scientifique et de transparence. Par ailleurs, ces subventions s'appliquent de manière égale à tous les acteurs du marché. Dans le cadre de programmes de renouvellement des biens de consommation, la Chine veille à l'égalité de traitement entre entreprises nationales et étrangères, ce qui permet aux sociétés à capitaux étrangers de participer activement et d'en bénéficier au même titre que les autres. Plus important encore, les avancées technologiques et la position de leader dont jouissent de nombreux secteurs en Chine sont le fruit d'un long processus de recherche et développement nécessitant des investissements considérables et non le simple résultat de subventions gouvernementales. Autre exemple, certains pays occidentaux, notamment les États-Unis, assimilent l'important excédent commercial de la Chine en biens à une surcapacité de production. Cet argument ne tient pas la route. En tant que grand pays responsable, la Chine n'a jamais cherché délibérément un excédent commercial. La croissance de ses exportations résulte à la fois des économies d'échelle et du renforcement de sa capacité d'innovation, mais aussi des besoins des différents pays en matière de transition écologique et de développement industriel. Du point de vue de la répartition des bénéfices commerciaux, l'excédent est en Chine, mais les bénéfices profitent à toutes les parties. En 2025, les entreprises à capitaux étrangers représentaient 27% des exportations chinoises et 16% de l'excédent commercial, avec des taux de croissance de l'excédent et des bénéfices supérieurs à ceux des entreprises locales. De plus, la Chine affiche un déficit dans le commerce des services et les bénéfices d'investissement. Globalement, l'excédent du compte courant représente environ 3,7% du PIB, ce qui se situe dans une fourchette jugée raisonnable au niveau international. Certains pays occidentaux attribuent leurs difficultés, ralentissement de la croissance économique, retard dans la transformation industrielle au développement de la Chine, ce qui va à l'encontre des lois de l'économie. Si l'on suit la logique selon laquelle un excédent commercial important entraîne nécessairement une surcapacité, alors 80% des puces électroniques américaines sont destinées à l'exportation et environ 2/3 des avions commerciaux livrés par Boeing sont vendus hors d'Amérique du Nord. Ces secteurs et produits qui affichent des exportations massives et des excédents élevés devraient ils pour autant être qualifiés de surcapacitaires? En fin de compte, les difficultés de développement rencontrées par certaines économies occidentales résultent de la conjonction de multiples facteurs, profonde restructuration des chaînes d'approvisionnement mondiales, instabilité géopolitique, retard dans les réformes internes et non d'un quelconque choc industriel chinois. En réalité, en tirant parti des atouts de son marché, du développement de ses industries et des progrès scientifiques et technologiques, la Chine offre au reste du monde l'opportunité de la Chine 2.0, partageant les dividendes de son marché, de son développement et de son innovation. Aujourd'hui, les véhicules électriques, les batteries au lithium et les produits photovoltaïques chinois ne cessent de gagner en popularité à l'échelle mondiale, tandis que l'intelligence artificielle, la robotique et les médicaments innovants connaissent un essor fulgurant, contribuant de manière significative à la transition mondiale vers une économie verte et bas carbone, ainsi qu'au progrès technologique. Prenons l'exemple de la coopération économique et commerciale entre la Chine et l'Europe. Les deux parties sont respectivement la deuxième partenaire commerciale l'une de l'autre. Leurs industries présentent une forte complémentarité et les possibilités de coopération sont immenses. Depuis longtemps, les entreprises européennes des secteurs de la fabrication haut de gamme et des biopharmaceutiques, entre autres, se sont implantées en profondeur sur le marché chinois et en ont tiré des avantages concrets. Aujourd'hui, la Chine se démarque rapidement dans des domaines innovants tels que les énergies nouvelles, l'intelligence artificielle et l'économie numérique, créant ainsi de nouvelles opportunités pour l'approfondissement de la coopération industrielle et la mise en valeur des complémentarités entre les deux parties. La surcapacité est un phénomène dynamique propre à l'économie de marché. Les économies concernées devraient l'apporter de manière objective et dialectique en se fondant sur les lois économiques. Rejeter la responsabilité sur la Chine n'aide en rien à résoudre leurs propres problèmes. Surcapacité, choc chinois 2.0, ces arguments fallacieux ne trompent personne. Le développement de la Chine ne provoquera pas de choc, mais créera des opportunités 2.0 pour le monde entier.

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Bonjour à toutes et à tous. Bienvenue à l'émission de Classico. Selon le dernier rapport du Fonds monétaire international sur les perspectives économiques en Asie-Pacifique, la Chine est classée au premier rang en termes de contribution à la croissance économique mondiale. Alors que la Chine promeut un développement de haute qualité, de nouvelles demandes de la consommation ne cessent d'émerger. Comment comprendre ce développement chinois ? Dans l'émission d'aujourd'hui, je vais m'entretenir avec l'historien français Jean-Nima Dugange pour obtenir des éléments de compréhension sur le modèle de développement chinois, la modernisation à la chinoise. Ce n'est pas tout, le professeur Dugange va également nous parler de son regard sur l'initiative La ceinture et la route et ses perspectives sur les échanges et coopérations entre la Chine et la France, alors que les deux pays s'apprêtent à célébrer l'année prochaine leur 60e anniversaire de l'établissement de relations diplomatiques. Avant d'entrer dans le vif de cette émission, je vous propose d'abord une mélodie intitulée « La légende », interprétée par le chanteur chinois Li Jian.

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1: De retour dans le studio, je vous rappelle que vous êtes à l'écoute de l'émission Classe Éco. Actuellement, l'économie mondiale est confrontée à des facteurs défavorables tels que la baisse de la demande et le resserrement des politiques monétaires dans certaines grandes économies. Au début de cette année, le gouvernement chinois a prévu une croissance économique de l'ordre de 5% avec une meilleure qualité de développement en 2023. Avec l'optimisation des politiques chinoises de sortie et d'entrée, le marché du tourisme crève le plafond et la Chine a connu un boom de la consommation. La forte demande intérieure de la Chine a donné un élan à l'économie mondiale. La reprise économique chinoise au premier semestre, les performances des secteurs liés à la consommation ainsi que d'autres indicateurs économiques très positifs ont incité de nombreux économistes à revoir à la hausse leurs prévisions de croissance économique de la Chine. HSBC a relevé récemment ses prévisions de croissance économique chinoise pour cette année de 5,6 à 6,3%. Comment comprendre le développement chinois, notamment son modèle de développement, la modernisation à la chinoise? Comment la Chine va contribuer au développement du monde avec l'initiative La ceinture et la route proposée par le président chinois Xi Jinping il y a 10 ans? Vous allez trouver les réponses dans la première partie de cette interview accordée à M. Jean-Numa Dugange, historien français, spécialiste du marxisme, professeur des universités à l'Université de Rouen-Normandie, et membre du conseil scientifique de la Fondation Gabriel Péri. Bonjour Monsieur Jean-Numa Dugange.
2: Bonjour.
1: Vous êtes historien français et spécialiste du marxisme et membre du conseil scientifique de la Fondation Gabriel Péri. Voici ma première question. Le miracle économique chinois et l'accélération de la modernisation qui s'en est suivie sont perçus par certains observateurs internationaux comme le processus naturel de l'intégration à la mondialisation capitaliste et la tendance irrésistible vers l'adoption du modèle occidental de modernisation. Pourtant, la Chine a depuis longtemps choisi sa propre voie de modernisation. En tant que spécialiste du marxisme, que pensez-vous de la modernisation à la chinoise?
2: Alors, je crois qu'il faut comprendre la question de la modernisation dans un cadre assez large et vaste. Quand on évoque la modernisation, on pense souvent de prime abord au développement industriel, économique qui a eu lieu dans quelques pays en Europe au 19e siècle et au Japon. Et puis ensuite, on a eu tendance à comparer certains pays qui ont été développés ensuite, notamment la Chine, pour les intégrer à ce processus de modernisation. Alors, ce qui est certain, c'est qu'il y a des caractéristiques particulières de la modernisation, entre guillemets, la chinoise. La différence avec un pays comme la France ou même l'Allemagne, qui ont connu cette modernisation économique et sociale beaucoup plus tôt, c'est qu'elle avait été faite globalement dans un cadre qu'on peut qualifier de capitaliste et étatique de la fin du XIXe siècle. Là, la différence,

0: avec le modèle chinois de développement, c'est qu'il a partie liée avec un phénomène qui est apparu après la révolution russe de 1917 en Russie, qui est en gros le développement de l'idée révolutionnaire sur le modèle communiste et le marxisme qu'on peut qualifier entre guillemets d'un marxisme d'État. Et donc, si on veut comprendre la modernisation chinoise aujourd'hui, même en intégrant la dynamique qui a lieu depuis les années 70 avec l'ouverture du marché, il faut avoir en tête cette question-là et cette question de la révolution chinoise de 1949. Autrement dit, il est difficile de dissocier le développement actuel de la Chine, sa modernisation, du mouvement qui a eu lieu en 1949. Et je crois que si on veut comprendre un certain nombre de résultats impressionnants de la Chine contemporaine, il faut bien situer ce processus dans ce cadre-là, quoi qu'on pense encore une fois d'un certain nombre de difficultés, d'erreurs qui ont pu avoir lieu ici et là, évidemment. Mais on ne peut pas dissocier ce développement de ce qui s'est passé les décennies précédentes. Et c'est une des grandes interrogations, je crois, qu'on doit avoir aujourd'hui pour comprendre la modernisation actuelle en Chine.
1: D'accord. Avec l'optimisation des politiques chinoises de sortie et d'entrée, la Chine a déjà connu un boom de la consommation durant le premier semestre 2023. Selon la théorie de l'économie politique marxiste, quel est votre commentaire sur le modèle de développement de la Chine d'aujourd'hui ?
0: Alors, il faut bien avoir en tête que pour comprendre le développement chinois par rapport à d'autres réalités qui sont notamment les réalités entre guillemets européennes, c'est que depuis les années 1960, la priorité absolue entre guillemets de la Chine et du gouvernement chinois a été la question du développement. En quelque sorte, la révolution a été faite pour défendre une certaine intégrité de la nation, mais aussi pour développer le pays et tenter de le rattraper par rapport à d'autres réalités, notamment les réalités occidentales. Et dans ce développement, l'État a joué un rôle tout à fait considérable. Alors la croissance économique, comme chacun le sait, a été particulièrement spectaculaire dans les années 80-90. Il y a eu un certain nombre de facteurs qui expliquent le ralentissement. Mais si on évoque aujourd'hui le développement et les objectifs affichés que vous venez de rappeler, je crois que dans l'idée de créer une meilleure croissance économique, il y a l'idée aussi de s'affronter à un des grands problèmes qui traverse la société chinoise aujourd'hui, qui a été aussi un des grands problèmes qui a traversé tous les pays qui ont connu des phases de croissance et de développement spectaculaire, c'est-à-dire cette question, c'est la question des inégalités sociales, et de faire en sorte que le développement économique puisse bénéficier davantage aux catégories entre guillemets inférieures de la population. Nous-mêmes en Europe occidentale, à d'autres époques, cette question a été posée à plusieurs reprises, notamment à travers des politiques redistributives, via l'État. On a parfois qualifié de politique keynésienne. Ce qui est certain, c'est que par rapport à ce qui est annoncé aujourd'hui et par rapport à ce qui doit être fait dans l'avenir, si on, encore une fois, se situe dans une période, dans une dynamique de longue durée, qu'on veut comparer les développements passés, actuels et à venir, il est clair que la question de résorber les inégalités sociales, de les diminuer, de faire en sorte que la croissance économique puisse bénéficier davantage aux fractions de la population qui en sont exclues, est une des grandes questions qui s'affrontent à la Chine contemporaine. À noter que, il faut toujours le rappeler, quoi qu'on pense des méthodes du développement chinois par rapport à d'autres pays dans le monde, les résultats ont été particulièrement spectaculaires. On est dans un pays qui a largement contribué à résorber la grande pauvreté dans le monde. Je crois qu'il est toujours nécessaire de le rappeler quand on veut parler sérieusement de cette question chinoise.
1: D'accord. Cette année marque le 10e anniversaire de l'initiative La Ceinture et la Route, qui compte plus de 200 accords signés entre la Chine et plus de 150 pays et organisations internationales. En tant qu'historien, quel regard portez-vous sur cette initiative ?
0: Alors, cette initiative de Ceinture et de la Route est une initiative évidemment de très grande ampleur qui émane du gouvernement chinois. Je crois qu'il faut d'abord souligner que son importance historique, pas justement une simple demande de partenariat ponctuel, mais c'est un déploiement et redéploiement de la puissance chinoise selon certains accords.

0: à différents niveaux. Ce qui est certain, c'est que c'est un moyen d'extension des intérêts internationaux de la Chine, mais il peut être aussi vu et interprété d'une autre manière. Ce n'est évidemment pas une offensive qu'on peut qualifier de militaire, par exemple, ce qui n'est pas le cas d'autres grandes puissances qui misent, avant tout sur des opérations agressives à l'étranger pour pouvoir étendre leur influence. Là, on est dans le cadre d'une entreprise beaucoup plus de nature économique, et je constate, pour en avoir discuté avec un certain nombre de collègues et d'intellectuels chinois, que le sens de cette initiative de la ceinture et de la route est une initiative, qui fait débat par certains aspects. Est-ce que cette initiative de la Chine vise avant tout des intérêts économiques? Est-ce qu'elle peut être aussi liée à des intérêts qu'on pourrait qualifier davantage de culturels? Est-ce que même cette initiative de ceinture et de la route pourrait être porteuse d'une autre modernité, d'une autre civilisation? Ce sont des questions qui finalement sont assez peu abordées, là où je suis en France, mais qui, lorsqu'on discute avec un certain nombre de collègues chinois de différentes sensibilités, ou même dans d'autres pays concernés plus directement par cette initiative, on se rend compte qu'il y a un vaste débat autour de cette initiative. Et je crois qu'on touche là à une des grandes questions de notre temps, savoir comment développer la paix et le respect mutuel entre les différentes nations à l'échelle planétaire. Je crois qu'il est important aussi de rappeler ça à l'heure où il y a de très nombreux conflits qui minent les relations entre différentes nations.
1: Voici la première partie de l'interview réalisée avec M. Jean-Numar Dugange, historien français, professeur des universités à l'université de Rouen-Normandie et membre du conseil scientifique de la Fondation Gabriel Péri. Nous allons faire une pause musicale avec une chanson intitulée « Le courage », interprétée par la chanteuse Liang Jingru.

0: Vous êtes à l'écoute de Classico. Nous poursuivons ce programme avec la deuxième partie de notre interview, au cours de laquelle M. Jean-Numa Dugange va nous présenter ses recherches, sa collaboration avec la partie chinoise et partager ses perspectives sur les échanges et coopérations entre la Chine et la France en prévision du 60e anniversaire de l'établissement de relations diplomatiques entre les deux pays en 2024. Monsieur Jean-Numa Dugange, vous êtes spécialiste du marxisme, professeur des universités à l'université de Rouen-Normandie. Pourriez-vous nous présenter votre recherche sur le marxisme en 2022?
1: Oui, tout à fait. Bon, depuis quelques années, avec d'autres collègues, nous travaillons sur l'histoire du marxisme sous différentes manières. Un des projets de recherche que je mène actuellement est d'essayer de comprendre le développement des gauches et notamment du marxisme à la fin du 19e siècle, plutôt en Europe occidentale, notamment en France, en Allemagne, en Autriche, qui sont trois pays qui m'intéressent particulièrement, et de voir comment ce marxisme occidental s'est développé au travers d'un regard avec ce qu'on pourrait appeler au sens large l'Orient, et dans cet Orient, donc ces pays orientaux, comme on disait de manière un peu schématique, il y a un siècle en France, eh bien, il y a la façon dont, par exemple, la naissance de la première République chinoise en 1911, comment cette première République chinoise a intéressé les marxistes et socialistes occidentaux et comment cela a provoqué en retour chez eux une réflexion sur le lien qui existe ou qui éventuellement peut poser problème entre guillemets l'Orient et l'Occident. Ça, c'est un aspect de recherche, c'est un projet de longue durée. Après, à travers la revue Actuelle Marx, dont je m'occupe avec d'autres, nous cherchons à comprendre les différentes réalités du marxisme dans le monde. Par exemple, le prochain numéro, justement, de la revue Actuelle Marx, qui paraîtra dans quelques semaines, sera dédié au marxisme chinois. Et nous espérons à l'avenir continuer, entre guillemets, ce tour d'horizon, ce tour du monde des différents marxismes existants aujourd'hui dans le monde. Et à titre plus personnel, je travaille aussi sur différentes biographies de responsables politiques français, allemands et autrichiens, donc qui ont joué un grand rôle dans l'histoire du socialisme et du marxisme. C'est un projet donc de longue durée.
0: Monsieur Dugange, vous êtes également professeur émérite à l'université du Liaoning en Chine et avez un lien étroit avec la partie chinoise. Dans ce cadre, parlez-nous de votre collaboration de recherche ou d'échange avec la partie chinoise dans les années passées.
1: Oui, tout à fait. Depuis une dizaine d'années, je travaille à des coopérations intellectuelles, académiques, avec un certain nombre d'universités chinoises. Et effectivement, ces dernières années, donc en tant que professeur invité, j'ai donné des cours, entre autres, à l'université du Liaoning. Donc des cours qui se sont tenus, évidemment, vu les circonstances avec la pandémie, à la distance, hein, sous forme de visioconférence. Mais depuis 3 ans, donc, je donne dans cette université des cours sur l'histoire des gauches européennes, notamment de la gauche française, sur l'histoire du marxisme à l'échelle d'un siècle. Et les échanges avec les collègues, mais aussi avec les étudiants chinois, ont été très fructueux et continuent, même en dehors des cours, consistent entre des échanges sur tel ou tel point, d'aide, de supervision, d'un certain nombre de travaux de recherche. Et à côté de ça, j'ai donné aussi des conférences plus ponctuellement. C'était de Fudan à Shanghai. On travaille sur des échanges avec l'Institut d'histoire et de documentation du PCC, donc qui est à Beijing, sur des questions de bibliographie de textes de Marx et Engels dans différentes langues, et avec plus ponctuellement avec d'autres universités chinoises ou avec l'Académie des sciences de Pékin, nous travaillons sur des projets de recherche qui permettent de développer des liens sur l'histoire des gauches, des forces politiques, du marxisme à l'échelle de plusieurs pays. Et ce sont des carrefours intéressants de recherche qui doivent être, me semble-t-il, développés maintenant et dans les années à venir.
0: Monsieur Dugange, en fait, le chef de l'État français a effectué une visite en Chine avec un grand succès au début de cette année. Et l'année prochaine marquera le 60e anniversaire de l'établissement des relations diplomatiques entre les deux pays. Comment évoluent jusqu'à présent les échanges sino-français dans votre domaine et quels sont vos projets et attentes pour l'année 2023?
1: Oui, effectivement, nous approchons du 60e anniversaire des relations diplomatiques entre la France et la République populaire de Chine. Il faut rappeler que c'était le général de Gaulle qui, en janvier 1964, avait reconnu la Chine, ce qui était un acte extrêmement audacieux d'un point de vue politique et diplomatique à l'époque. Certes, cette époque-là, donc nombre de pays ne voulaient pas reconnaître encore la Chine. Donc effectivement, dans la continuité des nombreux échanges qui existent, outre le fait que nous sommes dans un contexte effectivement de guerre, notamment sur le front russo-ukrainien extrêmement problématique, et que tout effort de relations diplomatiques entre la France et la Chine sont bons à prendre, je crois qu'un des éléments qui nous permettent de continuer à animer l'esprit de ces échanges qui existent depuis 60 ans, c'est précisément de ne pas se situer dans une perspective de nouvelle guerre froide comme certains mal développés aujourd'hui, mais de continuer tout simplement les coopérations intellectuelles, politiques et les échanges sur les modèles réciproques que nous connaissons. Je crois que, par exemple, dans le domaine de ce qui est de l'académie, des universités, bien qu'il y ait des difficultés, des incompréhensions mutuelles qui peuvent tout à fait surgir parfois, il faut continuer à développer des coopérations, de donner la possibilité à des Français d'aller en Chine, à des Chinois de venir en France. Je crois qu'au-delà des difficultés et des différences importantes que nous avons, c'est le meilleur moyen de continuer à faire vivre cet esprit d'échange qui, globalement, prévaut depuis 60 ans. Mais au vu des difficultés actuelles, d'une certaine manière, c'est encore plus important maintenant de rappeler ces échanges et de les développer qu'il y a quelques années.
0: D'accord. Merci, Monsieur Jean-Numa Dugange, pour avoir accepté notre interview. Je rappelle que vous êtes historien français et spécialiste du marxisme, professeur des universités à l'Université de Rouen-Normandie, professeur émérite à l'Université du Liaoning en Chine et membre du conseil scientifique de la Fondation Gabriel Péri. De retour dans le studio, je vous rappelle que vous êtes à l'écoute de l'émission Classe Éco. Avant de passer à la prochaine partie de l'émission Cours de chinois, je vous propose une pause musicale. C'est parti!

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2: Bonjour tout le monde, bienvenue dans notre cours de chinois. Moi c'est Xiao Tai, je suis avec Yves. Bonjour Yves.
3: Natia Rao, bonjour tout le monde, bonjour Xiao Tai.
2: Et dans la dernière leçon, nous avons appris quelques expressions utiles pour aller chez le coiffeur. Je propose de réviser un peu avant d'attaquer la nouvelle leçon.
3: Bien sûr, c'est toujours un plaisir, tu le sais bien.
2: 我想剪头发。
3: 我想剪头发。Je voudrais me faire couper les cheveux.
2: 修一下就可以了。
3: S'il vous plaît, juste les pointes.
2: 我想染头发。
3: 我想染头发。Je voudrais me faire teindre les cheveux.
2: 别剪太短了。
3: 别剪太短了。Ne coupez pas trop court.
2: Bon, réécoutons les dialogues.
4: 我想剪头发。
5: 你想怎么剪？
4: 修一下就可以了。
5: 好的，请先洗头。
4: 我想染头发。
5: 你想染什么颜色？
4: 棕色怎么样？
5: 嗯，不错，很时髦。
4: 别剪太短了。
5: 行，保准您满意。
2: C'est tout pour la révision. Tout de suite, la nouvelle leçon.
3: Voici les expressions clés.
5: 我想租房。您想找什么样的房子？您想花多少钱租？什么时候能搬进来？房租怎么付？
2: Et voilà, quand tu arrives dans une agence, tu peux commencer à dire comme ça, 我想租房。
3: 我想租房。
2: Ce qui signifie, je voudrais louer un appartement. Tout fin est le terme clé de

0: 家具的两具，房子不要太旧。
1: 大家具的两具，房子不要太旧。Donc, da家具 c'est meublé. De两具 deux pièces. Donc, deux pièces meublées. Fang de l'appartement, toujours. Et Buyao Tai Tio, donc c'est ne doit pas être trop en mauvais état. Tio, c'est en mauvais état. Donc l'appartement ne doit pas être trop en mauvais état. Il doit être en bon état.
0: Repassons le dialogue.
2: 我想租房。
3: 你想找什么样的房子？
2: 带家具的两居，房子不要太旧。
1: Nous sommes toujours chez l'agent immobilier. Maintenant, j'aimerais savoir, il faut en venir un peu au nerf de la guerre, l'argent, comment parler du prix?
0: Alors souvent, c'est l'agent immobilier qui prend l'initiative de poser la question. Nin xiang hua duo shao qian zu?
1: Nin xiang hua duo shao qian zu?
0: Nin xiang hua duo shao qian zu? Hua signifie payer ou dépenser, sous-entendu de l'argent. Hua.
1: Hua.
0: Duo shao qian, combien d'argent?
1: Duo shao qian.
0: 租 veut dire louer.
1: 租。
0: 您想花多少钱租？
1: 您想花多少钱租？ Vous voulez dépenser combien d'argent?
0: Écoutons maintenant le dialogue 2. On va parler du prix.
3: 您想花多少钱租？
2: 月租3000元以内吧。
3: 您看这房怎么样？
2: 嗯，不错。
0: Voilà, dans le dialogue tout à l'heure, on a discuté du prix avec l'agent immobilier. 您想花多少钱租？
1: 您想花多少钱租？ Vous voulez payer combien pour le loyer?Roi dépensé, Duo Shao Qian, combien d'argent? Zhu, loué.
0: Et l'autre répond, Yue Zhu, 3000 yuan, y nei ba.
1: Yue Zhu, 3000 yuan, y nei ba. Donc, Yue Zhu, par mois, 3000 kuai, 3000 yuan, y nei ba. Donc, littéralement, ça veut dire à l'intérieur. Donc, à l'intérieur de ces 3000 yuan, en français, on traduirait par pas plus de 3000 yuan.
0: Nin kan, zhe fang, zemme yang?
1: Nin kan je fang de mayang. Kan voir. Je fang cet appartement. De mayang, comment? Donc vous trouvez comment cet appartement?
0: Boutou.
1: Boutou, pas mal.
0: Et puisqu'on a discuté du prix, il serait pas mal d'en savoir un peu plus sur la monnaie chinoise, renminbi, ce qui signifie littéralement la monnaie du peuple. En effet, l'unité principale de renminbi est yuan. Et on a adopté le système décimal. Un yuan égale à 10 jiao.Et un jiao égale à 10 fen. Yuan, jiao, fen. Ce sont en effet les trois unités de la monnaie chinoise.
1: D'accord. Yuan, jiao, fen. Mais Xiao Tai, dans la vie courante, quand je vais acheter mes fruits ou un pao zhe, on ne me dit jamais de payer en yuan ou en jiao. On me parle plutôt de kuai et de mao. Est-ce que tu peux m'expliquer qu'est-ce que c'est?
0: Très bonne question. En effet, dans la vie quotidienne, on parle plus de kuai.Et de Mao que de Yuan et de Jiao. Kuai et Yuan, c'est tout à fait la même chose, seulement le terme Kuai est plus du langage parlé, alors le Yuan sonne plus formel que Kuai. Et c'est pareil pour Mao et Jiao. Ainsi, dans la vie quotidienne, tu entends plus souvent parler de Kuai et de Mao.
1: D'accord, bon bah je crois que j'ai compris. Refermons cette parenthèse. Revenons à l'appartement que nous voulions louer. Maintenant je voudrais dire, maintenant que je sais que je peux louer et que le prix me convient, je voudrais savoir quand je peux emménager. Comment dit-on ça, Xiao Tai?
0: Tu peux dire en chinois comme ça, 什么时候能搬进来?
1: 什么时候能搬进来?
0: Alors 什么时候, c'est facile. Quand, quelle date, quel moment?
1: 什么时候?
0: 能, pouvoir?
1: 能
0: Ban, déménager, emménager. En l'occurrence, il s'agit de emménager.
1: Ban.
0: Jinlai, ce qui signifie entrer, venir ici.
1: Jinlai.
0: 什么时候能搬进来?
1: 什么时候能搬进来? Quand puis-je emménager?
0: Dialogue 3, tout de suite.
2: 什么时候能搬进来?
3: 下个月底。
2: 房租怎么付呢?
3: 一次付三个月的。
0: Voilà, c'était le dialogue 3. Dans cette conversation, on en arrive à la fin de discussion entre le client et l'agent immobilier, parce qu'on a commencé à discuter de la date pour emménager et du paiement pour le loyer. On entend la première personne qui demande « 什么时候能搬进来?»«
1: 什么时候能搬进来?»« Quand puis-je emménager ?»« 什么时候quand ?»« 搬déménager, emménager, 进来, rentrer. » Donc « 搬进来» signifie « emménager. Quand puis-je emménager?
0: Et l'autre lui répond, 下个月底.
1: 下个月底. Donc, 下个月 signifie le mois prochain et 底, 月底 signifie la fin du mois.
0: 房租怎么付?
1: 房租怎么付?

0: Où je dois vous payer le loyer dans combien de mois?
1: 房租怎么付?
0: Je dois vous payer le loyer pour combien de mois? 怎么付? Comment le régler? Donc en Chine, on a souvent payé 3 mois d'avance. Donc cette phrase implicitement signifie on a payé le loyer pour combien de mois?
1: Et la réponse qu'a donnée l'agent immobilier est 一次付三个月的。
0: 一次付三个月的。Donc une fois, 一次付payer 三个月的 3 mois. Donc une fois, on a payé 3 mois. On a payé 3 mois à la fois.
1: Repassons le dialogue.
2: 什么时候能搬进来？
3: 下个月底。
2: 房租怎么付呢？
3: 一次付三个月的。
1: Bon, maintenant, je propose de réécouter les 3 dialogues en entier avant de repasser à notre ABC de la culture chinoise. Allez, c'est parti.
2: 我想租房。
3: 你想找什么样的房子？
2: 带家具的两居，房子不要太旧。
3: 你想花多少钱租？
2: 月租3000元以内吧。
3: 您看这房怎么样？
2: 不错。什么时候能搬进来？
3: 下个月底。
2: 房租怎么付呢？
3: 一次付三个月的。
0: Voilà, vous venez d'entendre les dialogues pour aujourd'hui. Un peu de culture maintenant. En Chine, les jeunes vivent avec leurs parents avant de se marier. Quelques-uns vivent encore avec leurs parents après le mariage. Cela permet aux grands-parents de les aider. Certains jeunes louent ou achètent un appartement pour avoir une vie indépendante. En Chine, pour acheter un appartement, on peut payer en une seule fois ou payer à crédit. Les familles modestes peuvent demander d'acheter des logements sociaux ou louer des HLM. Mais pour louer des HLM, il faut remplir certains critères et être patient. Bien que la plupart des logements sociaux soient loin du centre-ville, le métro facilite la vie des habitants.
1: Voilà, c'est tout pour aujourd'hui. Comme d'habitude, un test avant de vous quitter. Comment dire en chinois ? Je dois vous payer le loyer pour combien de mois?
0: Si vous savez la réponse, n'hésitez pas à nous envoyer votre réponse par email à l'adresse suivante crifra@cri.com.cn.
1: Et pour plus d'informations, n'oubliez pas d'aller surfer de temps en temps sur notre site internet french.cri.cn. Merci à tous, au revoir, à la prochaine fois.
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La Chine a enregistré une moyenne quotidienne de 2,21 millions de voyages entrant et sortant pendant la semaine de congé de la fête nationale de cette année, qui s'est achevée mercredi, en hausse de 6,7% en glissement annuel.

0: Les autorités d'inspection des frontières à l'échelle nationale ont enregistré un total de 15,46 millions de voyages entrant et sortant au cours de la semaine de congé, a indiqué jeudi l'Administration nationale de l'immigration dans un communiqué. Des chercheurs d'institutions chinoises et britanniques ont développé un système de recharge sans fil pour les véhicules à énergie nouvelle avec une efficacité de conversion supérieure à 98%. Le système pourrait soutenir l'utilisation à grande échelle de véhicules autonomes et a un potentiel dans des secteurs tels que le transport ferroviaire, les robots industriels et les aéronefs à basse altitude. Une solution de recharge entièrement automatisée qui ne nécessite pas d'intervention manuelle est considérée comme la clé du déploiement commercial des véhicules autonomes. Le transfert inductif d'électricité est largement considéré comme une voie idéale pour une telle charge. Le satellite SMILE, fruit d'une collaboration sino-européenne, a publié récemment sa première série d'images et de données scientifiques alors qu'il entamait ses opérations scientifiques régulières. Parmi ces images figure la première image panoramique continue des aurores boréales qui en révèle la structure fine sur de longues périodes. Une autre image montre les vestiges lumineux d'une étoile qui a explosé à environ 160 000 années-lumière. Le satellite a également recueilli les premières mesures haute résolution des champs magnétiques et des ions dans l'orbite très élevée de la Terre. Ces données aideront les chercheurs à mieux comprendre comment l'activité solaire influence l'environnement spatial terrestre. Le plus long tunnel routier sous-marin de Chine a achevé vendredi dernier tous les travaux de creusement à l'aide d'un tunnelier à bouclier lorsque celui-ci a atteint la position prévue à une profondeur de 105 mètres sous la surface de la mer dans la baie de Jiaozhou, dans la province orientale du Shandong, selon la China Railway Construction Corporation Limited. Le deuxième tunnel de la baie de Jiaozhou à Qingdao reliera la zone urbaine principale de Qingdao à la nouvelle zone de la côte ouest de Qingdao. Ce projet de 17,48 km comprend un tronçon de tunnel principal de 14,37 km, composé de deux tunnels principaux et d'un tunnel de service central, avec trois voies dans chaque sens et une vitesse de conception de 80 km/h. Alors que les destinations touristiques à travers la Chine explorent de nouvelles façons d'attirer les visiteurs, Hengdian, surnommé le Hollywood chinois, a renversé les rôles, transformant les touristes de simples spectateurs en acteurs. Pendant les congés de la fête nationale du 1er au 7 octobre, il est devenu courant de voir des touristes payer pour jouer dans de courtes séries à Hengdian dans la province chinoise du Zhejiang. Hengdian a attiré plus de 9 millions de visiteurs au cours du premier semestre de cette année. Aux heures de pointe, plus d'une centaine de personnes s'inscrivaient chaque jour pour l'expérience de mini-série. Les visiteurs peuvent choisir parmi plus de 40 scénarios. Une mini-série en solo est proposée à partir de 218 yuan, environ 32 $, et une formule complète comprenant maquillage et coiffure professionnelle coûte 388 yuan. 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
3: Bienvenue à Cogito. Ces derniers temps, certaines économies occidentales, soucieuses de préserver la compétitivité de leurs industries et de leur part de marché, ont politisé les questions économiques et commerciales en propageant des rhétoriques erronées telles que la surcapacité de production chinoise ou le choc chinois 2.0 et en utilisant ces arguments comme prétexte pour

adopter diverses mesures protectionnistes. La Chine, quant à elle, tire parti des atouts de son marché, du développement de ses industries et des progrès scientifiques et technologiques pour offrir au reste du monde davantage de dividendes du marché, du développement et de l'innovation, créant ainsi continuellement les opportunités chinoises 2.0. Quand on parle surcapacité, aucun consensus mondial n'existe à ce sujet. On s'appuie généralement sur le taux d'utilisation des capacités de production, mais il convient de tenir compte des spécificités de chaque pays. Selon des instituts de recherche, ce taux se situe en moyenne entre 75% et 80% pour les économies développées ou à forte croissance, et entre 50% et 64% pour les pays moins développés. En 2025, le taux d'utilisation des capacités de grandes entreprises industrielles chinoises s'est élevé à 74,4%, une valeur située dans une fourchette raisonnable. Toutefois, pour des motifs géopolitiques et protectionnistes, certaines économies adoptent une définition simpliste, mécanique et trop générale de la surcapacité, cherchant ainsi à freiner le développement de la Chine et à faire obstacle à une coopération économique et commerciale internationale normale. Prenons l'exemple de l'argument erroné selon lequel les subventions industrielles chinoises entraîneraient une surcapacité. Les rapports de la CNUCED montrent que ces 5 dernières années, les politiques de soutien à l'industrie se sont multipliées dans le monde, subventions à la recherche et au développement, avantages fiscaux, prêts à faible taux d'intérêt sont des pratiques internationales courantes pour encourager les industries émergentes. La Chine, quant à elle, a toujours strictement respecté les règles de l'OMC et s'est engagée à mettre en place un système de subventions conforme aux pratiques internationales, en perfectionnant sans cesse ses politiques en matière de conformité, de rigueur scientifique et de transparence. Par ailleurs, ces subventions s'appliquent de manière égale à tous les acteurs du marché. Dans le cadre de programmes de renouvellement des biens de consommation, la Chine veille à l'égalité de traitement entre entreprises nationales et étrangères, ce qui permet aux sociétés à capitaux étrangers de participer activement et d'en bénéficier au même titre que les autres. Plus important encore, les avancées technologiques et la position de leader dont jouissent de nombreux secteurs en Chine sont le fruit d'un long processus de recherche et développement nécessitant des investissements considérables et non le simple résultat de subventions gouvernementales. Autre exemple, certains pays occidentaux, notamment les États-Unis, assimilent l'important excédent commercial de la Chine en biens à une surcapacité de production. Cet argument ne tient pas la route. En tant que grand pays responsable, la Chine n'a jamais cherché délibérément un excédent commercial. La croissance de ses exportations résulte à la fois des économies d'échelle et du renforcement de sa capacité d'innovation, mais aussi des besoins des différents pays en matière de transition écologique et de développement industriel. Du point de vue de la répartition des bénéfices commerciaux, l'excédent est en Chine, mais les bénéfices profitent à toutes les parties. En 2025, les entreprises à capitaux étrangers représentaient 27% des exportations chinoises et 16% de l'excédent commercial, avec des taux de croissance de l'excédent et des bénéfices supérieurs à ceux des entreprises locales. De plus, la Chine affiche un déficit dans le commerce des services et les bénéfices d'investissement. Globalement, l'excédent du compte courant représente environ 3,7% du PIB, ce qui se situe dans une fourchette jugée raisonnable au niveau international. Certains pays occidentaux attribuent leurs difficultés, ralentissement de la croissance économique, retard dans la transformation industrielle au développement de la Chine, ce qui va à l'encontre des lois de l'économie. Si l'on suit la logique selon laquelle
Un excédent commercial important entraîne nécessairement une surcapacité. Alors, 80% des puces électroniques américaines sont destinées à l'exportation et environ deux tiers des avions commerciaux livrés par Boeing sont vendus hors d'Amérique du Nord. Ces secteurs et produits qui affichent des exportations massives et des excédents élevés devraient pour autant être qualifiés de surcapacitaires. En fin de compte, les difficultés de développement rencontrées par certaines économies occidentales résultent de la conjonction de multiples facteurs, profonde restructuration des chaînes d'approvisionnement mondiales, instabilité géopolitique, retard dans les réformes internes et non d'un quelconque choc industriel chinois. En réalité, en tirant parti des atouts de son marché, du développement de ses industries et des progrès scientifiques et technologiques, la Chine offre au reste du monde l'opportunité de la Chine 2.0, partageant les dividendes de son marché, de son développement et de son innovation. Aujourd'hui, les véhicules électriques, les batteries au lithium et les produits photovoltaïques chinois ne cessent de gagner en popularité à l'échelle mondiale, tandis que l'intelligence artificielle, la robotique et les médicaments innovants connaissent un essor fulgurant, contribuant de manière significative à la transition mondiale vers une économie verte et bas carbone, ainsi qu'au progrès technologique. Prenons l'exemple de la coopération économique et commerciale entre la Chine et l'Europe. Les deux parties sont respectivement la deuxième partenaire commerciale l'une de l'autre. Leurs industries présentent une forte complémentarité et les possibilités de coopération sont immenses. Depuis longtemps, les entreprises européennes des secteurs de la fabrication haut de gamme et des biopharmaceutiques, entre autres, se sont implantées en profondeur sur le marché chinois et en ont tiré des avantages concrets. Aujourd'hui, la Chine se démarque rapidement dans des domaines innovants tels que les énergies nouvelles, l'intelligence artificielle et l'économie numérique, créant ainsi de nouvelles opportunités pour l'approfondissement de la coopération industrielle et la mise en valeur des complémentarités entre les deux parties. La surcapacité est un phénomène dynamique propre à l'économie de marché. Les économies concernées devraient l'apporter de manière objective et dialectique en se fondant sur les lois économiques. Rejeter la responsabilité sur la Chine n'aide en rien à résoudre leurs propres problèmes. Surcapacité, choc chinois 2.0, ces arguments fallacieux ne trompent personne. Le développement de la Chine ne provoquera pas de choc, mais créera des opportunités 2.0 pour le monde entier.

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9: Bonjour à tous, merci de nous rejoindre dans notre émission Carnet de route. Aujourd'hui, notre destination est la ville de Kunming, chef-lieu de la province du Yunnan, dans le sud-ouest de la Chine, région à la plus forte diversité biologique du pays. Kunming est aussi appelée ville de printemps éternel. Kunming est sur le plateau Yungui, mais pas assez haut pour qu'on ressent le mal de montagne. Il fait frais en été et bon en hiver. Yunnan est aussi un endroit de multiculture. Depuis la mise en œuvre de la ligne ferroviaire Yunnan-Vietnam au début du XXe siècle, beaucoup d'étrangers sont venus au Yunnan en apportant leur culture et la cuisine locale est très spéciale et multiculturelle. Et on les fait avec des ingrédients très variés, très exotiques, qu'on ne les trouve pas ailleurs. Et cette fois, notre journaliste He Tianzhan va nous faire connaître cette ville à travers la cuisine locale. Il va faire une sortie gourmande en compagnie de son ami Kiryanaki Susha, qui vit et travaille à Kunming depuis une décennie. Elle nous montrera quelque chose de spécial de cette ville. Et d'abord, Xinya va nous montrer ce que les habitants de Kunming mangent au quotidien. Le riz sucré fermenté, le jambon par exemple. Et le plus grand amour des habitants de Kunming, les nouilles de riz. Xinya nous emmènera dans un restaurant typique de Yunnan pour goûter les nouilles de riz qui traversent le pont de Yunnan, le plat le plus connu de Yunnan. Xinya fait goûter à ses amis chaque fois quand elle les reçoit à Kunming. Il s'agit toute une cérémonie pour prendre ce plat typique de Yunnan. Et pour montrer le street food de Kunming, Xinya a invité Tianzhan à prendre le grillade local avec ses amis locaux. Vous allez connaître une variété de sauces que vous n'avez jamais entendu parler peut-être. Bon, assez de présentation, on part en voyage.
10: Porte d'entrée du Yunnan, Kunming est l'endroit parfait pour déguster les spécialités fraîches et de saison de cette région. Bienvenue dans la ville du printemps éternel. Commençons illico notre sortie gourmande. Je serai entre de bonnes mains parce que j'ai une amie ukrainienne qui vit et travaille ici depuis près d'une décennie, ce qui montre que cet endroit doit avoir quelque chose de spécial. J'ai toujours pensé que les marchés sont la meilleure façon de connaître un endroit, et celui-ci semble parfait pour ça. C'est gigantesque. Il y a tellement de choses ici.
11: Tianzhan !
10: Oh !
11: Bonjour !
10: Ça fait longtemps qu'on ne s'est pas vu, comment vas-tu ?
11: Merci d'être venu !
10: Merci plutôt à toi de venir à ma rencontre ici.
11: C'est sympa !
10: Pourquoi as-tu un bol de riz ?
11: Ce n'est pas vraiment du riz, c'est une préparation sucrée. Regarde, ça attire les abeilles.
10: Oh !
11: Tu aimes ?
10: Oh, c'est délicieux. C'est du riz sucré fermenté. Il y a des bulles, c'est comme un dessert. Oh, c'est incroyable. Comment faites-vous ça ?
12: Je fais fermenter du riz gluant en ajoutant de la levure.
10: Donc les bulles sont dues à la fermentation ?
12: Oui,
10: celle-ci commence dès que la température est suffisamment élevée. Combien de temps dure la fermentation ? Généralement une trentaine d'heures.
11: Tu aimes cet endroit ?
10: J'adore, il y a tant de choses que je ne reconnais pas.
11: Oui, c'est représentatif de Kunming. Que dis-tu d'une promenade ?
10: Volontiers.
11: Des canards !
10: Oui, je connais bien.
12: C'est comme le canard laqué de Beijing, non?
11: Ah, s'il vous plaît.
12: C'est plus petit que la version de Beijing.
11: C'est quand même ce que je préfère ici.
12: C'est un peu différent. À la manière de Beijing, on utilise un four ouvert, mais celui-ci est entièrement fermé.
11: Mais c'est quand même croustillant. Regarde la peau.
12: Oui, c'est directement coupé en morceaux de viande. D'accord.
11: Merci.
12: Merci.
11: Il n'y a même pas besoin de sauce.
12: Oh, ça fond dans la bouche. C'est si tendre. Un canard par jour éloigne le médecin. Oui. Ça nous fera du bien de marcher. C'est tellement bon. Sont-ils saumurés ou séchés?
11: D'abord, on les saumure, puis on les sèche à l'air. Vous pouvez goûter?
12: Super.
11: Merci.
12: C'est comme le jambon espagnol.
11: Mais je suppose que c'est un peu plus salé que le jambon espagnol.
12: C'est un peu différent. Merci. Oh, c'est délicieux. C'est assez différent. La texture n'est pas la même, mais il y a pourtant quelque chose de très similaire.
11: Ils ne l'utilisent pas cru, mais principalement pour préparer des légumes ou une autre viande.
12: Tu sais ce que je voudrais maintenant? Un verre de vin rouge.
11: Le plus grand amour des habitants de Kunming est toujours les nouilles de riz. Tu sais, il y en a beaucoup de sortes. Je suppose que je dois te montrer la plus typique.
12: Oui.
11: Je suppose que tu connais.
12: L'architecture est assez intéressante. C'est comme une fusion des styles. Presque comme le Yunnan dans son ensemble, c'est très diversifié.
11: Oui, c'est ça le Yunnan, la fusion de différentes cultures. Au début du XXe siècle, avec l'ouverture de la ligne ferroviaire Vietnam-Yunnan, beaucoup d'étrangers sont venus à Kunming. Ils ont apporté beaucoup de leur culture ici.
12: C'est un endroit tellement cool pour écouter de l'opéra. Je n'avais jamais mangé de nouilles de riz dans un endroit comme celui-ci.

0: Généralement, c'est dans une petite échoppe.
1: Je sais, mais c'est un type spécial de nouilles. Donc, il faut y goûter dans un endroit spécial.
0: J'aime ça. Oh, c'est servi sur un chariot particulier. Oh mon Dieu. Oh, ce n'est pas ce à quoi je m'attendais. Moi, wow, ce sont des nouilles de riz très sophistiquées. Wow.
1: Les nouilles de riz qui traversent le pont sont l'un des plats les plus connus du Yunnan.
0: Wow. Je n'ai aucune idée de la façon dont on est censé manger ça.
1: On commence par ceci, on ajoute des œufs, puis la viande, et ensuite les légumes.
0: D'accord.
1: C'est déjà mis dans le bon ordre.
0: Habituellement, quand on mange des nouilles, c'est une sorte d'expérience bon marché, joyeuse et très rapide. Mais là, c'est toute une cérémonie, n'est-ce pas?
1: Chaque fois que je reçois des amis à Kunming, je veux leur faire goûter ce plat. Au début, ils disent généralement « des nouilles de riz ?»« Non merci, mangeons de la viande, mangeons des brochettes, mangeons autre chose. » Mais à la fin, c'est si unique et spécial, ils adorent tous.
0: C'est vraiment bon. C'est assez léger, mais c'est aussi savoureux en même temps. Les nouilles de riz sont bonnes, onctueuses et elles ont de la mâche. On les boit pratiquement. Oui, je pense que les nouilles, il faut les manger super fraîches et très chaudes. La chose la plus importante avec les nouilles, c'est la distance entre la cuisine et votre table, car elles peuvent se détremper, donc il faut prendre le moins de temps possible. Mais ça ne se produit pas ici parce qu'on contrôle la vitesse, n'est-ce pas?
1: Oui, elles ont littéralement été préparées ici. L'important, c'est la soupe avec les nouilles de riz qui traverse le pont.
0: De quoi est fait ce bouillon?
1: C'est une soupe au poulet. Mais dedans, ils ont aussi mis du canard, ainsi que des os de porc et de bœuf. Ah, et ils ont aussi mis du poisson. Ils l'ont fait frire jusqu'à ce qu'il se réduise en miettes. Puis, ils ont tout mis ensemble et ont fait bouillir pendant au moins 8 heures.
0: D'accord, c'est incroyablement savoureux. Et puis, il y a dedans cette très bonne note de fruits de mer, pas du tout un goût de poisson.
1: Oui.
0: C'est si bon. Vous savez, j'ai mangé des nouilles de riz dans toute la Chine. J'en ai pris à Nanning, elles étaient mémorables. C'était aigre, il faisait froid, je les ai englouties bol après bol. À Changsha, elles étaient vraiment épicées. Même si les nouilles de riz sont plus ou moins consommées à travers toute la Chine, chaque ville a son propre goût. Je pense que celui de Kunming est très réconfortant, riche, salé, c'est un peu comme du bouillon de poulet pour l'âme. Ce sera mon souvenir de Kunming. J'aime à quel point c'est agréable ici. Je ne transpire pas des litres de sueur, même si c'est l'été.
1: C'est aussi très bien en hiver.
0: Oh, d'accord.
1: Les fleurs fleurissent toute l'année.
0: En hiver?
1: Il ne fait pas froid. Beaucoup de gens me disent, comme tu vis en Chine depuis 10 ans, tu dois vraiment aimer le pays. Je ne peux pas dire si j'aime toute la Chine, mais j'adore vivre à Kunming. Quand j'étais enfant en Ukraine, j'avais juste des pommes, des bananes et peut-être des mandarines, surtout en hiver. Mais à Kunming, après 10 ans, je trouve toujours des fruits que je ne connais pas. Donc j'aime vraiment ma vie à Kunming. Parce que quand on vient d'un pays froid, c'est tellement agréable. Aujourd'hui, j'ai invité des amis de Kunming à dîner avec nous.
0: Super! Oh wow, cet endroit est animé.
1: Un peu bondé, non?
0: Oui, mais c'est un excellent signe.
1: Salut! Laisse-moi te présenter. C'est un bon ami à moi, Tianyuan.
0: Salut, enchanté.
1: Assieds-toi, assieds-toi.
0: Je n'ai aucune idée de comment manger comme ça.
1: Tout d'abord, tu dois faire une sauce pour faire trempette.
0: Il y a 4 sortes de sauces au Yunnan. D'accord. Tout d'abord, assure-toi de prendre de l'ail avec son huile. Il faut du dépôt. Tout à fait. Il faut ajouter des grains de poivre, du sel. Tu peux ajouter des piments. C'est une sauce pour trempette de Kunming. C'est une sauce du Yunnan. Voici leur sauce secrète. Il y a de la tige de plante caméléon, de la coriandre, de la ciboule, du piment oiseau et de la sauce soja. Pour le reste, je ne sais pas. C'est comme ça qu'ils gagnent de l'argent, grâce à sa recette secrète. Cette sauce est à base de tofu fermenté, c'est une spécialité du Yunnan. On en ajoute une cuillerée et puis... Non merci. Des tiges de plante caméléon, ça c'est pour lui. De l'huile à l'ail pour toi. Et ceci, ça te va? Donne-le à Xiuxia.
1: Vraiment?
0: Tu sais, la chose à laquelle j'ai eu le plus de mal à me faire, c'est la cuisine communautaire, comme ceci en Chine. C'est comme la fondue et ce genre de choses où on doit cuire soi-même sa nourriture. Ça, je n'ai jamais compris parce que je paye pour le service. Pourquoi devrais-je cuisiner moi-même? Ça m'a toujours troublé.
1: Je sais, je te comprends totalement. Mais tu sais, les gens de Kunming aiment se rassembler et discuter le temps que ça cuise.
0: D'accord, je vois. Ceux-ci sont prêts. Attends, essaye ma sauce. Merci. C'est épicé ? Pas vraiment.
1: C'est comment ?
0: Qu'en penses-tu ? C'est délicieux. C'est très savoureux. Je ne sais pas si c'est la viande ou la sauce qui est bonne, mais c'est délicieux. Ça a un bon arôme de fumée. Ça me rappelle le whisky. Tu veux essayer la mienne ? C'est similaire, mais avec plus d'assaisonnement. D'accord, on dirait les mêmes. Cette sauce a du sucre, de la coriandre et de la ciboule. Le goût est plus rafraîchissant. Eh bien, c'est encore meilleur. C'est aigre, sucré et épicé. Essaye le tofu, c'est une spécialité du Yunnan, le tofu au cœur juteux. Ça se trempe dans une sauce de tofu fermenté. Du tofu trempé dans du tofu ? Oui, on trempe dans une sauce soja épaisse, donc ça a encore plus de goût. Comment se fait-il que l'extérieur soit croustillant ? L'extérieur sèche rapidement à l'air, alors que ça reste liquide à l'intérieur. Donc quand on le grille, c'est dur à l'extérieur, mou à l'intérieur. Attention, c'est chaud, qu'en penses-tu ? C'est pas mal. Alors Xuxia, pourquoi aimes-tu les barbecues ?
1: Je suppose que ce n'est vraiment pas la même chose dans notre culture occidentale. Par exemple, en Europe, on peut aller dans de grands restaurants, mais on peut difficilement trouver quelque chose comme ça.
0: Tout d'abord, j'aime le goût du barbecue de style du Yunnan. Mais surtout, j'adore faire des grillades. J'aime tout griller bien et uniformément et voir tout le monde apprécier ça. Je veux faire cette sauce, c'est incroyable. Laissez-moi de la viande.
1: D'accord, d'accord.
0: Oui. Honnêtement, je pense que la chose la plus cool à propos du barbecue du Yunnan, c'est qu'on ne mange pas seulement pour être rassasié, mais aussi pour se faire des amis. Même s'il y en a qui ne mangent pas épicé ou ne peuvent pas manger certaines choses, les sauces rassemblent tout le monde parce qu'on fait comme on veut. On peut s'asseoir à la même table que des gens qu'on ne connaît pas, et à la fin de la soirée, on est tous amis avec un même passe-temps.
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0: 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Merci de nous rejoindre dans notre émission Carnet de route. Aujourd'hui, notre destination, c'est la ville de Kunming, chef-lieu de la province du Yunnan. Notre journaliste He Tianren va nous faire connaître cette ville à travers la cuisine locale en faisant une sortie gourmande en compagnie de son ami Kiyanaki Susha qui vit et travaille à Kunming depuis une décennie. Et pendant la saison de pluie à Kunming, beaucoup de gens viennent dans la forêt pour cueillir les champignons qui jouent un rôle très important dans la cuisine locale et elle nous montrera comment trouver des champignons dans les montagnes. Et à mi-chemin, ils rencontreront des villageois qui nous apprendront comment distinguer les champignons toxiques. Pour ne pas faire de bêtises, finalement, ils se rendront dans un marché où on vend les champignons. Et Madame Li Yanling, vendeuse de champignons, nous montrera les différentes espèces de champignons et on va voir comment les habitants préparent leurs plats avec les différents champignons. Pour Tianren, le grand intérêt de venir à Kunming, c'est pour goûter les différents champignons. Bon, on reprend tout de suite notre voyage.
1: Bonjour.
2: Hey, bonjour.
1: Comment as-tu trouvé cet endroit, honnêtement?
2: J'habite ici, à proximité.
1: C'est juste au milieu de nulle part dans la forêt?
2: Oui.
1: Tu es sérieuse?
2: Pendant la saison des pluies d'été à Kunming, beaucoup de gens vont dans la forêt cueillir des champignons.
1: D'accord.
2: Ça, c'est pour t'aider à trouver des champignons dans l'herbe et les feuilles.
1: Il suffit de...
2: Comme ça.
1: Oh, je vois, c'est comme un râteau.
2: Oui. Tu vois celui-ci?
1: Oh oui! Oh, il est énorme! Oh mon Dieu! Bravo!
2: Tu vois celui-ci?
1: Oh!
2: Il me semble bon.
1: Cool.
2: D'accord.
1: Bien joué!
2: J'en vois un autre.
1: Oh, il n'a pas du tout l'air comestible.
2: Pas besoin qu'on y touche tous les deux.
1: C'est parti, des toiles d'araignée.
2: Ne cueillez pas celui-là, il est vénéneux. Il ne faut pas cueillir les jolis champignons. Celui-ci, il ne faut pas le manger. Ne prenez pas ceux qui ont une jupe.
1: Oh.
2: Ni ceux avec des chaussures. C'est couvre-chaussures. Des chaussures? Oui, on appelle ça des chaussures.
1: Ça?
2: Oui, ni ceux qui ont quelque chose sur leur chapeau. Sur celui-ci, c'est vraiment visible. Il ne faut pas manger les jolis.
1: Que se passe-t-il si on le fait?
2: Vous finirez allongé par terre. Ils sont toxiques et provoquent des hallucinations.
1: Comment savez-vous lesquels sont comestibles?
2: On a grandi en cueillant des champignons dans les montagnes.
1: Vos enfants aussi?
2: Oui.
1: Y a-t-il des astuces pour trouver des champignons comestibles?
2: Les bolets poussent généralement sous les pins. Les russules poussent sous les châtaigniers. Et on trouve davantage de champignons dans les zones humides et ombragées.
1: Cela, on peut les cuire à la poêle pour les manger?
2: Ne faites jamais de cueillette de champignons si vous ne vous y connaissez pas. Mangez seulement ceux mis en vente dans le commerce.
1: Wow.
2: Impressionnant, non?
1: Oh mon Dieu, je n'arrive pas à y croire, c'est fou!
2: Tant de variétés différentes.
1: Qu'est-ce que c'est?
2: Des bolets à pieds dorés.
1: C'est vivace ou est-ce qu'on en trouve qu'en cette saison?
2: On en trouve dès le mois de juin. Quelle variété est la plus savoureuse? À eux seuls, les bolets comptent des dizaines de variétés. Certains sont subtilement sucrés, d'autres ont la saveur umami, certains sont croustillants.
1: Comment s'appelle celui-ci déjà?
2: Le sapin poulet. Il est frais et sucré. Ils viennent directement de la montagne. On peut même les manger crus. Goûtez.
1: C'est doux.
2: Oui.
1: J'ai l'impression d'être au milieu d'une forêt. Qu'est-ce que c'est?
2: N'y touchez pas. Ce sont des bolets blafards. C'est l'un des bolets les plus chers. Il change de couleur si on le touche. Il devient alors lentement vert, puis noir.
1: Pourquoi change-t-il de couleur?
2: Il est toxique. Mon mari a été intoxiqué 4 fois. Et il en mange encore? Oui, parce que c'est délicieux.
1: Sont-ils très dangereux?
2: Ils provoquent des hallucinations.
1: Ici, les gens aiment les sensations fortes.
2: On peut imaginer à quel point ils sont délicieux.
1: Oui, mon Dieu.
2: Ceux qui sont derrière moi viennent d'arriver. Les fourgonnettes sont toutes pleines. Les gens se battent pour les nouvelles arrivées. Ils les attrapent d'abord, puis négocient le prix après.
1: Vraiment? Tu sais quoi, ça me rappelle un peu le marché aux poissons de Tsukiji, parce qu'il y a la même énergie. On peut venir en tant que touriste, n'est-ce pas? Mais tout le monde est tellement enthousiaste. Il y a comme une lueur, une sorte de ferveur dans les yeux de tout le monde. C'est comme ça avec les enchères, tu sais. C'est un peu pareil, sauf qu'ici, ce sont des champignons. Pas étonnant que ce soit le plus grand marché aux champignons de Chine. Oh, c'est très chic. On dirait qu'on va avoir des champignons de haute cuisine. C'est magnifique à l'intérieur aussi. Pour être honnête, j'ai un peu honte. Je ne suis pas un grand fan du goût des champignons, de leur goût nature. Ça me va s'il y en a dans les pâtes, par exemple. Mais si c'est juste des champignons, ça a juste un goût de boue.
2: Pas de soucis, je peux tout manger.
1: Donc j'ai beaucoup vu ce genre de marmite dans les restaurants du Yunnan. Je n'ai jamais su comment ça fonctionne.
2: Ça cuit à la vapeur.
1: Je vois.
2: De la vapeur vient de l'intérieur et se transforme en eau. Donc, dans un certain temps, on aura un gros fond de soupe. Mais le plus important, c'est ça. 25 minutes.
1: Ah, jusqu'à ce qu'il soit prêt.
2: Oui, tout à fait. Donc on ne doit pas y toucher avant 25 minutes.
1: Sinon, ce serait toxique.
2: Il pourrait y avoir des problèmes.
1: Tu sais ce que ça me rappelle un peu? Dans Blanche-Neige, il y a la pomme empoisonnée. N'est-ce pas? Oui, parce qu'il y a cette expression, voir les petits bonshommes. Si on mange un champignon toxique, on a des hallucinations ou quelque chose comme ça.
2: Oui, ça a l'air drôle, mais c'est un gros problème.
1: Ah, d'accord.
2: Parce que chaque année, beaucoup de gens s'empoisonnent avec des champignons sauvages.
1: Et ensuite, que fait-on quand ça atteint zéro, on n'a pas de bombe de table?
2: C'est prêt.
1: Ouh, c'est prêt.
2: Tu vois?
1: Oh, sympa. La soupe de poulet et de champignons est tout simplement ce qu'il y a de meilleur.
3: Bon appétit.
1: Bon appétit.
2: Bon appétit. Ah, j'adore.
1: Wow. C'est tellement bon. C'est si riche, avec un fort goût umami. Tu sais, il y a le velouté de champignons à la crème. Et puis il y a la soupe aux champignons à la chinoise, qui peut être parfois un peu trop claire. Là, c'est un juste milieu. Ce n'est pas laiteux, riche et crémeux comme la version occidentale, mais ce n'est pas non plus clair comme habituellement. Ah, c'est tout simplement parfait. Et il y a un peu de boisé, comme du chêne. Quand j'y goûte, j'imagine un vieil arbre, humide avec une écorce sombre et de la mousse qui pousse dessus, du lichen et d'autres choses. Oh, c'est vraiment intéressant.
2: Alors, veux-tu goûter aux champignons?
1: J'ai totalement. Aujourd'hui, je suis un nouvel homme. Tu m'as converti. C'est vraiment, vraiment bon. Parce que tu sais à quel point les Chinois aiment dire frais. Ici, on comprend complètement ce que ça veut dire. On sent la vitalité qu'il y a dedans. Oh, c'est spectaculaire. Quel régal. Je dois être honnête, si vous venez en Chine et que vous vous dites « je ne mange pas ceci ou cela », vous manquerez tant de choses. Et surtout, si vous passez du temps avec des amis du coin, mangez la cuisine locale, faites leur confiance parce qu'ils savent mieux que vous. Et si vous venez pendant la saison des champignons et que vous n'en mangez pas, quel est l'intérêt de venir à Kunming? C'est le meilleur, vous devez y goûter.
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0: 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Aujourd'hui, notre destination, c'est la ville de Kunming, chef-lieu de la province du Yunnan. Notre journaliste He Tianran, qui est aussi notre guide, va nous faire connaître cette ville à travers la cuisine locale en faisant une sortie gourmande en compagnie de son ami Kiryanagi Susha, qui vit et travaille à Kunming depuis une décennie. À Kunming, il y a le paysage, 25 minorités et la culture des minorités. Et cette fois, on va découvrir la cuisine représentative de Kunming, celle de l'ethnie Achang. Le chef cuisinier Huang Jingkun nous présentera les spécialités de leur région. Comme Yunnan compte un grand nombre de groupes ethniques et une grande variété d'ingrédients, ça contribue à créer une cuisine unique à Yunnan appelée cuisine Dian. Et il accompagnera notre journaliste dans un restaurant spécialisé dans cette cuisine distinctive. Et Tianjin nous dira des nouvelles.
1: Avec ce climat, il y a tellement de choses à faire dehors à Kunming. Il y a les paysages et les minorités, la cuisine et la culture des minorités.
2: Je crois qu'il y a 25 minorités qui sont représentées.
1: Oui.
2: Merci. Ça sent bon.
1: Tu ne trouves pas ça amer ?
2: Oui, mais j'aime ce qui est amer. Si on ne mange pas amer, comment peut-on manger sucré ? C'est une spécialité de l'ethnie Achang, les nouilles guosho.
1: Guosho ?
2: Oui, ça se mange avec les mains.
1: Un ami nous attend. C'est un grand chef et il sait tout sur la cuisine locale.
2: Super. Bonjour.
1: Ça va ?
2: Bonjour Kyusha, je prépare ton déjeuner.
1: Ça a l'air savoureux.
2: Qu'est-ce que c'est ? Du gâteau de riz glutineux. Il faut jeter comme ça ? Le Yunnan a de nombreuses variétés de gâteaux de riz glutineux. Ça c'est le baba de riz gluant, ceux à base de riz blanc sont appelés orkwai. C'est savoureux. Oui, on a ajouté des arachides broyés pendant le pilonnage. C'est assez moelleux. Le Yunnan a toutes sortes d'aliments à base de riz qu'on prépare et mange de différentes façons. Comment se fait-il que le riz soit si populaire ici ? C'est la différence entre le nord et le sud de la Chine. Donc des raisons géographiques. Oui, ils sont très intelligents quand il s'agit de conserver les aliments. Ils ont trouvé toutes sortes de façons de transformer le riz. Les produits sont faciles à stocker, à manger et à transporter. Le Yunnan compte de nombreux groupes ethniques et une grande variété d'ingrédients. Ça a contribué à créer une cuisine unique au Yunnan, appelée cuisine Dian. Ce soir, on va essayer un restaurant spécialisé dans cette cuisine distinctive.
1: Super!
2: Génial!
1: Quel bel endroit!
2: C'est magnifique. Le bâtiment est historique.
1: Bienvenue!
2: Oui, c'est tellement beau!
1: Splendide!
2: C'est incroyablement bien préservé. Pas mal du tout.
1: C'est pas mal du tout.
2: Quelles sont les caractéristiques de la cuisine dienne? Il faut faire en sorte que ce soit croquant mais pas cru, tendre mais sans se désagréger, gras sans être écœurant, et on doit pouvoir goûter aux saveurs authentiques. Il y a aussi une grande variété d'ingrédients, oui.
1: Le premier plat.
2: Le poulet cuit à la vapeur.
1: Le poulet cuit à la vapeur.
2: C'est typique de la cuisine du Yunnan. Donc c'est cuit à la vapeur, oui. Le poulet est généralement cuit à la vapeur pendant 4 à 5 heures en fonction de sa tendreté. On le place dans un récipient spécial dont le fond est recouvert d'eau. Et puis le pot est placé sur un poêle en argile. On place un tissu enroulé entre les récipients qu'on empile. La vapeur se condense et donne le bouillon à l'intérieur du pot. C'est très intelligent. Oui, ça fait ressortir la saveur authentique. Pourquoi cuire à la vapeur au lieu d'une autre méthode de cuisson ? Avez-vous remarqué à quel point le bouillon est clair ? Oui. Eh bien, si on avait fait bouillir, il serait trouble. Après une cuisson à la vapeur, le poulet n'est pas du tout sec. Oui, exactement, ce n'est pas sec. C'est très tendre.
1: Excusez-moi, le plat suivant.
2: Du jambon du Yunnan. Oui, on a vu que...
1: C'est l'une de mes choses préférées à Kunming.
2: Oh, vraiment ?
1: Oui, mais c'est vraiment salé. C'est fait ainsi pour qu'on les mette dans différents plats et qu'on cuisine avec.
2: En fin de compte, c'était surtout pour la conservation, parce que sinon, on ne peut pas garder le porc toute l'année. Beaucoup d'endroits produisent de la charcuterie, mais ils ne peuvent pas faire du jambon cru parce que c'est lié à l'altitude, au climat et à l'humidité en Chine. On n'en trouve qu'à Tinhua et au Yunnan. Je ne trouve pas une forte saveur de jambon à ce bambou, mais je sais qu'il a donné en partie sa saveur umami. C'est très savoureux, c'est tendre et croustillant à la fois. C'est une spécialité du district de Sema, les pousses de bambou sucrées. La graisse animale fait ressortir le parfum des pousses de bambou. Ce plat est unique au Yunnan.
1: Le tofu grillé de Shuping.
2: C'est savoureux avec la sauce épaisse. Cette sauce liquide a des tiges de plantes caméléon, non? J'en vois. Oui, avec aussi de la coriandre, du piment oiseau et du gingembre. Oh, c'est étonnamment bon. Vous savez, quelque chose m'a vraiment surpris lors de ce voyage. Avant, je détestais la tige de plantes caméléon. Mais en petite quantité, ça ne fait qu'accentuer la saveur de la sauce. Sans, ce n'est que du tofu. Mais avec cette sauce, alors ça fait comme un boom. Normalement, le tofu est préparé avec de la soumure. Le tofu du Yunnan est préparé avec de l'eau de puits. L'eau de Shuping est particulièrement bonne pour en faire.
1: Une bonne eau?
2: Oui, c'est aussi bon que le tofu de ma ville natale.
1: Oh, enfin!
2: Ah, du fromage Zhushan. C'est l'une des 18 spécialités du Yunnan. C'est un éventail fait à base de lait. Les dames d'abord?
1: D'accord.
2: Prenez-en un aussi.
1: Pas besoin de me le demander deux fois. Oui, cette odeur.
2: Ça t'enivre? De la confiture de rose. Oui, de pétales de rose.
1: Parfois, à l'aide de baguettes, ils mettent dessus de petites tranches. Puis, font griller près du feu.
2: Wow.
1: Et puis, ils peuvent ajouter du chocolat.
2: Comme des guimauves.
1: Oui, c'est super. C'est vraiment un goût étranger.
2: Oui, bien sûr, c'est comme une version yunnanaise des s'more, n'est-ce pas? Vous savez, c'est intéressant parce que je n'avais jamais vraiment goûté à la cuisine du Yunnan auparavant. Je pensais qu'on y trouvait juste un peu de tout. Mais maintenant, je pense que c'est un énorme contraste. Vous savez, d'un côté, il y a la cuisine de rue qui saute au visage. C'est épicé, piquant et acide. D'un autre côté, il y a les ingrédients les plus frais possibles, comme si on n'avait même pas vraiment besoin de les cuisiner. Et vous devez être ici pour les manger de saison, aussi frais que possible. Donc maintenant, je me rends compte que la cuisine du Yunnan est éclectique parce que c'est tout le spectre, c'est toutes les saveurs.
0: Voilà, ainsi prend fin notre voyage à Kunming. Tout de suite au cours de chinois avec Xiaotai Doma.
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4: Salut à tous pour une nouvelle édition de notre cours de chinois. J'espère que vous avez bien révisé depuis la dernière fois et que vous commencez un peu à vous débrouiller.
3: Dans la leçon précédente, nous avons appris les expressions sur les rendez-vous. Aujourd'hui, avant de commencer le sujet, les conversations téléphoniques, révisons un peu le cours précédent.
4: Bien sûr. Alors, pour dire en chinois « allô », c'est de la part de qui? On dit « Wei, qingwen, shi na wei ?»« Wei, qingwen, shi na wei ?»« Wei », c'est un mot de salutation qui signifie « allô » en français.

0: 见面。
1: 在哪儿见面？
0: 在哪儿见面？
1: 我们 signifie nous。
0: 我们。
1: À quelle heure？几点？
0: 几点？
1: 我们几点见面？
0: 我们几点见面？
1: 我们几点见面？
0: 我们几点见面？
1: 在哪儿见面？
0: 在哪儿见面？
1: 在哪儿 signifie où？
0: 在哪儿？
1: Et si tu veux demander aux amis quand serez-vous libre, tu peux dire 你什么时候有空？
0: 你什么时候有空？
1: 你什么时候？
0: 你什么时候
1: 有空？
0: 有空。
1: 什么时候 veut dire quand？
0: 什么时候？
1: 有空 veut dire avoir du temps libre。
0: 有空。
1: Quand seras-tu libre？ 你什么时候有空？
0: 你什么时候有空？
1: Encore une fois， 你什么时候有空？
0: 你什么时候有空？
1: Très bien， écoutons le dialogue en entier。
2: 对话一，
3: 喂，请问是哪位？
2: 我是王龙。对话二，你什么时候有空？
3: 周末。
2: 我们一起吃饭好吗？
3: 可以。
2: 对话三，
3: 我们几点见面？在哪见面？
2: 晚上八点，在北京饭店。
1: Bon, c'est tout pour la révision. Maintenant, on va aborder les principaux points du cours d'aujourd'hui.
4: Allô, je cherche à joindre le responsable Liu. Est-ce qu'il est là? Quand reviendra-t-il? Et demandez-lui de me rappeler, s'il vous plaît, c'est ce que nous allons voir aujourd'hui.
1: Et pour dire tout ça en chinois, oui, Liu Jingli, 在家吗？他什么时候回来？请他给我回个电话。
4: Voilà, comme d'habitude, moi qui ne suis pas un très bon élève, tu vas essayer de me décomposer ça, de me décomposer ces trois phrases pour bien me les faire répéter.
1: Alors, la première phrase. Wei, Liu Jingli zai jia ma?
0: Wei, Liu Jingli zai jia ma?
1: Wei, Liu Jingli zai jia ma?
0: Wei, Liu Jingli zai jia ma?
1: Ce qui veut dire littéralement, bonjour, est-ce que monsieur Liu est là? Liu Jingli veut dire monsieur le directeur Liu. Liu Jingli.
0: Liu Jingli.
1: Oui, Liu c'est le nom de famille. Jingli signifie directeur. On les met ensemble et cela donne monsieur le directeur Liu. Liu Jingli.
0: Liu Jingli.
1: Liu Jingli.
0: Liu Jingli.
1: Très bien. Zai est la préposition dans le sens de à ou dans. Zai.
0: Zai.
1: Zai jia. Être à la maison signifie être chez lui.
0: Zai jia.
1: Ma à la fin de la phrase représente une interrogation. Ma.
0: Ma.
1: Bonjour, est-ce que monsieur le directeur Liu est là? Oui. Liu Jingli zai jia ma?
0: Oui. Liu Jingli zai jia ma?
1: Oui. Liu Jingli zai jia ma?
0: Oui, Liu Jingli zai jia ma?
1: Liu Jingli zai jia ma?
0: Liu Jingli zai jia ma?
1: Très bien. Écoutons maintenant le premier dialogue.
2: 对话一。
3: 喂，刘经理在家吗？
2: 他不在家。
1: La réponse est négative parce que monsieur Liu n'est pas là à présent. Si vous voulez savoir quand il revient, vous demandez 他什么时候回来？
4: Ok, bon, elle est un peu longue cette phrase encore, on va essayer de la décomposer.
1: Bien sûr, 他 signifie il.
0: 他
1: 什么时候 ça veut dire à quelle heure.
0: 什么时候
1: 回来 veut dire revenir.
0: 回来
1: Quand il revient, 他什么时候回来？
0: 他什么时候回来？
1: 他什么时候？
0: 他什么时候？
1: 回来？
0: 回来？
1: 他什么时候回来？
0: 他什么时候回来？
1: OK, maintenant, deuxième dialogue.
2: 对话二。
3: 他什么时候回来？
2: 我也不知道。
4: Alors maintenant, comment dit-on en chinois? Dites-lui de me rappeler, s'il vous plaît.
1: Tu peux dire comme ça. 请他给我回个电话。
4: Ok, là je crois que la décomposition de la phrase s'impose encore.
1: Volontiers, 请, s'il vous plaît.
0: 请,
1: 他 signifie il.
0: 他,
1: 给, dans le sens de donner.
0: 给,
1: 我 désigne moi.
0: 我,
1: 回个电话, rappelez-moi.
0: 回个电话,
1: 回个电话,
0: 回个电话。
1: 回 veut dire littéralement répondre.

0: 回
1: 回
0: 回
1: 个 un coup
0: 个
1: 电话 téléphone
0: 电话
1: 回个电话 veut dire rappeler quelqu'un
0: 回个电话
1: je répète 回个电话
0: 回个电话
1: bon, maintenant on va essayer de dire la phrase entière 请他给我回个电话请他
0: 请他
1: 给我
0: 给我
1: 回个电话
0: 回个电话
1: 请他给我
0: 请他给我
1: 回个电话
0: 回个电话
1: 请他给我回个电话
0: 请他给我回个电话
1: très bien
2: 请他给我回个电话
3: 好的
2: 我的电话是87654321
3: 好的我一定转告他
4: OK, c'était le troisième dialogue et comme d'habitude avant de l'apprendre on va passer en revue les nouvelles phrases et les expliquer. Je parle en français et toi, tu me parles en chinois.
1: OK.
4: La première phrase, allô, est-ce que le directeur Liu est là?
1: Oui, Liu Jingli, 在家吗?
4: Très bien, et maintenant la deuxième, s'il n'est pas là, je voudrais savoir quand est-ce qu'il revient. Comment tu dis ça en chinois?
1: 他什么时候回来?
4: Et comment lui demander de me rappeler?
1: 请他给我。回个电话
4: Parfait, maintenant je vois que je peux avancer un petit peu et me débrouiller au téléphone lorsque quelqu'un est absent. Voilà, maintenant on se réécoute le dialogue en complet.
2: 喂,刘经理在家吗?
3: 他不在家。
2: 他什么时候回来?
3: 我也不知道。
2: 请他给我回个电话。
3: 好的。
2: 我的电话是87654321。
3: 好的,我一定转告他。
1: Bon, c'est tout pour le cours d'aujourd'hui. Maintenant, un peu de culture.
4: Ok, les Chinois aiment les chiffres pairs, soi-disant signes de chance et de bonheur, en particulier le chiffre 8, qui a la particularité pour la province du Guangdong de se prononcer de la même manière que Fa, l'enrichissement, qui est toujours considéré comme un bon signe. Quand les Chinois choisissent leur numéro de téléphone ou d'autres numéros, ils essaient souvent de prendre le chiffre 8. Il en va de même pour le chiffre 6, qui désigne, toujours en Chine, se dérouler dans de bonnes conditions, donc un signe de bon augure. De nombreux Chinois choisissent la date avec le chiffre 6, notamment pour leur mariage. Par contre, le 4, ayant la même prononciation que ce, la mort, est pour les Chinois l'équivalent du 13 chez les Occidentaux.
1: Bon, ainsi s'achève notre cours d'aujourd'hui. Comme d'habitude, on se quitte avec un petit test.
4: Alors, comment dit-on en chinois ? Dites-lui de me rappeler, s'il vous plaît. Au revoir et à la prochaine.
1: À la prochaine.
5: Voilà, ainsi prend fin notre émission d'aujourd'hui. Merci de nous avoir suivis et à la prochaine.
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0: La Chine a enregistré une moyenne quotidienne de 2,21 millions de voyages entrant et sortant pendant la semaine de congé de la fête nationale de cette année, qui s'est achevée mercredi en hausse de 6,7% en glissement annuel. Les autorités d'inspection des frontières à l'échelle nationale ont enregistré un total de 15,46 millions de voyages entrant et sortant au cours de la semaine de congé, a indiqué jeudi l'Administration nationale de l'immigration dans un communiqué. Des chercheurs d'institutions chinoises et britanniques ont développé un système de recharge sans fil pour les véhicules à énergie nouvelle avec une efficacité de conversion supérieure à 98%. Le système pourra soutenir l'utilisation à grande échelle de véhicules autonomes et a un potentiel dans des secteurs tels que le transport ferroviaire, les robots industriels et les aéronefs à basse altitude. Une solution de recharge entièrement automatisée qui ne nécessite pas d'intervention manuelle est considérée comme la clé du déploiement commercial des véhicules autonomes. Le transfert inductif d'électricité est largement considéré comme une voie idéale pour une telle charge. Le satellite SMILE, fruit d'une collaboration sino-européenne, a publié récemment sa première série d'images et de données scientifiques alors qu'il entamait ses opérations scientifiques régulières. Parmi ces images figure la première image panoramique continue des aurores boréales qui en révèle la structure fine sur de longues périodes. Une autre image montre les vestiges lumineux d'une étoile qui a explosé à environ 160 000 années-lumière. Le satellite a également recueilli les premières mesures haute résolution des champs magnétiques et des ions dans l'orbite très élevée de la Terre. Ces données aideront les chercheurs à mieux comprendre comment l'activité solaire influence l'environnement spatial terrestre. Le plus long tunnel routier sous-marin de Chine a achevé vendredi dernier tous les travaux de creusement à l'aide d'un tunnelier à bouclier lorsque celui-ci a atteint la position prévue à une profondeur de 105 mètres sous la surface de la mer dans la baie de Jiaozhou, dans la province orientale du Shandong, selon la China Railway Construction Corporation Limited. Le deuxième tunnel de la baie de Jiaozhou à Qingdao reliera la zone urbaine principale de Qingdao à la nouvelle zone de la côte ouest de Qingdao. Ce projet de 17,48 km comprend un tronçon de tunnel principal de 14,37 km, composé de deux tunnels principaux et d'un tunnel de service central, avec trois voies dans chaque sens et une vitesse de conception de 80 km/h. Alors que les destinations touristiques à travers la Chine explorent de nouvelles façons d'attirer les visiteurs, Hengdian, surnommé le Hollywood chinois, a renversé les rôles, transformant les touristes de simples spectateurs en acteurs. Pendant les congés de la fête nationale du 1er au 7 octobre, il est devenu courant de voir des touristes payer pour jouer dans de courtes séries à Hengdian dans la province chinoise du Zhejiang. Hengdian a attiré plus de 9 millions de visiteurs au cours du premier semestre de cette année. Aux heures de pointe, plus d'une centaine de personnes s'inscrivaient chaque jour pour l'expérience de mini-série. Les visiteurs peuvent choisir parmi plus de 40 scénarios. Une mini-série en solo est proposée à partir de 218 yuan, environ 32 $, et une formule complète comprenant maquillage et coiffure professionnelle coûte 388 yuan. 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
3: Bienvenue à Cogito. Ces derniers temps, certaines économies occidentales, soucieuses de préserver la compétitivité de leurs industries et de leur part de marché, ont politisé les questions économiques et commerciales en propageant des rhétoriques erronées telles que la surcapacité de production chinoise ou le choc chinois 2.0 et en utilisant ces arguments comme prétexte pour adopter diverses mesures protectionnistes. La Chine, quant à elle, tire parti des atouts de son marché, du développement de ses industries et des progrès scientifiques et technologiques pour offrir au reste du monde davantage de dividendes du marché, du développement et de l'innovation, créant ainsi continuellement les opportunités chinoises 2.0. Quand on parle surcapacité, aucun consensus mondial n'existe à ce sujet. On s'appuie généralement sur le taux d'utilisation des capacités de production, mais il convient de tenir compte des spécificités de chaque pays. Selon des instituts de recherche, ce taux se situe en moyenne entre 75% et 80% pour les économies développées ou à forte croissance, et entre 50% et 64% pour les pays moins développés. En 2025, le taux d'utilisation des capacités de grandes entreprises industrielles chinoises s'est élevé à 74,4%, une valeur située dans une fourchette raisonnable. Toutefois, pour des motifs géopolitiques et protectionnistes, certaines économies adoptent une définition simpliste, mécanique et trop générale de la surcapacité, cherchant ainsi à freiner le développement de la Chine et à faire obstacle à une coopération économique et commerciale internationale normale. Prenons l'exemple de l'argument erroné selon lequel les subventions industrielles chinoises entraîneraient une surcapacité. Les rapports de la CNUCED montrent que ces cinq dernières années, les politiques de soutien à l'industrie se sont multipliées dans le monde, subventions à la recherche et au développement, avantages fiscaux, prêts à faible taux d'intérêt sont des pratiques internationales courantes pour encourager les industries émergentes. La Chine, quant à elle, a toujours strictement respecté les règles de l'OMC et s'est engagée à mettre en place un système de subventions conforme aux pratiques internationales, en perfectionnant sans cesse ses politiques en matière de conformité, de rigueur scientifique et de transparence. Par ailleurs, ces subventions s'appliquent de manière égale à tous les acteurs du marché. Dans le cadre de programmes de renouvellement des biens de consommation, la Chine veille à l'égalité de traitement entre entreprises nationales et étrangères, ce qui permet aux sociétés à capitaux étrangers de participer activement et d'en bénéficier au même titre que les autres. Plus important encore, les avancées technologiques et la position de leader dont jouissent de nombreux secteurs en Chine sont le fruit d'un long processus de recherche et développement nécessitant des investissements considérables et non le simple résultat de subventions gouvernementales. Autre exemple, certains pays occidentaux, notamment les États-Unis, assimilent l'important excédent commercial de la Chine en biens à une surcapacité de production. Cet argument ne tient pas la route. En tant que grand pays responsable, la Chine n'a jamais cherché délibérément un excédent commercial. La croissance de ses exportations résulte à la fois des économies d'échelle et du renforcement de sa capacité d'innovation, mais aussi des besoins des différents pays en matière de transition écologique et de développement industriel. Du point de vue de la répartition des bénéfices commerciaux, l'excédent est en Chine, mais les bénéfices profitent à toutes les parties. En 2025, les entreprises à capitaux étrangers représentaient 27% des exportations chinoises et 16% de l'excédent commercial, avec des taux de croissance de l'excédent et des bénéfices supérieurs à ceux des entreprises locales. De plus, la Chine affiche un déficit dans le commerce des services et les bénéfices d'investissement. Globalement, l'excédent du compte courant représente environ 3,7% du PIB, ce qui se situe dans une fourchette jugée raisonnable au niveau international. Certains pays occidentaux attribuent leurs difficultés, ralentissement de la croissance économique, retard dans la transformation industrielle au développement de la Chine, ce qui va à l'encontre des lois de l'économie. Si l'on suit la logique selon laquelle un excédent commercial important entraîne nécessairement une surcapacité, alors 80% des puces électroniques américaines sont destinées à l'exportation et environ 2/3 des avions commerciaux livrés par Boeing sont vendus hors d'Amérique du Nord. Ces secteurs et produits qui affichent des exportations massives et des excédents élevés devraient-ils pour autant être qualifiés de surcapacitaires? En fin de compte, les difficultés de développement rencontrées par certaines économies occidentales résultent de la conjonction de multiples facteurs, profonde restructuration des chaînes d'approvisionnement mondiales, instabilité géopolitique, retard dans les réformes internes et non d'un quelconque choc industriel chinois. En réalité, en tirant parti des atouts de son marché, du développement de ses industries et des progrès scientifiques et technologiques, la Chine offre au reste du monde l'opportunité de la Chine 2.0, partageant les dividendes de son marché, de son développement et de son innovation. Aujourd'hui, les véhicules électriques, les batteries au lithium et les produits photovoltaïques chinois ne cessent de gagner en popularité à l'échelle mondiale, tandis que l'intelligence artificielle, la robotique et les médicaments innovants connaissent un essor fulgurant, contribuant de manière significative à la transition mondiale vers une économie verte et bas carbone, ainsi qu'au progrès technologique. Prenons l'exemple de la coopération économique et commerciale entre la Chine et l'Europe. Les deux parties sont respectivement la deuxième partenaire commerciale l'une de l'autre. Leurs industries présentent une forte complémentarité et les possibilités de coopération sont immenses. Depuis longtemps, les entreprises européennes des secteurs de la fabrication haut de gamme et des biopharmaceutiques, entre autres, se sont implantées en profondeur sur le marché chinois et en ont tiré des avantages concrets. Aujourd'hui, la Chine se démarque rapidement dans des domaines innovants tels que les énergies nouvelles, l'intelligence artificielle et l'économie numérique, créant ainsi de nouvelles opportunités pour l'approfondissement de la coopération industrielle et la mise en valeur des complémentarités entre les deux parties. La surcapacité est un phénomène dynamique propre à l'économie de marché. Les économies concernées devraient l'apporter de manière objective et dialectique en se fondant sur les lois économiques. Rejeter la responsabilité sur la Chine n'aide en rien à résoudre leurs propres problèmes. Surcapacité, choc chinois 2.0, ces arguments fallacieux ne trompent personne. Le développement de la Chine ne provoquera pas de choc, mais créera des opportunités 2.0 pour le monde entier.

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10: Bonjour à tous, bienvenue dans In vivo. Dans l'émission d'aujourd'hui, notre journaliste Fifi a interviewé deux jeunes Chinois qui vivent en France. Créateur d'une association visant à faire mieux connaître les cinémas et les cinéastes chinois à travers la France et l'Europe. Ensuite, nous allons redécouvrir la dynastie des Tang et essayer de comprendre comment cet empire est devenu le plus prospère, international et innovateur pays du monde, en léguant au monde le riche patrimoine qui nous est parvenu jusqu'à aujourd'hui. Voilà pour le sommaire de cette émission que nous ouvrons avec une chanson.

0: renforcer la coopération dans le domaine des industries culturelles et créatives, en particulier dans le secteur de la littérature, du cinéma, fait partie des résolutions de la déclaration conjointe signée par la Chine et la France lors de la récente visite d'État du président français Emmanuel Macron. Alors, dans l'émission d'aujourd'hui, nous allons rencontrer deux jeunes Chinois qui vivent en France, créateurs d'une association visant à faire mieux connaître le cinéma et les cinéastes chinois à travers la France et l'Europe.
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0: En mars, un film réalisé par une jeune Chinoise a été projeté pour la première fois dans un cinéma au centre-ville de Paris. C'est l'une des activités sur la promotion des cinéastes chinois en France, régulièrement organisée par l'équipe de l'association Naiguan Film. Je vous invite à écouter un petit morceau de son enregistré dans la salle de cinéma.
2: Merci, il n'y a pas assez de temps pour producteur.
3: Bon, merci à tous d'être venus, ça nous fait très plaisir et j'espère que le film vous a plu. Comme on doit rendre la salle maintenant, si vous avez des gens qui ont envie de poser plus de questions, on va bouger un bar à côté qui s'appelle Le Sully. Et pour ceux qui sont intéressés, vous pouvez venir avec nous, on sera toute l'équipe et puis on pourra encore discuter si ça vous intéresse. Voilà, merci d'être venus.
0: Bonjour Yiran, bonjour Wangxu, bienvenue dans notre émission de CGTN français.
4: Bonjour Fefe, bonjour à tout le monde, merci beaucoup de nous avoir reçus, je m'appelle Yiran.
5: Bonjour à tous, je m'appelle Wangxu.
0: Alors, en mars, vous avez réussi à organiser une projection d'un film réalisé par une équipe sino-suisse dans un cinéma à Paris. Et qu'est-ce qui s'est passé ce jour-là?
4: La salle était comble et un tiers des spectateurs étaient français. Et donc, la séance de projection et la séance de questions-réponses se sont très bien passées. Après la projection, nous avons invité l'équipe suisse à monter sur scène pour répondre aux questions du public. Et j'ai joué un peu le rôle d'interprète sur place. Le public était très actif et enthousiaste et a même contribué d'échanger avec la réalisatrice après la sortie de la salle. Et en outre, certains cinéastes à Paris nous ont aussi contactés après cette projection pour discuter de la collaboration. Donc nous avons été beaucoup encouragés pour le succès de cette projection. En fait, oui, bien sûr, il y avait beaucoup de spectateurs français sur place. Si je me souviens bien, il y avait à peu près un tiers de spectateurs étaient français. Et en fait, l'un des membres d'équipe suisse et italien. Donc sur place, comme j'ai joué un peu le rôle d'interprète, j'ai posé des questions en français, en chinois et aussi en anglais en même temps. Donc oui, c'était super intéressant et passionnant.
0: Oui, j'ai vu la vidéo que Wangxu m'a envoyée. Donc la séance était très complète et était très très animée. Et comment ils pouvaient s'informer de cet événement? Sur internet ou bien...
4: Oui, sur internet et aussi sur notre site public tel que Ins, Xiaohongshu, WeChat, Weibo, etc. Parce qu'on a le compte de Naiguan Film sur les réseaux sociaux et on a publié l'annonce de cet événement sur tous ces réseaux sociaux. Je pense que les spectateurs se sont tempés sur cette annonce et ils ont enregistré sur notre site. Voilà, donc c'était comme ça.
5: Oui, en fait, depuis la fin de l'année dernière, nous avons commencé à organiser une série de projections à Paris dans le but de promouvoir les échanges culturels entre la France et la Chine, et ainsi que de permettre au public français de découvrir des réalisateurs chinois. Et ces courts-métrages viennent de festivals de cinéma indépendant chinois organisés en Europe, tels que deux festivals à Berlin ou un festival en Angleterre. Et en fait, nous prévoyons de continuer à organiser ces projections chaque mois, soit toutes fois par an. Et le public parisien est très chaleureux et nous soutient vivement. Du coup, c'est pour ça que maintenant, chaque séance, c'est très rapide et complet. Au début, nous avons consulté de nombreux cinémas à Paris et nous avons finalement trouvé ce vieux cinéma, le Prady. Le prix et les horaires étaient très convenables. Du coup, nous avons donc immédiatement réservé. C'est pour ça, oui.
0: Alors, vous faites tous les deux vos études en France? Est-ce que c'est dans la spécialité cinématographique?
4: Oui, en fait, je fais un doctorat en littérature comparée à Nantes, mais j'habite toujours à Paris. Mais le sujet de ma recherche n'a rien à voir avec le cinéma parce que je travaille sur la réception en France des romans classiques chinois et de leurs illustrations. En fait, Xavier et moi, nous sommes rencontrés lors d'une activité au cours de notre première année de doctorat. Et au fil de nos échanges, nous avons découvert que nous sommes tous les deux originaires de Tianjin et avons une passion commune pour le cinéma. Donc c'est pour cela que nous sommes devenus rapidement amis.
0: Ok, donc c'est pourquoi que vous avez eu l'idée de créer cette association, c'est ça?
4: Oui, c'est ça.
5: En fait, oui, ça c'est le début. Ma spécialité est médecine. Du coup, ce ne soit pas lié au cinéma.
0: Pas du tout.
5: Mais au cours de ma vie en France, j'ai remarqué que la culture chinoise est très peu connue en Europe. Et pour ça que nous espérons donc que davantage de Français pourront découvrir la culture chinoise. Et c'est que nous avons, comme il a dit, que nous avons créé cette association en 2019, lorsque nous étions en première année de doctorat. Alors, notre objectif initial était très simple, promouvoir les échanges culturels entre la France et la Chine et permettre à la communauté chinoise en France de découvrir le cinéma français. Et ensuite, nous avons commencé à couvrir les trois plus grands festivals de cinéma en Europe, Cannes, Venise et Berlin, et présenter les films de réalisateurs chinois pour promouvoir la culture chinoise auprès du public européen.
0: Donc vous avez fait beaucoup de choses durant la création de cette association. Combien de membres avez-vous maintenant? Et est-ce que chacun son travail dans cette association? Est-ce que vous pouvez préciser un peu?
4: Oui, en fait, au début, c'est Xavier qui a créé le compte WeChat de Naiguan Film en 2019. Et il m'a invité à travailler avec lui pour traduire les actualités des films français.

0: Et ensuite, nous avons réalisé ensemble des vidéos d'interviews pour interroger les spectateurs français sur les films chinois qui sont sortis au cinéma, tels que Le lac aux oies sauvages, Nafeng Chezhan de Juhui et Ip Man Yevon. Au début, en fait, il n'y avait que nous deux dans cette association et nous devions assumer plusieurs rôles. Notre objectif était de créer, comme ce que Xavier vient de dire, une plateforme d'échange entre la France et la Chine sur le cinéma. Donc, nous mettions à jour les actualités cinématographiques chaque semaine, présentions les derniers films français et traduisions des critiques de films, etc. Et avec l'élargissement de notre audience, nous avons progressivement attiré d'autres amis talentueux, tels que Cheng Bo, notre directeur technique, Nina, responsable des interviews, Ning Yu, responsable du podcast,
1: Siqi,
0: Xiaohang et Shiqiang, responsable de la traduction, etc. Donc, si vous voulez, il y a à peu près 7 membres principaux de notre équipe, y compris Xavier et moi. Et ainsi, outre les actualités cinématographiques, les critiques et les traductions, nous avons également ajouter des rubriques telles que les interviews lors des festivals de cinéma, le podcast et les projections des courts-métrages. Et après la création officielle de notre association, nous avons commencé à recruter des stagiaires pour gérer l'association de manière plus professionnelle. Au fil du développement de notre association, nous avons attiré de nombreux talents du monde entier. Par exemple, nous avons maintenant des stagiaires issus des prestigieuses écoles nord-américaines telles que l'Université de Stanford, l'Université de Columbia et New York Film Academy. Donc, ils viendront étudier à Paris dans le courant de l'année et souhaitent rejoindre notre association pour faire des stages. Et actuellement, nous avons plus de 10 000 abonnés sur WeChat et plus de 36 000 abonnés sur Weibo. Et en outre, nous avons des comptes sur Xiaohongshu, Instagram, Bilibili, Himalaya, ainsi que le site de notre association.
1: Tous les followers sont les Chinois qui vivent en France, c'est ça?
0: Oui, nos principaux abonnés et followers sont les Chinois qui habitent en France et surtout les étudiants qui font leurs études en France. Mais on a aussi oui. Des abonnés français, je pense. De plus, nous avons aussi un réalisateur espagnol dans notre association. Il s'appelle Bernardo. Et en fait, on a fait la connaissance avec lui il y a 2 ans lors d'un festival de Cannes. Il travaille à Paris pour une entreprise cinématographique. Et donc, il a continué à nous écrire régulièrement des critiques des films en anglais pour chaque semaine. Et puis, nous l'avons traduit en chinois. Parmi ses critiques, par exemple, il a écrit une critique pour le film qui s'appelle Titan, qui a gagné la Palme d'Or. Donc, cet article a reçu de très bonnes critiques et nous sommes devenus des amis. Et pour l'instant, il est en train de réaliser son premier film. Ouais. Et nous voulons aussi le revoir très bientôt et aussi collaborer avec lui après.
2: Oui, bien sûr. En fait, notre association est également devenue une plateforme pour de nombreux stagiaires chaque année, comme il a dit que nous permettrons de couvrir les festivals de cinéma et organiser des activités culturelles quotidiennes. En fait, par exemple, l'année dernière, nous avons emmené 37 stagiaires avec nous au Festival de Cannes. Et cette année, on aura 21 stagiaires à Cannes aussi. Et du coup, les followers sont beaucoup chinois qui vivent en Europe, pas juste en France. C'est toujours au festival, ils viennent partout.
0: Oui, si je me souviens bien, parmi les stagiaires, il y avait aussi une fille française, en fait. Et elle fait ses études de chinois à Inalco. Et du coup, oui. Elle nous a aidé à faire des interviews et aussi des traductions. Oui, c'était super intéressant.
1: Voilà, c'était le premier épisode de notre interview réalisée avec les deux jeunes créateurs de l'association Naikuan Film. Restez avec nous.
3: Voilà, on prend une pause musicale et on se retrouve juste après pour notre rubrique « Pourquoi la dynastie des Tang nous fait ?»

0: 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Maintenant, la rubrique « Pourquoi la dynastie des Tang nous fascine ?» Dans cet épisode, nous allons voir comment les Japonais, obsédés par le succès de la dynastie des Tang, ont massivement importé sa culture chez eux.
1: Pourquoi la dynastie

des temps que nous fascine. Dans cette série de podcasts, nous allons redécouvrir la dynastie des Tang et essayer de comprendre comment cet empire est devenu le plus prospère, international et innovateur pays du monde, en léguant à l'humanité le riche patrimoine qui nous est parvenu jusqu'à aujourd'hui. Épisode 7, le jeu d'imitation. Dans le podcast précédent, nous avons appris à quel point les Japonais étaient fascinés par la dynastie des Tang. Non seulement ils voulaient apprendre des Tang, mais ils voulaient aussi acheter chez eux, même si le Japon était très pauvre et arriéré par rapport à la Chine, et n'avait pas grand-chose à proposer aux Tang en échange. La seule chose que les Japonais pouvaient proposer aux Chinois était les pépites d'or. Cependant, ces pépites étaient petites et contenaient beaucoup d'impuretés, ce qui faisait baisser leur valeur. Il leur en fallait une grosse quantité pour pouvoir acheter ce qu'ils

l'Empire souffrait de guerres internes. Les échanges officiels entre le Japon et les Tang ont cessé, les Japonais mettaient fin à leurs achats coûteux chez les Tang. Pourtant, les liens entre les deux pays n'ont pas été coupés, au contraire, ils sont devenus plus étroits et plus diversifiés. Le Japon a cessé d'envoyer les délégations officielles vers la Chine, hommes d'affaires et moines, quant à eux, se déplaçaient librement entre les deux pays et ont entretenu les échanges de cultures et de biens. Le bouddhisme a joué un rôle majeur dans la communication entre le Japon et la Chine à l'époque des Tang. Avant cette époque, cette religion assimilée par les Chinois s'était déjà répandue dans l'Asie de l'Est et du Sud-Est, dont le territoire du Japon. Un coup d'œil sur le bouddhisme japonais nous permet de trouver des similitudes avec celui pratiqué en Chine. Par exemple, la fonction spéciale des miroirs. En Chine comme au Japon, les miroirs étaient perçus comme un outil pour chasser les mauvais esprits, un objet mystérieux. Pour certains religieux, ils peuvent attraper l'ombre du dieu qui est invisible en général. Dans les sanctuaires japonais, le vermillon est une couleur dominante. De nombreux ponts au milieu des montagnes et des rivières sont aussi peints en vermillon. Pour pas mal de gens, cette couleur est typiquement japonaise. En fait, il s'agit d'une couleur populaire et symbolique du royaume de Chu, dans la Chine antique d'il y a plus de 2000 ans. Bien avant la dynastie des Tang, les colons chinois avaient emporté leur culture et religion au Japon. Ils s'étaient installés sur l'archipel et ont commencé à pratiquer les technologies qui leur étaient familières, comme la métallurgie et la maroquinerie. Parmi eux, la famille Sema, en pinyin chinois, Shiba, transcription phonétique japonaise. Shiba Datto est le premier moine du Japon. Il a diffusé le bouddhisme au Japon, où cette religion a finalement été soutenue par la famille régnante. Mais les moines étaient jusqu'ici considérés comme des moines sauvages ou des autodidactes, parce qu'ils n'avaient pas observé les cérémonies et les rites pour leur ordination. Ce n'est qu'à l'époque des Tang que le Japon a décidé de renforcer le bouddhisme par des mesures protocolaires. Les moines de renom de l'autre côté de la mer ont été invités successivement. Parmi ceux-ci, Dianzhen, que nous avons mentionné dans le podcast précédent. Dianzhen, comme nous le savons, a fait 6 tentatives pour se rendre au Japon. À sa 5e, il a fait un naufrage au large de l'île méridionale de Hainan et a rencontré une bande de sauvages. Après tant d'efforts, il a réussi à atteindre la capitale par la voie terrestre, prêchant dans les temples le long du chemin. Malheureusement, il a perdu la vue à cause d'une infection. À la 6e tentative, il a enfin réussi, alors qu'il avait déjà une 60aine d'années. L'histoire de sa vie est racontée dans un livre intitulé « Le voyage en mer vers l'est du grand bonze de la dynastie Tang ». Il lui a fallu au total une 10aine d'années pour finalement atteindre le Japon. Dianzhen a séjourné dans ce pays pendant 10 ans, durant lesquels il a fait entrer dans les ordres des membres de la famille régnante, dont l'empereur et l'impératrice. Il a donné des cours et fait construire des temples, dont le Dōshō Daiji dans la ville de Nara. C'est d'ailleurs là où il repose. Son héritage est énorme, l'introduction des règles et de règlements qui met le bouddhisme japonais sur la bonne voie et la construction des temples au style Tang. Encore une preuve de l'influence des Tang au Japon. Non seulement la religion des Tang a été absorbée par le Japon, mais aussi la pensée et les compétences des Tang. De nombreux touristes chinois, lorsqu'ils visitent le Japon, disent qu'ils se sentent chez eux. D'où vient ce sentiment? En 710, la ville de Nara devint la première capitale permanente du Japon, un symbole de centralisation politique. Le plan de la capitale est en forme de quadrillage, avec le palais situé à l'extrémité nord de la ville et donnant vers le sud, où s'étalent les différentes zones de la ville. Pour les gens de l'Empire des Tang, cela aurait été familier, car les Japonais se sont en effet inspirés de leur capitale, la ville de Chang'an, pour construire la leur. Selon la cosmologie traditionnelle chinoise, le palais du souverain ressemble à l'étoile polaire. En dominant la capitale, le souverain fait appliquer ce qui est dans le palais céleste. Ensuite, les palais, temples et pagodes ont tous de larges avant-toits, une caractéristique de l'architecture de la dynastie des Tang.
L'un des bienfaits de cet amour pour les Tang, c'est la riche collection d'objets soigneusement conservés par les empereurs et impératrices japonais, épris d'art, de calligraphie et de poésie chinoise. La plupart de ces objets se trouvent au temple Todaiji, dans la ville de Nara. Face à ces objets, exposés seulement une vingtaine de jours chaque année en automne, on a l'impression d'être face à une vaste collection d'objets d'art des Tang, rassemblés par un grand passionné. On y trouve notamment un pipa à 5 cordes. Le pipa est un instrument de musique à cordes pincées traditionnel chinois. De nos jours, les pipas sont généralement à 4 cordes. Cependant, le pipa à 5 cordes était plus courant à l'époque des Tang. Cet instrument de musique est fait en bois de rose et incrusté de coquillages formant un motif de chèvrefeuille. Au total, des dizaines de matériaux précieux ont été utilisés dans sa fabrication. Très probablement, il a été fabriqué en Chine et a voyagé jusqu'au Japon, car un instrument de musique si précieux et sophistiqué était quand même rare au Japon à l'époque. L'histoire nous dit qu'un haut fonctionnaire japonais s'est rendu dans la Chine des Tang pour apprendre la musique. Il est allé étudier auprès d'un éminent joueur de pipa, ce maître l'appréciait beaucoup et lui a donné des cours gratuits. Il a même proposé à ce fonctionnaire étranger d'épouser sa fille. Ce pipa pourrait être un cadeau du maître chinois à son disciple japonais. Deuxième possibilité, il s'agirait d'un cadeau offert par les empereurs des Tang aux amis japonais, souvent chaleureusement accueillis à la cour. Des indices montrent le lien fort entre la Chine et le Japon à l'époque des Tang. Ces indices, on peut les trouver dans des choses courantes, mais aussi dans des endroits qui pourraient vous surprendre. Par exemple, dans la langue japonaise, on trouve des mots dont l'origine se trouve dans le chinois utilisé dans la région centrale. Ces mots sont probablement entrés dans la langue japonaise par les chants des bouddhistes dans les temples. Les salles séparées par les portes coulissantes sont apparues d'abord en Chine sous la dynastie des Tang. De nos jours, les gens considèrent le kimono comme la mode japonaise. Il suffit de regarder les peintures murales datant de la dynastie des Tang pour comprendre qu'il s'agit en fait d'un habit de l'époque. Toutes les femmes portaient une robe, comme le kimono porté par les dames japonaises d'aujourd'hui. D'ailleurs, tous les styles qu'on a aujourd'hui existaient déjà à l'époque des Tang. Même les styles audacieux montrant les épaules, le ventre ou les jambes. Les emprunts délibérés à la Chine ont atteint leur apogée au 8e siècle. Les villes ont été reconstruites selon le plan d'urbanisation des Tang, tandis que les terres ont été nationalisées et réattribuées aux paysans selon la pratique chinoise. Mais les emprunts restaient les emprunts. Ils sont comme une couche de maquillage ou de déguisement. L'empereur japonais n'a jamais été aussi puissant qu'un souverain chinois. Rappelons qu'au Japon, les grandes familles aristocratiques contrôlaient le pays et qu'elles étaient de grands propriétaires fonciers. Le système d'administration des Tang n'allait jamais fonctionner au Japon pour cette même raison. Au sommet de la pyramide sociétale, les meilleurs emplois étaient détenus par des clans puissants.

0: Les gens du peuple ne pouvaient qu'accéder aux postes inférieurs. Ils ont peut-être construit des bâtiments de style Tang, importé les rituels de la cour chinoise, introduit le bouddhisme, mais ces choses-là ne se sont jamais ancrées dans leur culture. Au bout d'un certain temps, à part quelques moments de reconnaissance, l'obsession s'estompe, le Japon retombe relativement dans son isolement. Mais il est indéniable que la Chine des Tang a laissé tellement de traces au Japon qui sont encore visibles aujourd'hui. Certaines sont restées intactes, d'autres ont été localisées et revêtent des caractéristiques japonaises. Ainsi, la dynastie Tang a laissé une marque sur la culture du Japon. Un remerciement spécial à San Lien Zhongdu pour son aide dans la création du contenu de cette émission. Merci de votre aimable attention et à la prochaine.
1: On prend une pause musicale et on se retrouve juste après pour notre rubrique « Cours de chinois ».

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3: Salut à tous pour une nouvelle édition de notre cours de chinois. J'espère que vous avez bien révisé depuis la dernière fois et que vous commencez un peu à vous débrouiller.
1: Dans la leçon précédente, nous avons appris les expressions sur les rendez-vous. Aujourd'hui, avant de commencer le sujet, les conversations téléphoniques, révisons un peu le cours précédent.
3: Bien sûr. Alors, pour dire en chinois « allô », c'est de la part de qui ? On dit « 喂，请问是哪位？ »« 喂，请问是哪位？ »« 喂 », c'est un mot de salutation qui signifie « allô » en français. « 请问 » signifie « puis-je demander ?»«
1: Je »
3: signifie « être ».«
1: 哪位？ »
3: Quelle personne ?
1: Et allô, c'est de la part de qui ?
3: En chinois, 请问是哪位?
1: Voilà, on va prendre un autre exemple. Quand et où nous rencontrons-nous ?
3: Pour dire cela en chinois, 我们几点见面? 在哪儿见面? Allez, 我们几点见面? 我们几点见面?
1: 我们几点见面?
3: 在哪儿?
1: 在哪儿见面?
3: 我们 signifie nous.
1: 我们.
3: À quelle heure? 几点?

0: 什么时候有空？
1: 你什么时候有空？
0: Encore une fois，你什么时候有空
1: 你什么时候有空？
0: ？Très bien，écoutons le dialogue en entier。
2: 对话一，
3: 喂，请问是哪位？
2: 我是王龙。对话二，你什么时候有空？
3: 周末。
2: 我们一起吃饭好吗？
3: 可以。
2: 对话三，
3: 我们几点见面？在哪见面？
2: 晚上8点，在北京饭店。
0: Bon, c'est tout pour la révision. Maintenant, on va aborder les principaux points du cours d'aujourd'hui.
1: Allô, je cherche à joindre le responsable Liu. Est-ce qu'il est là? Quand reviendra-t-il? Et demandez-lui de me rappeler, s'il vous plaît, c'est ce que nous allons voir aujourd'hui.
0: Et pour dire tout ça en chinois, oui, Liu Jingli, zai jia ma? Ta shemeshihou huilai? Qing ta gei wo hui ge dianhua.
1: Voilà, comme d'habitude, moi qui suis pas un très bon élève, tu vas essayer de me décomposer ça, de me décomposer ces trois phrases pour bien me les faire répéter.
0: Alors, la première phrase. Oui, Liu Jingli zai jia ma?
1: Oui, Liu Jingli zai jia ma?
0: Oui, Liu Jingli zai jia ma?
1: Oui, Liu Jingli zai jia ma?
0: Ce qui veut dire littéralement « Bonjour, est-ce que Monsieur Liu est là ?» Liu Jingli veut dire « Monsieur le directeur Liu ». Liu Jingli.
1: Liu Jingli.
0: Oui, Liu, c'est le nom de famille. Jingli signifie « directeur ». On les met ensemble et cela donne « Monsieur le directeur Liu ». Liu Jingli.
1: Liu Jingli.
0: Liu Jingli.
1: Liu Jingli.
0: Très bien. « Zai » est la préposition dans le sens de « à » ou « dans ».« Zai ».«
1: Zai ».«
0: Zai jia », »« être à la maison » signifie « être chez lui ».«
1: Zai jia ».«
0: Ma » à la fin de la phrase représente une interrogation. « Ma ».«
1: Ma ».«
0: Bonjour, est-ce que monsieur le directeur Liu est là ?»« Oui, Liu Jingli zai jia ma ?»«
1: Oui, Liu Jingli zai jia ma ?»«
0: Oui, Liu Jingli zai jia ma ?»
1: Oui, Liu Jingli zai jia ma?
0: Liu Jingli zai jia ma?
1: Liu Jingli zai jia ma?
0: Très bien. Écoutons maintenant le premier dialogue.
2: 对话一。
3: 喂，刘经理在家吗？
2: 他不在家。
0: La réponse est négative parce que Monsieur Liu n'est pas là à présent. Si vous voulez savoir quand il revient, vous demandez 他什么时候回来。
1: Ok, bon, elle est un peu longue cette phrase encore. On va essayer de la décomposer.
0: Bien sûr, 他 signifie il.
1: 他
0: 什么时候 ça veut dire à quelle heure.
1: 什么时候
0: 回来 veut dire revenir.
1: 回来
0: quand il revient, 他什么时候回来。
1: 他什么时候回来。
0: 他什么时候。
1: 他什么时候
0: 回来。
1: 回来。
0: 他什么时候回来。
1: 他什么时候回来。
0: OK, maintenant, deuxième dialogue.
2: 对话二。
3: 他什么时候回来？
2: 我也不知道。
1: Alors maintenant, comment dit-on en chinois? Dites-lui de me rappeler, s'il vous plaît.
0: Tu peux dire comme ça. 请他给我回个电话。
1: Ok, là, je crois que la décomposition de la phrase s'impose encore.
0: Volontiers. 请s'il vous plaît.
1: 请
0: 他 signifie il.
1: 他
0: 给dans le sens de donner.
1: 给
0: 我 désigne moi.
1: 我
0: 回个电话 rappelez-moi.
1: 回个电话。
0: 回个电话。
1: 回个电话。
0: 回 veut dire littéralement répondre.
1: 回。
0: 回。
1: 回。
0: 个 un coup.
1: 个。
0: 电话 téléphone.
1: 电话。
0: 回个电话 veut dire rappeler quelqu'un.
1: 回个电话。
0: Je répète, 回个电话。
1: 回个电话。
0: Bon, maintenant, on va essayer de dire la phrase entière. 请他给我回个电话。请他。
1: 请他。
0: 给我。
1: 给我。
0: 回个电话。
1: 回个电话。
0: 请他给我。
1: 请他给我。
0: 回个电话。
1: 回个电话。
0: 请他给我回个电话。
1: 请他给我回个电话。
0: Très bien.
3: 请他给我回个电话。
2: 好的。
3: 我的电话是。

0: 是87654321。
1: 好的，我一定转告他。
2: OK, c'était le troisième dialogue, et comme d'habitude, avant de l'apprendre, on va passer en revue les nouvelles phrases et les expliquer. Je parle en français, et toi, tu me parles en chinois.
3: OK.
2: La première phrase, Allô, est-ce que le directeur Liu est là?
3: Oui, Liu Jingli, 在家吗?
2: Très bien, et maintenant la deuxième, s'il n'est pas là, je voudrais savoir quand est-ce qu'il revient. Comment tu dis ça en chinois?
3: 他什么时候回来?
2: Et comment lui demander de me rappeler?
3: 请他给我回个电话。
2: Parfait, maintenant je vois que je peux avancer un petit peu et me débrouiller au téléphone lorsque quelqu'un est absent. Voilà, maintenant on se réécoute le dialogue en complet.
0: 喂，刘经理在家吗？
1: 他不在家。
0: 他什么时候回来？
1: 我也不知道。
0: 请他给我回个电话。
1: 好的。
0: 我的电话是87654321。
1: 好的，我一定转告他。
3: Bon, c'est tout pour le cours d'aujourd'hui. Maintenant, un peu de culture.
2: Ok, les Chinois aiment les chiffres pairs, soi-disant signes de chance et de bonheur, en particulier le chiffre 8, qui a la particularité pour la province du Guangdong de se prononcer de la même manière que Fa, l'enrichissement, et qui est toujours considéré comme un bon signe. Quand les Chinois choisissent leur numéro de téléphone ou d'autres numéros, ils essaient souvent de prendre le chiffre 8. Il en va de même pour le chiffre 6, qui désigne, toujours en Chine, se dérouler dans de bonnes conditions, donc un signe de bon augure. De nombreux Chinois choisissent la date avec le chiffre 6, notamment pour leur mariage. Par contre, le 4, ayant la même prononciation que ce, la mort, est pour les Chinois l'équivalent du 13 chez les Occidentaux.
3: Bon, ainsi s'achève notre cours d'aujourd'hui. Comme d'habitude, on se quitte avec un petit test.
2: Alors, comment dit-on en chinois ? Dites-lui de me rappeler, s'il vous plaît. Au revoir et à la prochaine.
3: À la prochaine.
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0: La Chine a enregistré une moyenne quotidienne de 2,21 millions de voyages entrant et sortant pendant la semaine de congé de la fête nationale de cette année, qui s'est achevée mercredi, en hausse de 6,7% en glissement annuel. Les autorités d'inspection des frontières à l'échelle nationale ont enregistré un total de 15,46 millions de voyages entrant et sortant au cours de la semaine de congé, a indiqué jeudi l'Administration nationale de l'immigration dans un communiqué. Des chercheurs d'institutions chinoises et britanniques ont développé un système de recharge sans fil pour les véhicules à énergie nouvelle avec une efficacité de conversion supérieure à 98%. Le système pourrait soutenir l'utilisation à grande échelle de véhicules autonomes et a un potentiel dans des secteurs tels que le transport ferroviaire, les robots industriels et les aéronefs à basse altitude. Une solution de recharge entièrement automatisée qui ne nécessite pas d'intervention manuelle est considérée comme la clé du déploiement commercial des véhicules autonomes. Le transfert inductif d'électricité est largement considéré comme une voie idéale pour une telle charge. Le satellite SMILE, fruit d'une collaboration sino-européenne, a publié récemment sa première série d'images et de données scientifiques alors qu'il entamait ses opérations scientifiques régulières. Parmi ces images figure la première image panoramique continue des aurores boréales qui en révèle la structure fine sur de longues périodes. Une autre image montre les vestiges lumineux d'une étoile qui a explosé à environ 160 000 années-lumière. Le satellite a également recueilli les premières mesures haute résolution des champs magnétiques et des ions dans l'orbite très élevée de la Terre. Ces données aideront les chercheurs à mieux comprendre comment l'activité solaire influence l'environnement spatial terrestre. Le plus long tunnel routier sous-marin de Chine a achevé vendredi dernier tous les travaux de creusement à l'aide d'un tunnelier à bouclier lorsque celui-ci a atteint la position prévue à une profondeur de 105 mètres sous la surface de la mer dans la baie de Jiaozhou, dans la province orientale du Shandong, selon la China Railway Construction Corporation Limited. Le deuxième tunnel de la baie de Jiaozhou à Qingdao reliera la zone urbaine principale de Qingdao à la nouvelle zone de la côte ouest de Qingdao. Ce projet de 17,48 km comprend un tronçon de tunnel principal de 14,37 km, composé de deux tunnels principaux et d'un tunnel de service central, avec trois voies dans chaque sens et une vitesse de conception de 80 km/h. Alors que les destinations touristiques à travers la Chine explorent de nouvelles façons d'attirer les visiteurs, Hengdian, surnommé le Hollywood chinois, a renversé les rôles, transformant les touristes de simples spectateurs en acteurs. Pendant les congés de la fête nationale du 1er au 7 octobre, il est devenu courant de voir des touristes payer pour jouer dans de courtes séries à Hengdian dans la province chinoise du Zhejiang. Hengdian a attiré plus de 9 millions de visiteurs au cours du premier semestre de cette année. Aux heures de pointe, plus d'une centaine de personnes s'inscrivaient chaque jour pour l'expérience de mini-série. Les visiteurs peuvent choisir parmi plus de 40 scénarios. Une mini-série en solo est proposée à partir de 218 yuan, environ 32 $, et une formule complète comprenant maquillage et coiffure professionnelle coûte 388 yuan. 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
3: Bienvenue à Cogito. Ces derniers temps, certaines économies occidentales, soucieuses de préserver la compétitivité de leurs industries et de leur part de marché, ont politisé les questions économiques et commerciales en propageant des rhétoriques raisonnées telles que la surcapacité de production chinoise ou le choc chinois 2.0 et en utilisant ces arguments comme prétexte pour adopter diverses mesures protectionnistes. La Chine, quant à elle, tire parti des atouts de son marché, du développement de ses industries et des progrès scientifiques et technologiques pour offrir au reste du monde davantage de dividendes du marché, du développement et de l'innovation, créant ainsi continuellement les opportunités chinoises 2.0. Quand on part sur capacité, aucun consensus mondial n'existe à ce sujet. On s'appuie généralement sur le taux d'utilisation des capacités de production, mais il convient de tenir compte des spécificités de chaque pays. Selon des instituts de recherche, ce taux se situe en moyenne entre 75% et 80% pour les économies développées ou à forte croissance, et entre 50% et 64% pour les pays moins développés. En 2025, le taux d'utilisation des capacités de grandes entreprises industrielles chinoises s'est élevé à 74,4%, une valeur située dans une fourchette raisonnable. Toutefois, pour des motifs géopolitiques et protectionnistes, certaines économies adoptent une définition simpliste, mécanique et trop générale de la surcapacité, cherchant ainsi à freiner le développement de la Chine et à faire obstacle à une coopération économique et commerciale internationale normale. Prenons l'exemple de l'argument erroné

selon lequel les subventions industrielles chinoises entraîneraient une surcapacité. Les rapports de la CNUCOD montrent que ces cinq dernières années, les politiques de soutien à l'industrie se sont multipliées dans le monde. Subventions à la recherche et au développement, avantages fiscaux, prêts à faible taux d'intérêt sont des pratiques internationales courantes pour encourager les industries émergentes. La Chine, quant à elle, a toujours strictement respecté les règles de l'OMC et s'est engagée à mettre en place un système de subventions conforme aux pratiques internationales, en perfectionnant sans cesse ses politiques en matière de conformité, de rigueur scientifique et de transparence. Par ailleurs, ces subventions s'appliquent de manière égale à tous les acteurs du marché. Dans le cadre de programmes de renouvellement des biens de consommation, la Chine veille à l'égalité de traitement entre entreprises nationales et étrangères, ce qui permet aux sociétés à capitaux étrangers de participer activement et d'en bénéficier au même titre que les autres. Plus important encore, les avancées technologiques et la position de leader dont jouissent de nombreux secteurs en Chine sont le fruit d'un long processus de recherche et développement nécessitant des investissements considérables et non le simple résultat de subventions gouvernementales. Autre exemple, certains pays occidentaux, notamment les États-Unis, assimilent l'important excédent commercial de la Chine en biens à une surcapacité de production. Cet argument ne tient pas la route. En tant que grand pays responsable, la Chine n'a jamais cherché délibérément un excédent commercial. La croissance de ses exportations résulte à la fois des économies d'échelle et du renforcement de sa capacité d'innovation, mais aussi des besoins des différents pays en matière de transition écologique et de développement industriel. Du point de vue de la répartition des bénéfices commerciaux, l'excédent est en Chine, mais les bénéfices profitent à toutes les parties. En 2025, les entreprises à capitaux étrangers représentaient 27% des exportations chinoises et 16% de l'excédent commercial, avec des taux de croissance de l'excédent et des bénéfices supérieurs à ceux des entreprises locales. De plus, la Chine affiche un déficit dans le commerce des services et les bénéfices d'investissement. Globalement, l'excédent du compte courant représente environ 3,7% du PIB, ce qui se situe dans une fourchette jugée raisonnable au niveau international. Certains pays occidentaux attribuent leurs difficultés, ralentissement de la croissance économique, retard dans la transformation industrielle au développement de la Chine, ce qui va à l'encontre des lois de l'économie. Si l'on suit la logique selon laquelle un excédent commercial important entraîne nécessairement une surcapacité, alors 80% des puces électroniques américaines sont destinées à l'exportation et environ deux tiers des avions commerciaux livrés par Boeing sont vendus hors d'Amérique du Nord. Ces secteurs et produits qui affichent des exportations massives et des excédents élevés devraient-ils pour autant être qualifiés de surcapacitaires? En fin de compte, les difficultés de développement rencontrées par certaines économies occidentales résultent de la conjonction de multiples facteurs, profonde restructuration des chaînes d'approvisionnement mondiales, instabilité géopolitique, retard dans les réformes internes et non d'un quelconque choc industriel chinois. En réalité, en tirant parti des atouts de son marché, du développement de ses industries et des progrès scientifiques et technologiques, la Chine offre au reste du monde l'opportunité de la Chine 2.0, partageant les dividendes de son marché, de son développement et de son innovation. Aujourd'hui, les véhicules électriques, les batteries au lithium et les produits photovoltaïques chinois ne cessent de gagner en popularité à l'échelle mondiale, tandis que l'intelligence artificielle, la robotique et les médicaments innovants connaissent un essor fulgurant, contribuant de manière significative à la transition mondiale vers une économie verte et bas carbone, ainsi qu'au progrès technologique. Prenons l'exemple de la coopération économique et commerciale entre la Chine et l'Europe. Les deux parties sont respectivement la

deuxième partenaire commercial l'une de l'autre, leurs industries présentent une forte complémentarité et les possibilités de coopération sont immenses. Depuis longtemps, les entreprises européennes des secteurs de la fabrication haut de gamme et des biopharmaceutiques, entre autres, se sont implantées en profondeur sur le marché chinois et en ont tiré des avantages concrets. Aujourd'hui, la Chine se démarque rapidement dans des domaines innovants tels que les énergies nouvelles, l'intelligence artificielle et l'économie numérique, créant ainsi de nouvelles opportunités pour l'approfondissement de la coopération industrielle et la mise en valeur des complémentarités entre les deux parties. La surcapacité est un phénomène dynamique propre à l'économie de marché. Les économies concernées devraient l'apporter de manière objective et dialectique en se fondant sur les lois économiques. Rejeter la responsabilité sur la Chine n'aide en rien à résoudre leurs propres problèmes. Surcapacité, choc chinois 2.0, ces arguments fallacieux ne trompent personne. Le développement de la Chine ne provoquera pas de choc, mais créera des opportunités 2.0 pour le monde entier.

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12: Bonjour à toutes et à tous, bienvenue dans Fréquence Afrique sur CGTN Radio. Les échanges et les connaissances mutuelles entre deux peuples sont cruciaux pour obtenir une relation bilatérale équilibrée. Et dans le monde épargonnati d'aujourd'hui, est-ce qu'il suffit seulement de suivre les réseaux sociaux pour connaître un autre pays? Comment faire pour faciliter une compréhension véritable entre différents pays? Aujourd'hui, on va s'inspirer des exemples d'échanges entre la Chine et le Maroc. Voici tout de suite les détails.
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13: Et aujourd'hui, j'ai le plaisir de recevoir par visioconférence un panel d'invités allant de chercheurs aux professionnels et aux jeunes étudiantes. Et maintenant, je vais les présenter tout de suite. Et j'ai le plaisir de recevoir depuis Maroc Nasser Bouchipa, président de l'Association de coopération Afrique-Chine pour le développement au Maroc. Bonjour, Monsieur Bouchipa.
14: Bonjour, je suis très heureux d'être parmi vous, de participer à ce programme avec deux médias, marocains et chinois.
13: Effectivement, et aujourd'hui nous avons une invitée un peu spéciale, c'est un journaliste à la télévision marocaine Aldar, Myriam Hafiani. Bonjour.
15: Oui, bonjour. Je suis très contente d'être invitée par la CGTN. Merci.
13: Merci. Et depuis Beijing, j'ai le plaisir de recevoir Hicham Baladis, représentant en chef pour la Chine de l'Office national marocain du tourisme. Bonjour.
16: Bonjour madame. Merci beaucoup pour votre invitation. Il me fait plaisir de représenter l'Office de tourisme pour cette émission.
13: Merci beaucoup. Et Chen Yingtao, étudiante à l'université.

0: L'Université des langues étrangères de Beijing. Bonjour, bienvenue.
1: Bonjour.
0: Alors, je vais commencer par Monsieur Bouchipa. Et on sait que le Maroc et la Chine entretiennent des relations diplomatiques depuis 66 ans déjà. Et vous avez dédié votre carrière aux échanges entre les deux pays. Quel regard portez-vous sur l'état des lieux des échanges entre la Chine et le Maroc à l'heure actuelle?
1: La Chine possède une expérience riche dans différents domaines qui sont intéressants, non seulement pour le Maroc, mais pour toute la région de l'Afrique de l'Ouest et du Nord, tels que l'agriculture des régions sahariennes, des régions arides, le traitement de l'eau, l'exploration minière. De plus, comme vous le savez tous, nos amis chinois se sont remarquablement démarqués dans le domaine de la mobilité électrique. À mon humble avis, la coopération avec la Chine pourrait être avantageuse pour le Maroc si un système de transfert de technologies et de connaissances est instauré. Cela pourrait se traduire en favorisant par exemple la création de joint ventures, comme nous avons fait entre les sociétés chinoises et marocaines, tout en impliquant les universités locales, les établissements d'enseignement supérieur, de formation professionnelle et aussi les centres de recherche dans tous les projets de partenariat. Il y a aussi un autre aspect, qui est la coopération triangulaire entre la Chine, les pays européens et le Maroc, qui a été souligné par, son Excellence le ministre des Affaires étrangères marocain, lors des travaux du Forum sur la coopération sino-africaine, qui est tenu récemment à Pékin. Dans cette perspective de coopération triangulaire, les entreprises chinoises garantiront une ouverture à l'échelle internationale grâce à la stabilité dont jouit le royaume, à la position stratégique et à bien d'autres avantages concurrentiels. Les participants européens pourront profiter des sources de financement chinoises ainsi que de l'énorme marché, l'accès à l'énorme marché chinois. Et évidemment, le Maroc renforcera davantage sa compétitivité en attirant des investissements étrangers directs de qualité supérieure. Et d'après mon expérience en Chine de plus de presque 30 ans, c'est précisément la philosophie d'ouverture que la Chine avait adoptée au début des années 80 et des années 90 et qui a été bénéfique pour tous les acteurs impliqués.
0: C'est très intéressant ce que je peux retenir de ce que vous dites. Il y a une chose, c'est d'ouverture, et non seulement d'ouverture d'un pays ou d'une industrie, mais une ouverture d'esprit peut-être qui est essentielle pour connaître une autre culture, n'est-ce pas? Je sais pas.
1: Exactement, et d'ailleurs je salue cette initiative aujourd'hui entre la CGTN et ALDA, deux médias marocains et chinois. C'est ce type d'initiative qui vont contribuer à renforcer l'initiative d'ordre culturel qui permettront de renforcer davantage les relations bilatérales.
0: Et les échanges sont effectivement très importants, peu importe sous quelle forme. Il faut qu'on commence, il faut qu'on prenne l'initiative justement. Alors, donc, je vais tourner vers Hicham. Vous travaillez dans l'industrie du tourisme et vous avez récemment organisé votre premier événement avec les médias chinois. Quels sont les résultats et quelles sont vos attentes pour le futur?
2: Alors oui, effectivement, j'ai eu le plaisir d'organiser ma première rencontre avec les médias chinois depuis la réouverture de la représentation ici en Chine. C'était une grande opportunité pour moi personnellement, comme représentant de l'Office du tourisme, de présenter déjà la marque Maroc dans sa nouvelle identité visuelle et de marque. On parle désormais de Kingdom of Light. Et donc, c'était l'occasion pour moi d'exposer la richesse de la destination, ses multiples facettes. C'était l'occasion aussi d'annoncer, de faire des annonces, je dirais, pour les prochaines étapes, notamment la réouverture de la ligne Casablanca-Pékin. C'était aussi une opportunité de faire un bilan des réalisations qui ont été faites. Donc, je voudrais aussi souligner une annonce importante qui a été faite, c'est l'ouverture justement de deux nouveaux comptes réseaux sociaux chinois, Visite Morocco, en local. C'est une première en fait. Malheureusement, on n'avait jamais diffuser notre marque au sein des réseaux sociaux chinois. Donc, c'était l'occasion d'annoncer l'ouverture de ces deux comptes sur WeChat et sur Little Red Book. Et l'objectif, c'est justement de disposer de notre propre compte institutionnel via le canal digital, pouvoir justement faire connaître notre marque auprès d'un public cible beaucoup plus large, faire connaître justement des destinations qui n'ont jamais été intégrées dans les circuits traditionnels de voyage organisés à partir de la Chine. Et bien évidemment, surtout de parler de tous les événements importants qui se passent au Maroc et qui malheureusement ne sont pas connus nécessairement. Je peux citer juste à titre d'exemple le Festival international du film de Marrakech ou bien le Festival international de la musique de Mawazine qui se tient annuellement à Rabat et qui est d'envergure internationale reconnue dans tous les marchés classiques. Donc c'est finalement, c'est pour moi une opportunité majeure de faire exposer la destination.
0: Oui, c'est très intéressant. Justement, on a vu que le support de communication, le compte WeChat et les médias sont très importants. Donc, moi, je vais tourner vers ma consoeur marocaine, Myriam. Le rôle des médias est effectivement très important. Et vous, en tant que journaliste, vous avez fait de nombreux reportages en Chine. Vous avez séjourné en Chine pendant quelques mois pour visiter et pour faire le reportage. Quelles sont les expériences qui vous ont le plus marqué et en quoi la Chine se différencie-t-elle de ce que vous avez connu à travers d'autres médias avant d'arriver en Chine?
3: Donc, mon expérience en Chine a révélé un contraste frappant entre l'image véhiculée par les médias internationaux et la réalité sur place. Vraiment, j'ai été impressionnée par la modernité des infrastructures et l'innovation technologique, en particulier à Shanghai. J'ai également découvert la diversité culturelle dans des régions rurales où les minorités ethniques présentent leurs traditions malgré la modernisation rapide. Donc, ce qui m'a le plus marqué, c'est l'optimisme et la résilience des Chinois face aux défis, montrant une Chine complexe et bien sûr dynamique.
0: Effectivement, on voit que le voyage, ça apporte beaucoup d'éléments de réalité sur le terrain. Et Tan Yintao, vous avez voyagé au Maroc, donc racontez-nous un peu votre voyage au Maroc. Et donc, est-ce que l'image du Maroc est différente, enfin, je pose un peu la même question que ce que vous avez entendu et vous avez imaginé avant d'arriver?
4: Oui, bien sûr. Merci de me donner la parole. Donc, il y a presque 6 ans, ma mère et moi, nous avons traversé le détroit à Gibraltar pour voyager au Maroc. Et ce pays m'a profondément marqué par sa culture exotique et sa diversité linguistique. Par exemple, la célèbre ville bleue, Chefchaouen, elle est peinte d'un bleu clair qui crée une atmosphère à la fois sereine et vibrante avec des souvenirs traditionnels tels que les tapis, les tissus, les bijoux, etc. Et d'après notre guide, ce genre de peinture se compose d'une lotion anti-moustique. Et je dirais, c'est vraiment une très bonne combinaison de la beauté et de l'utilité. De plus, ce qui m'a particulièrement touchée, c'est la capacité des Marocains de parler plusieurs langues. Par exemple, l'arabe, le darija, l'amazigh, le français, l'espagnol, etc., et même le chinois. Et en fait, je pense que j'ai entendu parler le chinois parmi les commerçants pour nous accueillir dans leur boutique, et c'est vraiment impressionnant. Et du coup, ces expériences m'ont a vraiment changé mes idées reçues sur ce pays. Auparavant, j'ai pensé que le Maroc est un peu dangereux parce que les femmes se cachent toujours dans des vêtements sans être vues. Mais en fait, les Marocains sont tout au contraire, ils sont très chaleureux et très énergétiques. Et ils m'ont invité à danser dans un petit restaurant traditionnel et c'est vraiment, vraiment intéressant.
0: Ça donne vraiment envie d'y aller, Hicham. Je pense que vous avez de grands marchés devant vous.
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0: Une pause en musique et on se retrouve juste après.
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6: Vous êtes toujours à l'écoute de Fréquence Afrique. On poursuit avec notre questionnement sur comment faciliter la connaissance mutuelle. Des exemples d'échanges entre la Chine et le Maroc nous fournissent

0: Nice, de belles illustrations.
1: Je vais continuer avec Monsieur Bushiba, justement. Vous avez étudié, a vécu à Beijing, Shanghai et Guangzhou. Et ça fait maintenant plus de 20 ans, n'est-ce pas? Au cours des années, il y aura certainement beaucoup de gens, de vos partenaires ou vos compatriotes qui vont vous poser la question sur la Chine. Donc, quelles sont les questions les plus récurrentes et quelles sont les réponses que vous voulez donner le plus souvent?
2: Donc pour les professionnels marocains, je leur explique principalement que le marché chinois présente un potentiel considérable et qu'il faudra s'y intéresser davantage en raison des grandes opportunités qu'il offre non seulement pour les produits marocains, mais aussi africains dans leur globalité. Il y a aussi d'autres opportunités d'investissement chinois ici au Maroc, car depuis la crise financière de 2008, et la Chine avait opté pour des secteurs à forte valeur ajoutée. Depuis lors, ces industries, ils ont considéré à se délocaliser dans d'autres pays d'Asie du Sud-Est, mais aussi d'Afrique, à l'instar de l'Éthiopie. Le Maroc, il offre des avantages concurrentiels qui sont concrets. D'ailleurs, c'est un des pays qui a le meilleur environnement entrepreneurial en Afrique. Donc, de cette manière, je pense il y a déjà, nous sommes en train de vivre une vague d'investissements chinois au Maroc. Je demande à mes patriotes, je leur suggère qu'ils soient préparés, comme vous venez de souligner, du côté linguistique, culturel, pour mieux accueillir ces investissements et qui représentent pour notre pays aussi, comme vous savez, le Maroc. Et co-hôte de la Coupe du Monde en 2030, donc ces investissements chinois vont sûrement, certainement, contribuer à l'essor de l'économie marocaine.
1: Ah, c'est vrai, ça me rappelle un élément important, c'est l'apprentissage d'une autre langue. Ça pourrait être un élément important pour favoriser les échanges, n'est-ce pas, Monsieur Bouchipa? Comme vous parlez un excellent chinois.
2: Bien sûr, nous faisons partie de ce village mondial. Et une fois on apprend la langue de l'autre, on voit que en fin de compte, il n'y a pas beaucoup de différences. On a les mêmes soucis, les soucis qu'on partage tous aujourd'hui, des guerres sans cesse. Ici en Afrique, nous souffrons aussi, comme la Chine d'ailleurs, de mouvements de séparatisme, de problèmes liés au climat, au changement climatique. Donc bien sûr, on partage beaucoup de soucis, mais aussi beaucoup de joie. Et personnellement, pour moi, mon passage en Chine, l'aventure qui dure d'ailleurs, ça a été un très beau voyage.
1: Effectivement, je suis tout à fait d'accord avec vous. Quand on apprend une langue étrangère, on voit que les soucis des êtres humains sont à peu près les mêmes. Hicham, je voudrais tourner vers vous. Vous travaillez actuellement en Chine et vous habitez à Pékin pendant pas très très longtemps. Pas autant, pas aussi long que Monsieur Bouchipa, bien sûr. Mais pouvez-vous nous partager un peu votre expérience de vie en Chine?
3: Pour répondre à votre question, j'aimerais dire que pour moi personnellement, le fait de venir en Chine, c'était un choix motivé par des considérations aussi bien personnelles que professionnelles. Alors, j'ai eu la chance de rencontrer beaucoup de monde depuis le début, encore une fois à la fois sur le plan personnel et professionnel, et j'ai été agréablement surpris par l'accueil qui m'a été fait à tous les niveaux, que ce soit sur le plan, je dirais, relations professionnelles. Alors, j'ai trouvé une main tendue et une prédisposition de tous les partenaires à reprendre des relations commerciales avec le Maroc. Jusqu'à présent, j'ai réussi en partenariat, bien sûr, avec l'accompagnement d'une agence locale, à réouvrir toutes les perspectives de développement, de partenariat. Il y a eu des contrats qui ont été signés, des événements qui ont été tenus. J'ai eu la chance de participer à un salon international de tourisme tenu à Shanghai le mois d'avril dernier, le mois de mai dernier. Par ailleurs, pour ce qui est des considérations personnelles, évidemment, je parlerai de la magnifique, je dirais, aventure culturelle, la découverte d'une nouvelle société. Même les référentiels ont été bousculés par rapport à ce qu'on sait en Europe, aux États-Unis, etc. Je suis quelqu'un qui a voyagé beaucoup, donc je peux vous dire que là, c'est une véritable expérience authentique. Et justement, comme a dit Madame Rim tout à l'heure, il y a une grosse différence entre ce qui est médiatisé et le réel de la Chine. Et là, c'est agréable justement de constater par soi-même toutes les différences culturelles, le niveau de développement et l'accueil des gens et la prédisposition à aider justement à ce que la position du Maroc revienne à sa juste place.
1: Je crois que vous avez souligné un point très important. Je voudrais justement discuter avec Myriam ensuite. C'est le rôle des médias. On voit que les images de la Chine auprès des Marocains ou l'image du Maroc auprès des Chinois, dans cette image médiatisée, il y a un grand écart entre ce qui est médiatisé et ce qui est vrai. Donc, et selon vous, en tant que journaliste, qu'est-ce que vous en pensez? Comment faire pour que les deux pays, les médias, peuvent jouer un rôle plus. Comment les médias peuvent mieux jouer son rôle pour favoriser les échanges entre les deux peuples.
4: Exactement, pour bien sûr favoriser les meilleures compréhensions entre les peuples, les médias doivent dépasser les clichés et offrir des perspectives nuancées sur les relatives, les réalités bien sûr sociales, culturelles et économiques. Cela implique une approche de terrain en donnant la parole aux citoyens. Et un exemple, bien sûr, des échanges concernant entre des pays comme la Chine et le Maroc. J'ai déjà fait un reportage sur la croissance des entreprises marocaines dans le domaine, bien sûr, de commerce. Donc, ce reportage, pour moi, a mis en lumière les collaborations entre les deux pays et les opportunités de coopération économique et culturelle, renforçant ainsi la compréhension mutuelle.
1: Alors, je tourne vers Tsai Ying-tao. Vous êtes la jeune génération, donc quels sont les progrès que vous aimeriez voir dans le futur pour que les échanges soient plus fluides, voilà, pour vous, et est-ce que vous avez votre propre projet pour l'avenir, pour connaître davantage d'autres cultures?
5: Oui, je crois qu'aujourd'hui, la jeune génération est plus connectée que jamais. Et si vous avez l'occasion de visiter l'Université des langues étrangères de Pékin, c'est mon université, vous serez étonné de constater le nombre croissant des étudiants étrangers. Et cela n'existe pas seulement dans des universités langues, mais aussi dans les autres. Par exemple, je connais un étudiant marocain qui étudie l'informatique maintenant à l'université Tsinghua. Et nous croyons que c'est vraiment un excellent début pour favoriser les échanges interculturels entre les deux pays. Et nous aspirons à une éducation plus ouverte sur les autres cultures, à la mise de place des programmes d'échange et surtout à des coopération accrue sur les grands enjeux tels que les coopérations économiques, les coopérations environnementales, etc. Et quant à moi, j'ai toujours cette volonté de découvrir et de comprendre le monde et de rencontrer des personnes issues de diverses cultures. Et comme le dit un vieux dicton chinois, « Du wan juan shu bu ru xing wan li lu », il est préférable de voyager 1000 li que de lire 10 000 livres. Donc, mais avant de réaliser ce rêve, il faudrait assez d'argent. Donc maintenant, je suis en train de faire mon stage pour gagner mes voyages. Et peut-être vous me retrouverez encore une fois à Chefchaouen l'année prochaine. Voilà.
1: C'est une jeune génération très pragmatique. Il faut d'abord gagner de l'argent pour voyager un peu. Oui, parlant de voyager, Myriam a donné l'exemple de ce reportage qu'elle a fait à Guangzhou. Mais Hicham, comment faire pour que les voyages ne soient moins, entre guillemets, superficiels que l'on trouve d'une façon plus récurrente? Comment on peut faire un voyage plus, entre guillemets, intéressant?
3: Donc moi, personnellement, ce que je considère, c'est qu'il faut envisager un effort de part et d'autre. C'est-à-dire, d'une part, les voyagistes ici en Chine sont appelés à innover leur circuit, à considérer, je dirais, changer ce modèle, je dirais, industriel de voyage vers le Maroc. Il y a énormément d'opportunités et d'attractions et de richesses culturelles qui intéressent nécessairement et fondamentalement le touriste chinois. Sauf que pour l'instant, tant que c'est canalisé dans un voyage classique et fait par avance, ça limite l'expérience. Ensuite, je pense qu'il y a aussi un effort à faire au niveau de la composante locale. C'est-à-dire que les organisateurs du voyage au Maroc, je parle des Marocains évidemment, des hôteliers, des agences de voyage, je pense qu'ils doivent faire l'effort de comprendre ce touriste chinois et de mettre en place un dispositif qui lui est adapté. Je donne un exemple. Par exemple, si on arrive dans une ville quelconque, un hôtelier de la place et serait peut-être judicieux de mettre un code QR au sein des chambres qui sont réservées à la clientèle chinoise pour que les touristes de passage prennent connaissance de toutes les attractions de la ville, des commodités de l'hôtel, éventuellement des attractions ou des activités qui sont organisées dans cette ville, de manière à ce que le touriste de passage soit intéressé à soit prolonger son séjour ou bien à vivre cette expérience. De cette manière, il va aller plus en profondeur par rapport à la destination. Et c'est, imaginons que ça se fasse à travers plusieurs points de passage, donc l'expérience serait évidemment beaucoup plus élargie et beaucoup plus profonde. Je dirais aussi, il y a lieu d'envisager l'immersion culturelle aussi dans ce sens, c'est-à-dire utiliser la technologie, l'intelligence artificielle qui pourrait aider sensiblement à aller au-delà et à, par exemple, à visiter des musées virtuellement, c'est-à-dire mettre en place des supports linguistiques adaptés à la clientèle chinoise pour leur permettre de mieux s'approfondir dans n'importe quelle destination visitée.
1: Il faut avoir le cœur posé, je crois, avant de voyager, de vraiment un peu lire peut-être plus sur le pays et de connaître ce qu'on veut voir au pays. Je pense que c'est très
3: Exactement.
1: important. Alors, Monsieur Bouchipa, quelles sont vos attentes vers l'avenir, puisque maintenant il y avait beaucoup de mécanismes d'échange, surtout entre les jeunes, qui ont été mis en place. Est-ce qu'il y a des mécanismes que vous trouvez satisfaisants?
2: À notre niveau, au niveau de l'association de coopération Afrique-Chine pour le développement, nous souhaitons que le forum qui a été tenu à Pékin récemment sur la coopération sino-africaine, le FOCAC, puisse apporter des résultats plus approfondis en matière, bien sûr, ce qui nous intéresse, la paix et la sécurité, en matière de lutte contre le séparatisme que nous avons hérité, comme la Chine d'ailleurs, du temps du colonialisme, et bien entendu de partage des connaissances dans les deux sens. J'ai été très honoré parce que nous avons lancé depuis 2016 des projets de partenariat entre le Maroc et la Chine très réussis et qui sont devenus maintenant une référence pour d'autres pays africains et arabes. Je cite les projets de partenariat de dessalement d'eau de mer qui sont en ce moment en train de contribuer à alléger les effets durs de cette sécheresse qui dure dans toute la région de la Méditerranée depuis presque 6 ans. Nous avons aussi des projets réussis en matière d'exploration minière, et ce dans des zones qui sont précaires. Donc, nous sommes en train de contribuer à aider ces populations à améliorer leur style de vie. Parallèlement, en tant que chercheur à l'université Sun Yat-sen, nous souhaitons que la Chine, grâce à des actions concrètes, partage davantage son expérience unique en matière de modernisation. Et c'est justement ce qu'a souligné Son Excellence le président Xi Jinping, notamment dans des domaines socio-économiques qui nous concernent, comme ce que je viens de citer, le traitement de l'eau, le dessalement, ou bien d'autres projets générateurs de revenus pour les populations locales. La réussite du partenariat marocain-chinois est suivie de près par tous nos amis en Afrique de l'Ouest. Nous sommes en contact direct avec nos amis en Mauritanie, au Sénégal, en Côte d'Ivoire, et la Chine et l'Afrique sont en train maintenant au Maroc de mettre en place des mécanismes, comme vous avez souligné, que personnellement, je pense qu'ils vont contribuer à renforcer les relations non seulement entre le Maroc et la Chine, mais entre les pays africains et la Chine. en tant que pays africain en voie de développement, le partenariat avec la Chine nous offrira certainement la possibilité d'explorer une nouvelle approche de développement, de modernisation, qui répondra davantage à nos besoins. Chaque pays a des besoins différents et ceci aura un impact positif sur les relations bilatérales.
1: Myriam, en tant que journaliste, quelles sont vos attentes vers l'avenir? Quels sont les mécanismes que vous souhaitez être mis en place pour favoriser les échanges entre les deux pays? Ou bien est-ce que vous avez des projets personnels à faire quel genre de reportage dans le futur?
4: Pour moi, l'avenir idéal que je souhaite verrez, c'est le renforcement des échanges humains culturels entre pays comme la Chine et le Maroc, bien sûr, via des programmes éducatifs, artistiques et économiques. Pour les médias, ils jouent un rôle en facilitant des dialogues ouverts entre citoyens, permettant ainsi de surmonter les barrières de méfiance et d'incompréhension. Ces échanges accéléreraient la coopération entre les domaines essentiels comme la technologie et l'environnement, bien sûr, favorisant un avenir commun basé sur la compréhension et le respect, bien sûr, mutuel.
1: Alors, je vous remercie tous les quatre d'avoir participé à notre émission.
0: Merci branché sur CGT Radio. Retrouvons-nous après cette mélodie pour la rubrique. Appelons-nous.

0: Apprenons le chinois.
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0: Bonsoir, chers amis. 亲爱的朋友，晚上好。Bienvenue à notre cours de chinois. Je suis sûre que vous n'avez pas oublié ce que nous avons appris dans la leçon précédente.
2: Voulez-vous répéter avec moi?
3: 你想去看电影吗?
2: Tu veux aller voir un film?
3: 我请你。
2: Je t'invite.
3: 我请你去餐馆吃饭。
2: Je t'invite au restaurant.
0: Aujourd'hui, nous allons apprendre des mots pour remercier.
1: Leçon numéro 6.
4: Xiaoli, 我有一个小礼物送给你。
5: 啊，谢谢。
4: 我还给你带了巧克力。
5: 太谢谢你了，小蜜。
4: 我还想这张卡会让你高兴的，生日快乐。
5: 你真是太好了，可今天不是我的生日啊。不过我还是要谢谢你。
6: Explication.
0: 小礼，我有一个小礼物送给你。小礼， j'ai un petit cadeau pour toi. Oh, 谢谢。Oh, merci. 我还给你带了巧克力。
2: J'ai apporté aussi des chocolats pour toi.
0: 太谢谢你了，小蜜。
2: Merci beaucoup, 小蜜。
0: 我想这张卡会让你高兴的。
2: Et j'ai pensé que cette carte te ferait plaisir.
0: 生日快乐。
2: Et joyeux anniversaire.
0: 你真是太好了。
2: Tu es vraiment très gentil.
0: 可今天不是我的生日呀。
2: Mais aujourd'hui, c'est pas mon anniversaire.
0: 我还是要谢谢你。
2: Merci quand même.
6: Explication.
0: 有。Avoir. 有。一个。Un. 一个。小 petit, 小 礼物 un cadeau, 礼物 给 pour, 给 很 très, 很 好 gentil, 好 带给 apporter,带给巧克力 un chocolat 巧克力非常 beaucoup 非常想 penser 想贺卡 une carte 贺卡
7: 让人高兴
0: faire plaisir
7: 让人高兴
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4: 小李我有一个小礼物送给你
5: 啊谢谢
4: 我还给你带了巧克力
5: 太谢谢你了小蜜
4: 我还想这张卡会让你高兴的生日快乐
5: 你真是太好了可今天不是我的生日啊不过我还是要谢谢你
0: Et quant à nous, nous vous remercions de rester fidèles avec nous et merci beaucoup pour vos lettres et vos encouragements. Merci mille fois. 感谢您的收听。Et comme d'habitude, nous nous retrouverons demain à la même heure. Au revoir et à demain.
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0: La Chine a enregistré une moyenne quotidienne de 2,21 millions de voyages entrant et sortant pendant la semaine de congé de la fête nationale de cette année, qui s'est achevée mercredi en hausse de 6,7% en glissement annuel. Les autorités d'inspection des frontières à l'échelle nationale ont enregistré un total de 15,46 millions de voyages entrant et sortant au cours de la semaine de congé, a indiqué jeudi l'Administration nationale de l'immigration dans un communiqué. Des chercheurs d'institutions chinoises et britanniques ont développé un système de recharge sans fil pour les véhicules à énergie nouvelle avec une efficacité de conversion supérieure à 98%. Le système pourra soutenir l'utilisation à grande échelle de véhicules autonomes et a un potentiel dans des secteurs tels que le transport ferroviaire, les robots industriels et les aéronefs à basse altitude. Une solution de recharge entièrement automatisée qui ne nécessite pas d'intervention manuelle est considérée comme la clé du déploiement commercial des véhicules autonomes. Le transfert inductif d'électricité est largement considéré comme une voie idéale pour une telle charge. Le satellite Smile, fruit d'une collaboration sino-européenne, a publié récemment sa première série d'images et de données scientifiques alors qu'il entamait ses opérations scientifiques régulières. Parmi ces images figure la première image panoramique continue des aurores boréales qui en révèle la structure fine sur de longues périodes. Une autre image montre les vestiges lumineux d'une étoile qui a explosé à environ 160 000 années-lumière. Le satellite a également recueilli les premières mesures haute résolution des champs magnétiques et des ions dans l'orbite très élevée de la Terre. Ces données aideront les chercheurs à mieux comprendre comment l'activité solaire influence l'environnement spatial terrestre. Le plus long tunnel routier sous-marin de Chine a achevé vendredi dernier tous les travaux de creusement à l'aide d'un tunnelier à bouclier lorsque celui-ci a atteint la position prévue à une profondeur de 105 mètres sous la surface de la mer dans la baie de Jiaozhou, dans la province orientale du Shandong, selon la China Railway Construction Corporation Limited. Le deuxième tunnel de la baie de Jiaozhou à Qingdao reliera la zone urbaine principale de Qingdao à la nouvelle zone de la côte ouest de Qingdao. Ce projet de 17,48 km comprend un tronçon de tunnel principal de 14,37 km, composé de deux tunnels principaux et d'un tunnel de service central, avec trois voies dans chaque sens et une vitesse de conception de 80 km/h. Alors que les destinations touristiques à travers la Chine explorent de nouvelles façons d'attirer les visiteurs, Hengdian, surnommé le Hollywood chinois, a renversé les rôles, transformant les touristes de simples spectateurs en acteurs. Pendant les congés de la fête nationale du 1er au 7 octobre, il est devenu courant de voir des touristes payer pour jouer dans de courtes séries à Hengdian dans la province chinoise du Zhejiang. Hengdian a attiré plus de 9 millions de visiteurs au cours du premier semestre de cette année. Aux heures de pointe, plus d'une centaine de personnes s'inscrivaient chaque jour pour l'expérience de mini-série. Les visiteurs peuvent choisir parmi plus de 40 scénarios. Une mini-série en solo est proposée à partir de 218 yuan, environ 32 $, et une formule complète comprenant maquillage et coiffure professionnelle coûte 388 yuan. 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
3: Bienvenue à Cogito. Ces derniers temps, certaines économies occidentales, soucieuses de préserver la compétitivité de leurs industries et de leur part de marché, ont politisé les questions économiques et commerciales en propageant des rhétoriques erronées telles que la surcapacité de production chinoise ou le choc chinois 2.0 et en utilisant ces arguments comme prétexte pour adopter diverses mesures protectionnistes. La Chine, quant à elle, tire parti des atouts de son marché, du développement de ses industries et des progrès scientifiques et technologiques pour offrir au reste du monde davantage de dividendes du marché, du développement et de l'innovation, créant ainsi continuellement les opportunités chinoises 2.0. Quand on parle surcapacité, aucun consensus mondial n'existe à ce sujet. On s'appuie généralement sur le taux d'utilisation des capacités de production, mais il convient de tenir compte des spécificités de chaque pays. Selon des instituts de recherche, ce taux se situe en moyenne entre 75% et 80% pour les économies développées ou à forte croissance, et entre 50% et 64% pour les pays moins développés. En 2025, le taux d'utilisation des capacités de grandes entreprises industrielles chinoises s'est élevé à 74,4%, une valeur située dans une fourchette raisonnable. Toutefois, pour des motifs géopolitiques et protectionnistes, certaines économies adoptent une définition simpliste, mécanique et trop générale de la surcapacité, cherchant ainsi à freiner le développement de la Chine et à faire obstacle à une coopération économique et commerciale internationale normale. Prenons l'exemple de l'argument erroné selon lequel les subventions industrielles chinoises entraîneraient une surcapacité. Les rapports de la CNUCED montrent que ces cinq dernières années, les politiques de soutien à l'industrie se sont multipliées dans le monde, subventions à la recherche et au développement, avantages fiscaux, prêts à faible taux d'intérêt sont des pratiques internationales courantes pour encourager les industries émergentes. La Chine, quant à elle, a toujours strictement respecté les règles de l'OMC et s'est engagée à mettre en place un système de subventions conforme aux pratiques internationales, en perfectionnant sans cesse ses politiques en matière de conformité, de rigueur scientifique et de transparence. Par ailleurs, ces subventions s'appliquent de manière égale à tous les acteurs du marché. Dans le cadre de programmes de renouvellement des biens de consommation, la Chine veille à l'égalité de traitement entre entreprises nationales et étrangères, ce qui permet aux sociétés à capitaux étrangers de participer activement et d'en bénéficier au même titre que les autres. Plus important encore, les avancées technologiques et la position de leader dont jouissent de nombreux secteurs en Chine sont le fruit d'un long processus de recherche et développement nécessitant des investissements considérables et non le simple résultat de subventions gouvernementales. Autre exemple, certains pays occidentaux, notamment les États-Unis, assimilent l'important excédent commercial de la Chine en biens à une surcapacité de production. Cet argument ne tient pas la route. En tant que grand pays responsable, la Chine n'a jamais cherché délibérément un excédent commercial. La croissance de ses exportations résulte à la fois des économies d'échelle et du renforcement de sa capacité d'innovation, mais aussi des besoins des différents pays en matière de transition écologique et de développement industriel. Du point de vue de la répartition des bénéfices commerciaux, l'excédent est en Chine, mais les bénéfices profitent à toutes les parties. En 2025, les entreprises à capitaux étrangers représentaient 27% des exportations chinoises et 16% de l'excédent commercial, avec des taux de croissance de l'excédent et des bénéfices supérieurs à ceux des entreprises locales. De plus, la Chine affiche un déficit dans le commerce des services et les bénéfices d'investissement. Globalement, l'excédent du compte courant représente environ 3,7% du PIB, ce qui se situe dans une fourchette jugée raisonnable au niveau international. Certains pays occidentaux attribuent leurs difficultés, ralentissement de la croissance économique, retard dans la transformation industrielle au développement de la Chine, ce qui va à l'encontre des lois de l'économie. Si l'on suit la logique selon laquelle un excédent commercial important entraîne nécessairement une surcapacité, alors 80% des puces électroniques américaines sont destinées à l'exportation et environ 2/3 des avions commerciaux livrés par Boeing sont vendus hors d'Amérique du Nord. Ces secteurs et produits qui affichent des exportations massives et des excédents élevés devraient-ils pour autant être qualifiés de surcapacitaires? En fin de compte, les difficultés de développement rencontrées par certaines économies occidentales résultent de la conjonction de multiples facteurs, profonde restructuration des chaînes d'approvisionnement mondiales, instabilité géopolitique, retard dans les réformes internes et non d'un quelconque choc industriel chinois. En réalité, en tirant parti des atouts de son marché, du développement de ses industries et des progrès scientifiques et technologiques, la Chine offre au reste du monde l'opportunité de la Chine 2.0, partageant les dividendes de son marché, de son développement et de son innovation. Aujourd'hui, les véhicules électriques, les batteries au lithium et les produits photovoltaïques chinois ne cessent de gagner en popularité à l'échelle mondiale, tandis que l'intelligence artificielle, la robotique et les médicaments innovants connaissent un essor fulgurant, contribuant de manière significative à la transition mondiale vers une économie verte et bas carbone, ainsi qu'au progrès technologique. Prenons l'exemple de la coopération économique et commerciale entre la Chine et l'Europe. Les deux parties sont respectivement la deuxième partenaire commerciale l'une de l'autre. Leurs industries présentent une forte complémentarité et les possibilités de coopération sont immenses. Depuis longtemps, les entreprises européennes des secteurs de la fabrication haut de gamme et des biopharmaceutiques, entre autres, se sont implantées en profondeur sur le marché chinois et en ont tiré des avantages concrets. Aujourd'hui, la Chine se démarque rapidement dans des domaines innovants tels que les énergies nouvelles, l'intelligence artificielle et l'économie numérique, créant ainsi de nouvelles opportunités pour l'approfondissement de la coopération industrielle et la mise en valeur des complémentarités entre les deux parties. La surcapacité est un phénomène dynamique propre à l'économie de marché. Les économies concernées devraient l'apporter de manière objective et dialectique en se fondant sur les lois économiques. Rejeter la responsabilité sur la Chine n'aide en rien à résoudre leurs propres problèmes. Surcapacité, choc chinois 2.0, ces arguments fallacieux ne trompent personne. Le développement de la Chine ne provoquera pas de choc, mais créera des opportunités 2.0 pour le monde entier.

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Bonjour à toutes et à tous. Bienvenue à l'émission de Classico. Selon le dernier rapport du Fonds monétaire international sur les perspectives économiques en Asie-Pacifique, la Chine est classée au premier rang en termes de contribution à la croissance économique mondiale. Alors que la Chine promeut un développement de haute qualité, de nouvelles demandes de la consommation ne cessent d'émerger. Comment comprendre ce développement chinois ? Dans l'émission d'aujourd'hui, je vais m'entretenir avec l'historien français Jean-Nimard Dugange pour obtenir des éléments de compréhension sur le modèle de développement chinois, la modernisation à la chinoise. Ce n'est pas tout. Le professeur Dugange va également nous parler de son regard sur l'initiative La ceinture et la route et ses perspectives sur les échanges et coopérations entre la Chine et la France, alors que les deux pays s'apprêtent à célébrer l'année prochaine leur 60e anniversaire de l'établissement des relations diplomatiques. Avant d'entrer dans le vif de cette émission, je vous propose d'abord une mélodie intitulée « La légende », interprétée par le chanteur chinois Li Jian.

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1: De retour dans le studio, je vous rappelle que vous êtes à l'écoute de l'émission Classe Éco. Actuellement, l'économie mondiale est confrontée à des facteurs défavorables tels que la baisse de la demande et le resserrement des politiques monétaires dans certaines grandes économies. Au début de cette année, le gouvernement chinois a prévu une croissance économique de l'ordre de 5% avec une meilleure qualité de développement en 2023. Avec l'optimisation des politiques chinoises de sortie et d'entrée, le marché du tourisme crève le plafond et la Chine a connu un boom de la consommation. La forte demande intérieure de la Chine a donné un élan à l'économie mondiale. La reprise économique chinoise au premier semestre, les performances des secteurs liés à la consommation ainsi que d'autres indicateurs économiques très positifs ont incité de nombreux économistes à revoir à la hausse leurs prévisions de croissance économique de la Chine. HSBC a relevé récemment ses prévisions de croissance économique chinoise pour cette année de 5,6 à 6,3%. Comment comprendre le développement chinois, notamment son modèle de développement, la modernisation à la chinoise? Comment la Chine va contribuer au développement du monde avec l'initiative La ceinture et la route proposée par le président chinois Xi Jinping il y a 10 ans? Vous allez trouver les réponses dans la première partie de cette interview accordée à M. Jean-Numa Dugange, historien français, spécialiste

0: du marxisme, professeur des universités à l'université de Rouen-Normandie et membre du conseil scientifique de la Fondation Gabriel Péri. Bonjour Monsieur Jean-Numar Dugange.
1: Bonjour.
0: Vous êtes historien français et spécialiste du marxisme et membre du conseil scientifique de la Fondation Gabriel Péri. Voici ma première question. Le miracle économique chinois et l'accélération de la modernisation qui s'en est suivie sont perçus par certains observateurs internationaux comme le processus naturel de l'intégration à la mondialisation capitaliste et la tendance irrésistible vers l'adoption du modèle occidental de modernisation. Pourtant, la Chine a depuis longtemps choisi sa propre voie de modernisation. En tant que spécialiste du marxisme. Que pensez-vous de la modernisation à la chinoise?
1: Alors, je crois qu'il faut comprendre la question de la modernisation dans un cadre assez large et vaste. Quand on évoque la modernisation, on pense souvent de prime abord au développement industriel, économique qui a eu lieu dans quelques pays en Europe au 19e siècle et au Japon. Et puis ensuite, on a eu tendance à comparer certains pays qui ont été développés ensuite, notamment la Chine, pour les intégrer à ce processus de modernisation. Alors, ce qui est certain, c'est qu'il y a des caractéristiques particulières de la modernisation, entre guillemets, la chinoise. La différence avec un pays comme la France ou même l'Allemagne, qui ont connu cette modernisation économique et sociale beaucoup plus tôt, c'est qu'elle avait été faite globalement dans un cadre qu'on peut qualifier de capitaliste et étatique de la fin du 19e siècle. Là, la différence avec le modèle chinois de développement, c'est qu'il a parti lié avec un phénomène qui est apparu après la révolution russe de 1917 en Russie, qui est en gros le développement de l'idée révolutionnaire sur le modèle communiste et le marxisme qu'on peut qualifier entre guillemets d'un marxisme d'État. Et donc, si on veut comprendre la modernisation chinoise aujourd'hui, même en intégrant la dynamique qui a lieu depuis les années 70 avec l'ouverture du marché, il faut avoir en tête cette question-là et cette question de la révolution chinoise de 1949. Autrement dit, il est difficile de dissocier le développement actuel de la Chine, sa modernisation, du mouvement qui a eu lieu en 1949. Et je crois que si on veut comprendre un certain nombre de résultats impressionnants de la Chine contemporaine, il faut bien situer ce processus dans ce cadre-là, quoi qu'on pense encore une fois d'un certain nombre de difficultés, d'erreurs qui ont pu avoir lieu ici et là, évidemment. Mais on ne peut pas dissocier ce développement de ce qui s'est passé les décennies précédentes. Et c'est une des grandes interrogations, je crois, qu'on doit avoir aujourd'hui pour comprendre la modernisation actuelle en Chine.
0: D'accord. Avec l'optimisation des politiques chinoises de sortie et d'entrée, la Chine a déjà connu un boom de la consommation durant le premier semestre 2023. Selon la théorie de l'économie politique marxiste, quel est votre commentaire sur le modèle de développement de la Chine d'aujourd'hui?
1: Alors, il faut bien avoir en tête que pour comprendre le développement chinois par rapport à d'autres réalités qui sont notamment les réalités entre guillemets européennes, c'est que depuis les années 1960, la priorité absolue entre guillemets de la Chine et du gouvernement chinois a été la question du développement. En quelque sorte, la révolution a été faite pour défendre une certaine intégrité de la nation, mais aussi pour développer le pays et tenter de le rattraper par rapport à d'autres réalités, notamment les réalités occidentales. Et dans ce développement, l'État a joué un rôle tout à fait considérable. Alors la croissance économique, comme chacun le sait, a été particulièrement spectaculaire dans les années 80-90. Il y a eu un certain nombre de facteurs qui expliquent le ralentissement. Mais si on évoque aujourd'hui le développement et les objectifs affichés que vous venez de rappeler, je crois que dans l'idée de créer une meilleure croissance économique, il y a l'idée aussi de s'affronter à un des grands problèmes qui traverse la société chinoise aujourd'hui, qui a été aussi un des grands problèmes qui a traversé tous les pays qui ont connu des phases de croissement et de développement spectaculaires, c'est-à-dire cette question, c'est la question des inégalités sociales et de faire en sorte que le développement économique puisse bénéficier davantage aux catégories entre guillemets inférieures de la population, Nous-mêmes en Europe occidentale, à d'autres époques, cette question a été posée à plusieurs reprises, notamment à travers des politiques redistributives, pardon, via l'État, qu'on a parfois qualifié de politique keynésienne. Ce qui est certain, c'est que par rapport à ce qui est annoncé aujourd'hui et par rapport à ce qui doit être fait dans l'avenir, si on, encore une fois, se situe dans une période, dans une dynamique de longue durée, qu'on veut comparer les développements passés, actuel et à venir, il est clair que la question de résorber les inégalités sociales, de les diminuer, de faire en sorte que la croissance économique puisse bénéficier davantage aux fractions de la population qui en sont exclues, est une des grandes questions qui s'affrontent à la Chine contemporaine. À noter que, il faut toujours le rappeler, hein, quoi qu'on pense des méthodes du développement chinois par rapport à d'autres pays dans le monde, les résultats ont été particulièrement spectaculaires. On est dans un pays qui a largement contribué à résorber la grande pauvreté dans le monde. Je crois qu'il est toujours nécessaire de le rappeler quand on veut parler sérieusement de cette question chinoise.
0: D'accord. Cette année marque le 10e anniversaire de l'initiative La Ceinture et la Route, qui compte plus de 200 accords signés entre la Chine et plus de 150 pays et organisations internationales. En tant qu'historien, quel regard portez-vous sur cette initiative?
1: Alors, cette initiative de ceinture et de la route est une initiative évidemment de très grande ampleur qui émane du gouvernement chinois. Je crois qu'il faut d'abord souligner que son importance historique, pas justement une simple demande de partenariat ponctuel, mais c'est un déploiement et redéploiement de la puissance chinoise, selon certains accords, à différents niveaux. Ce qui est certain, c'est que c'est un moyen comment dirais-je, d'extension des intérêts internationaux de la Chine, mais il peut être aussi vu et interprété d'une autre manière. Ce n'est évidemment pas une offensive qu'on peut qualifier de militaire, par exemple, ce qui n'est pas le cas d'autres grandes puissances qui misent, comment dirais-je, avant tout sur des opérations agressives à l'étranger pour pouvoir étendre leur influence. Là, on est dans le cadre d'une entreprise beaucoup plus de nature économique, et je constate, pour en avoir discuté avec un certain nombre de collègues et d'intellectuels chinois, que le sens de cette initiative de la ceinture et de la route est une initiative, comment dirais-je, qui fait débat par certains aspects. Est-ce que cette initiative de la Chine vise avant tout des intérêts économiques? Est-ce qu'elle peut être aussi liée à des intérêts qu'on pourrait qualifier davantage de culturels? Est-ce que même cette initiative de ceinture et de la route pourrait être porteuse d'une autre modernité, d'une autre civilisation? Ce sont des questions qui finalement sont assez peu abordées, là où je suis en France, mais qui, lorsqu'on discute avec un certain nombre de collègues chinois de différentes sensibilités, ou même dans d'autres pays concernés plus directement par cette initiative, on se rend compte qu'il y a un vaste débat autour de cette initiative. Et je crois qu'on touche là à une des grandes questions de notre temps, savoir comment développer la paix et le respect mutuel entre les différentes nations à l'échelle planétaire. Je crois qu'il est important aussi de rappeler ça à l'heure où il y a de très nombreux conflits qui minent les relations entre différentes nations.
0: Voici la première partie de l'interview réalisée avec M. Jean-Numa Dugange, historien français, professeur des universités à l'Université de Rouen-Normandie et membre du conseil scientifique de la Fondation Gabriel Péri. Nous allons faire une pause musicale avec une chanson intitulée « Le Courage », interprétée par la chanteuse Liang Jingru.

0: Vous êtes à l'écoute de Classico. Nous poursuivons ce programme avec la deuxième partie de notre interview, au cours de laquelle M. Jean-Numa Dugange va nous présenter ses recherches, sa collaboration avec la partie chinoise et partager ses perspectives sur les échanges et coopérations entre la Chine et la France en prévision du 60e anniversaire de l'établissement de relations diplomatiques entre les deux pays en 2024. Monsieur Jean-Numa Dugange, vous êtes spécialiste du marxisme, professeur des universités à l'Université de Rouen-Normandie. Pourriez-vous nous présenter votre recherche sur le marxisme en 2022?
1: Oui, tout à fait. Bon, depuis quelques années, avec d'autres collègues, nous travaillons sur l'histoire du marxisme sous différentes manières. Un des projets de recherche que je mène actuellement est d'essayer de comprendre le développement des gauches et notamment du marxisme à la fin du 19e siècle. Plutôt en Europe occidentale, notamment en France, en Allemagne, en Autriche, qui sont trois pays qui m'intéressent particulièrement, et de voir comment ce marxisme occidental s'est développé au travers d'un regard avec ce qu'on pourrait appeler au sens large l'Orient, et dans cet Orient, donc ces pays orientaux, comme on disait de manière un peu schématique il y a un siècle en France, eh bien, il y a la façon dont, par exemple, la naissance de la première république chinoise en 1911, comment cette première république chinoise a intéressé les marxistes et socialistes occidentaux et comment cela a provoqué en retour chez eux une réflexion sur le lien qui existe ou qui éventuellement peut poser problème entre guillemets l'Orient et l'Occident. Ça, c'est un aspect de recherche, c'est un projet de longue durée. Après, à travers la revue Actuelle Marx, dont je m'occupe avec d'autres, nous cherchons à comprendre

0: comprendre les différentes réalités du marxisme dans le monde. Par exemple, le prochain numéro justement de la revue Actuelle Marx, qui paraîtra dans quelques semaines, sera dédié au marxisme chinois. Et nous espérons à l'avenir continuer, entre guillemets, ce tour d'horizon, ce tour du monde des différents marxismes existants aujourd'hui dans le monde. Et à titre plus personnel, je travaille aussi sur différentes biographies de responsables politiques français, allemands et autrichiens, donc, qui ont joué un grand rôle dans l'histoire du socialisme et du marxisme. C'est un projet donc de longue durée.
1: Monsieur Dugange, vous êtes également professeur émérite à l'université du Liaoning en Chine et avez un lien étroit avec la partie chinoise. Dans ce cadre, parlez-nous de votre collaboration de recherche ou d'échange avec la partie chinoise dans les années passées.
0: Oui, tout à fait. Depuis une dizaine d'années, je travaille à des coopérations intellectuelles, académique avec un certain nombre d'universités chinoises, et effectivement ces dernières années, donc en tant que professeur invité, j'ai donné des cours entre autres à l'université du Liaoning, donc des cours qui se sont tenus évidemment vu les circonstances avec la pandémie à distance, hein, sous forme de visioconférence, mais depuis 3 ans donc je donne dans cette université des cours sur l'histoire des gauches européennes, notamment de la gauche française, sur l'histoire du marxisme à l'échelle d'un siècle. Et les échanges avec les collègues, mais aussi avec les étudiants chinois, ont été très fructueux et continuent, même en dehors des cours, consistant entre des échanges sur tel ou tel point, d'aide, de supervision, d'un certain nombre de travaux de recherche. Et à côté de ça, j'ai donné aussi des conférences plus ponctuellement. C'était de Fudan à Shanghai. On travaille sur des échanges avec l'Institut d'Histoire et de Documentation du PCC, donc, qui est à Beijing, sur des questions de bibliographie de textes de Marx et Engels dans différentes langues, et avec plus ponctuellement avec d'autres universités chinoises ou avec l'Académie des sciences de Pékin, nous travaillons sur des projets de recherche qui permettent de développer des liens sur l'histoire des gauches, des forces politiques, du marxisme à l'échelle de plusieurs pays. Et ce sont des carrefours intéressants de recherche qui doivent être, me semble-t-il, développés maintenant et dans les années à venir.
1: Monsieur Dugange, en fait, le chef de l'État français a effectué une visite en Chine avec un grand succès au début de cette année. Et l'année prochaine marquera le 60e anniversaire de l'établissement des relations diplomatiques entre les deux pays. Comment évoluent jusqu'à présent les échanges sino-français dans votre domaine et quels sont vos projets et attentes pour l'année 2023?
0: Oui, effectivement, nous approchons du 60e anniversaire des relations diplomatiques entre la France et la République populaire de Chine. Il faut rappeler que c'était le général de Gaulle qui, en janvier 1964, avait reconnu la Chine, ce qui était un acte extrêmement audacieux d'un point de vue politique et diplomatique à l'époque. À cette époque-là, donc, nombre de pays ne voulaient pas reconnaître encore la Chine. Donc, effectivement, dans la continuité des nombreux échanges qui existent, outre le fait que nous sommes dans un contexte effectivement de guerre, notamment sur le front russo-ukrainien extrêmement problématique, et que tout effort de relations diplomatiques entre la France et la Chine sont bons à prendre, je crois qu'un des éléments qui nous permettent de continuer à animer l'esprit de ces échanges qui existent depuis 60 ans, c'est précisément de ne pas se situer dans une perspective de nouvelle guerre froide comme certains à mal développer aujourd'hui, mais de continuer tout simplement les coopérations intellectuelles, politiques et les échanges sur les modèles réciproques que nous connaissons. Je crois que, par exemple, dans le domaine de ce qui est de l'académie, des universités, bien qu'il y ait des difficultés, des incompréhensions mutuelles qui peuvent tout à fait surgir parfois, il faut continuer à développer des coopérations, de donner la possibilité à des Français d'aller en Chine, à des Chinois de venir en France. Je crois qu'au-delà des difficultés et des différences importantes que nous avons, c'est le meilleur moyen de continuer à faire vivre cet esprit d'échange qui globalement prévaut depuis 60 ans. Mais au vu des difficultés actuelles, d'une certaine manière, c'est encore plus important maintenant de rappeler ces échanges et de les développer qu'il y a quelques années.
1: D'accord. Merci Monsieur Jean-Numa Dugange pour avoir accepté notre interview. Je rappelle que vous êtes historien français et spécialiste du marxisme, professeur des universités à l'université de Rouen-Normandie, professeur émérite à l'université du Liaoning en Chine et membre du conseil scientifique de la Fondation Gabriel Péri.

De retour dans le studio, je vous rappelle que vous êtes à l'écoute de l'émission Classe Écho. Avant de passer à la prochaine partie de l'émission Cours de chinois, je vous propose une pause musicale. C'est parti!

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2: Bonjour tout le monde, bienvenue dans notre cours de chinois. Moi c'est Xiao Tai, je suis avec Yves. Bonjour Yves.
3: Natia Rao, bonjour tout le monde, bonjour Xiao Tai.
2: Et dans la dernière leçon, nous avons appris quelques expressions utiles pour aller chez le coiffeur. Je propose de réviser un peu avant d'attaquer la nouvelle leçon.
3: Bien sûr, c'est toujours un plaisir, tu le sais bien.
2: 我想剪头发。
3: 我想剪头发。Je voudrais me faire couper les cheveux.
2: 修一下就可以了。
3: S'il vous plaît, juste les pointes.
2: 我想染头发。
3: 我想染头发。Je voudrais me faire teindre les cheveux.
2: 别剪太短了。
3: 别剪太短了。Ne coupez pas trop court.
2: Bon, réécoutons les dialogues.
4: 我想剪头发。
5: 你想怎么剪？
4: 修一下就可以了。
5: 好的，请先洗头。
4: 我想染头发。
5: 你想染什么颜色？
4: 棕色怎么样？
5: 嗯，不错，很时髦。
4: 别剪太短了。
5: 行，保准您满意。
2: C'est tout pour la révision. Tout de suite, la nouvelle leçon.
3: Voici les expressions clés.
5: 我想租房。您想找什么样的房子？您想花多少钱租？什么时候能搬进来？房租怎么付？
2: Et voilà, quand tu arrives dans une agence, tu peux commencer à dire comme ça, 我想租房。
3: 我想租房。
2: Ce qui signifie, je voudrais louer un appartement. 租房 est le terme clé de cette phrase. 租 veut dire louer.
3: 租。
2: 房 un appartement.
3: 房。
2: 我想租房。
3: 我想租房。Je voudrais louer un appartement.
2: Tout de suite, le dialogue.
5: 我想租房。
4: 你想找什么样的房子？
5: 带家具的两居，房子不要太旧。
2: Voilà, c'était le dialogue 1. Et dans cette conversation, on entend une personne qui dit à un agent immobilier, 我想租房。
3: 我想租房。Je voudrais louer un appartement.
2: Et l'agent demande, 你想找什么样的房子？
3: 你想找什么样的房子？ Donc, 你想 vous voulez, 找什么样 chercher quel genre?Shenmeyang, quel genre, fangzi, d'appartement. Donc, quel genre d'appartement cherchez-vous?
2: Dai jiaju de liangju, fangzi, bu yao tai jiu.
3: Dai jiaju de liangju, fangzi, bu yao tai jiu. Donc, dai jiaju, c'est meublé. De liangju, deux pièces. Donc, deux pièces meublées. Fangzi, l'appartement, toujours. Et bu yao tai jiu, donc c'est ne doit pas être trop en mauvais état. Jiu, c'est en mauvais état. Donc, l'appartement ne doit pas être.Trop en mauvais état, il doit être en bon état.
2: Repassons le dialogue.
5: 我想租房。
4: 你想找什么样的房子？
5: 带家具的两居，房子不要太旧。
3: Nous sommes toujours chez l'agent immobilier. Maintenant, j'aimerais savoir, il faut en venir un peu au nerf de la guerre, l'argent, comment parler du prix?
2: Alors souvent, c'est l'agent immobilier qui prend l'initiative de poser la question. 你想花多少钱租？
3: 你想花多少钱租？
2: 您想花多少钱租？花 signifie payer ou dépenser, sous-entendu de l'argent. 花
3: 花
2: 多少钱 ？Combien d'argent？
3: 多少钱？
2: 租 veut dire louer.
3: 租
2: 您想花多少钱租？
3: 您想花多少钱租 ？Vous voulez dépenser combien d'argent？
2: Écoutons maintenant le dialogue 2. On va parler du prix.
4: 您想花多少钱租？
5: 月租3000元以内吧。
4: 您看这房怎么样？
5: 嗯，不错。
2: Voilà, dans le dialogue tout à l'heure, on a discuté du prix avec l'agent immobilier. 你想花多少钱租？
3: 您想花多少钱租？ Vous voulez payer combien pour le loyer? 花 dépenser, 多少钱 combien d'argent? 租 louer.
2: Et l'autre répond, 月租三千元以内吧。
3: 月租三千元以内吧。Donc, 月租 par mois, 三千块 3000 yuan, 以内吧。Donc, littéralement, ça veut dire à l'intérieur. Donc, à l'intérieur de ces 3000 yuan, en français, on traduirait par pas plus de 3000 yuan.
2: 您看这房怎么样？
3: 您看这房怎么样？看voir, 这房 cet appartement, 怎么样？ Comment? Donc, vous trouvez comment cet appartement?
2: 不错。
3: 不错。Pas mal.
2: Et puisqu'on a discuté du prix, il serait pas mal d'en savoir un peu plus sur la monnaie chinoise, renminbi, ce qui signifie littéralement la monnaie du peuple.

0: sonne plus formel que kuai. Et c'est pareil pour mao et jiao. Ainsi, dans la vie quotidienne, tu entends plus souvent parler de kuai et de mao.
1: D'accord, bon bah je crois que j'ai compris. Refermons cette parenthèse. Revenons à l'appartement que nous voulions louer. Maintenant je voudrais dire, maintenant que je sais que je peux louer et que le prix me convient, je voudrais savoir quand je peux emménager. Comment dit-on ça, Xiao Tai?
0: Tu peux dire en chinois comme ça, 什么时候能搬进来?
1: 什么时候能搬进来?
0: Alors 什么时候, c'est facile. Quand, quelle date, quel moment?
1: 什么时候?
0: 能, pouvoir.
1: 能.
0: Ban, déménager, emménager. En l'occurrence, il s'agit de emménager.
1: Ban.
0: Jinlai, ce qui signifie entrer, venir ici.
1: Jinlai.
0: 什么时候能搬进来?
1: 什么时候能搬进来? Quand puis-je emménager?
0: Dialogue 3, tout de suite.
2: 什么时候能搬进来?
3: 下个月底.
2: 房租怎么付呢?
3: 一次付三个月的.
0: Voilà, c'était le dialogue 3. Dans cette conversation, on en arrive à la fin de discussion entre le client et l'agent immobilier, parce qu'on a commencé à discuter de la date pour emménager et du paiement pour le loyer. On entend la première personne qui demande « 什么时候能搬进来? »«
1: 什么时候能搬进来? » »« Quand puis-je emménager ?»« 什么时候? » »« Quand ?»« Ban ?»« Déménager, emménager ?»« 进来? » »« Rentrer ?» Donc « ban 进来 » signifie « emménager. Quand puis-je emménager?
0: Et l'autre lui répond, 下个月底.
1: 下个月底. Donc, 下个月 signifie le mois prochain, et 月底 signifie la fin du mois.
0: 房租怎么付?
1: 房租怎么付? Je dois vous payer le loyer dans combien de mois?
0: 房租怎么付?
1: Je dois vous payer le loyer pour combien de mois? 怎么付? Comment le régler? Donc en Chine, on a souvent payé 3 mois d'avance. Donc cette phrase implicitement signifie on a payé le loyer pour combien de mois?
0: Et la réponse qu'a donnée l'agent immobilier est 一次付三个月的.
1: 一次付三个月的. Donc une fois, 一次付 payer 三个月的 3 mois. Donc une fois, on a payé 3 mois. On a payé 3 mois à la fois.
0: Repassons le dialogue.
2: 什么时候能搬进来?
3: 下个月底.
2: 房租怎么付呢?
3: 一次付三个月的.
0: Bon, maintenant je propose de réécouter les 3 dialogues en entier avant de repasser à notre ABC de la culture chinoise. Allez, c'est parti.
2: 我想租房.
3: 你想找什么样的房子?
2: 带家具的2居, 房子不要太旧.
3: 你想花多少钱租?
2: 月租3000元以内吧.
3: 您看这房怎么样?
2: 不错. 什么时候能搬进来?
3: 下个月底.
2: 房租怎么付呢?
3: 一次付三个月的.
1: Voilà, vous venez d'entendre les dialogues pour aujourd'hui. Un peu de culture maintenant. En Chine, les jeunes vivent avec leurs parents avant de se marier. Quelques-uns vivent encore avec leurs parents après le mariage. Cela permet aux grands-parents de les aider. Certains jeunes louent ou achètent un appartement pour avoir une vie indépendante. En Chine, pour acheter un appartement, on peut payer en une seule fois ou payer à crédit. Les familles modestes peuvent demander d'acheter des logements sociaux ou louer des HLM. Mais pour louer des HLM, il faut remplir certains critères et être patient. Bien que la plupart des logements sociaux soient loin du centre-ville, le métro facilite la vie des habitants.
0: Voilà, c'est tout pour aujourd'hui. Comme d'habitude, un test avant de vous quitter. Comment dire en chinois ? Je dois vous payer le loyer pour combien de mois?
1: Si vous savez la réponse, n'hésitez pas à nous envoyer votre réponse par email à l'adresse suivante crifra@cri.com.cn.
0: Et pour plus d'informations, n'oubliez pas d'aller surfer de temps en temps sur notre site internet french.cri.cn. Merci à tous, au revoir, à la prochaine fois.
4: Ainsi s'achève Classico d'aujourd'hui. Merci de l'avoir suivi. À la prochaine.

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0: La Chine a enregistré une moyenne quotidienne de 2,21 millions de voyages entrant et sortant pendant la semaine de congé de la fête nationale de cette année, qui s'est achevée mercredi en hausse de 6,7% en glissement annuel. Les autorités d'inspection des frontières à l'échelle nationale ont enregistré un total de 15,46 millions de voyages entrant et sortant au cours de la semaine de congé, a indiqué jeudi l'Administration nationale de l'immigration dans un communiqué. Des chercheurs d'institutions chinoises et britanniques ont développé un système de recharge sans fil pour les véhicules à énergie nouvelle avec une efficacité de conversion supérieure à 98%. Le système pourra soutenir l'utilisation à grande échelle de véhicules autonomes et a un potentiel dans des secteurs tels que le transport ferroviaire, les robots industriels et les aéronefs à basse altitude. Une solution de recharge entièrement automatisée qui ne nécessite pas d'intervention manuelle est considérée comme la clé du déploiement commercial des véhicules autonomes. Le transfert inductif d'électricité est largement considéré comme une voie idéale pour une telle charge. Le satellite SMILE, fruit d'une collaboration sino-européenne, a publié récemment sa première série d'images et de données scientifiques alors qu'il entamait ses opérations scientifiques régulières. Parmi ces images figure la première image panoramique continue des aurores boréales qui en révèle la structure fine sur de longues périodes. Une autre image montre les vestiges lumineux d'une étoile qui a explosé à environ 160 000 années-lumière. Le satellite a également recueilli les premières mesures haute résolution des champs magnétiques et des ions dans l'orbite très élevée de la Terre. Ces données aideront les chercheurs à mieux comprendre comment l'activité solaire influence l'environnement spatial terrestre. Le plus long tunnel routier sous-marin de Chine a achevé vendredi dernier tous les travaux de creusement à l'aide d'un tunnelier à bouclier lorsque celui-ci a atteint la position prévue à une profondeur de 105 mètres sous la surface de la mer dans la baie de Jiaozhou, dans la province orientale du Shandong, selon la China Railway Construction Corporation Limited. Le deuxième tunnel de la baie de Jiaozhou à Qingdao reliera la zone urbaine principale de Qingdao à la nouvelle zone de la côte ouest de Qingdao. Ce projet de 17,48 km comprend un tronçon de tunnel principal de 14,37 km, composé de deux tunnels principaux et d'un tunnel de service central, avec trois voies dans chaque sens et une vitesse de conception de 80 km/h. Alors que les destinations touristiques à travers la Chine explorent de nouvelles façons d'attirer les visiteurs, Hengdian, surnommé le Hollywood chinois, a renversé les rôles, transformant les touristes de simples spectateurs en acteurs. Pendant les congés de la fête nationale du 1er au 7 octobre, il est devenu courant de voir des touristes payer pour jouer dans de courtes séries à Hengdian dans la province chinoise du Zhejiang. Hengdian a attiré plus de 9 millions de visiteurs au cours du premier semestre de cette année. Aux heures de pointe, plus d'une centaine de personnes s'inscrivaient chaque jour pour l'expérience de mini-série. Les visiteurs peuvent choisir parmi plus de 40 scénarios. Une mini-série en solo est proposée à partir de 218 yuan, environ 32 $, et une formule complète comprenant maquillage et coiffure professionnelle coûte 388 yuan. 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
3: Bienvenue à Cogito. Ces derniers temps, certaines économies occidentales, soucieuses de préserver la compétitivité de leurs industries et de leur part de marché, ont politisé les questions économiques et commerciales en propageant des rhétoriques erronées telles que la surcapacité de production chinoise ou le choc chinois 2.0 et en utilisant ces arguments comme prétexte pour adopter diverses mesures protectionnistes. La Chine, quant à elle, tire parti des atouts de son marché, du développement de ses industries et des progrès scientifiques et technologiques pour offrir au reste du monde davantage de dividendes du marché, du développement et de l'innovation, créant ainsi continuellement les opportunités chinoises 2.0. Quand on parle surcapacité, aucun consensus mondial n'existe à ce sujet. On s'appuie généralement sur le taux d'utilisation des capacités de production, mais il convient de tenir compte des spécificités de chaque pays. Selon des instituts de recherche, ce taux se situe en moyenne entre 75% et 80% pour les économies développées ou à forte croissance, et entre 50% et 64% pour les pays moins développés. En 2025, le taux d'utilisation des capacités de grandes entreprises industrielles chinoises s'est élevé à 74,4%, une valeur située dans une fourchette raisonnable. Toutefois, pour des motifs géopolitiques et protectionnistes, certaines économies adoptent une définition simpliste, mécanique et trop générale de la surcapacité, cherchant ainsi à freiner le développement de la Chine et à faire obstacle à une coopération économique et commerciale internationale normale. Prenons l'exemple de l'argument erroné selon lequel les subventions industrielles chinoises entraîneraient une surcapacité. Les rapports de la CNUCED montrent que ces cinq dernières années, les politiques de soutien à l'industrie se sont multipliées dans le monde, subventions à la recherche et au développement, avantages fiscaux, prêts à faible taux d'intérêt sont des pratiques internationales courantes pour encourager les industries émergentes. La Chine, quant à elle, a toujours strictement respecté les règles de l'OMC et s'est engagée à mettre en place un système de subvention conforme aux pratiques internationales, en perfectionnant sans cesse ses politiques en matière de conformité, de rigueur scientifique et de transparence. Par ailleurs, ces subventions s'appliquent de manière égale à tous les acteurs du marché. Dans le cadre de programmes de renouvellement des biens de consommation, la Chine veille à l'égalité de traitement entre entreprises nationales et étrangères, ce qui permet aux sociétés à capitaux étrangers de participer activement et d'en bénéficier au même titre que les autres. Plus important encore, les avancées technologiques et la position de leader dont jouissent de nombreux secteurs en Chine sont le fruit d'un long processus de recherche et développement nécessitant des investissements considérables et non le simple résultat de subventions gouvernementales. Autre exemple, certains pays

occidentaux, notamment les États-Unis, assimilent l'important excédent commercial de la Chine en biens à une surcapacité de production. Cet argument ne tient pas la route. En tant que grand pays responsable, la Chine n'a jamais cherché délibérément un excédent commercial. La croissance de ses exportations résulte à la fois des économies d'échelle et du renforcement de sa capacité d'innovation, mais aussi des besoins des différents pays en matière de transition écologique et de développement industriel. Du point de vue de la répartition des bénéfices commerciaux, l'excédent est en Chine, mais les bénéfices profitent à toutes les parties. En 2025, les entreprises à capitaux étrangers représentaient 27% des exportations chinoises et 16% de l'excédent commercial, avec des taux de croissance de l'excédent et des bénéfices supérieurs à ceux des entreprises locales. De plus, la Chine affiche un déficit dans le commerce des services et les bénéfices d'investissement. Globalement, l'excédent du compte courant représente environ 3,7% du PIB, ce qui se situe dans une fourchette jugée raisonnable au niveau international. Certains pays occidentaux attribuent leurs difficultés, ralentissement de la croissance économique, retard dans la transformation industrielle au développement de la Chine, ce qui va à l'encontre des lois de l'économie. Si l'on suit la logique selon laquelle un excédent commercial important entraîne nécessairement une surcapacité, alors 80% des puces électroniques américaines sont destinées à l'exportation et environ deux tiers des avions commerciaux livrés par Boeing sont vendus hors d'Amérique du Nord. Ces secteurs et produits qui affichent des exportations massives et des excédents élevés devraient-ils pour autant être qualifiés de surcapacitaires? En fin de compte, les difficultés de développement rencontrées par certaines économies occidentales résultent de la conjonction de multiples facteurs, profonde restructuration des chaînes d'approvisionnement mondiales, instabilité géopolitique, retard dans les réformes internes et non d'un quelconque choc industriel chinois. En réalité, en tirant parti des atouts de son marché, du développement de ses industries et des progrès scientifiques et technologiques, la Chine offre au reste du monde l'opportunité de la Chine 2.0, partageant les dividendes de son marché, de son développement et de son innovation. Aujourd'hui, les véhicules électriques, les batteries au lithium et les produits photovoltaïques chinois ne cessent de gagner en popularité à l'échelle mondiale, tandis que l'intelligence artificielle, la robotique et les médicaments innovants connaissent un essor fulgurant, contribuant de manière significative à la transition mondiale vers une économie verte et bas carbone, ainsi qu'au progrès technologique. Prenons l'exemple de la coopération économique et commerciale entre la Chine et l'Europe. Les deux parties sont respectivement la deuxième partenaire commerciale l'une de l'autre. Leurs industries présentent une forte complémentarité et les possibilités de coopération sont immenses. Depuis longtemps, les entreprises européennes des secteurs de la fabrication haut de gamme et des biopharmaceutiques, entre autres, se sont implantées en profondeur sur le marché chinois et en ont tiré des avantages concrets. Aujourd'hui, la Chine se démarque rapidement dans des domaines innovants tels que les énergies nouvelles, l'intelligence artificielle et l'économie numérique, créant ainsi de nouvelles opportunités pour l'approfondissement de la coopération industrielle et la mise en valeur des complémentarités entre les deux parties. La surcapacité est un phénomène dynamique propre à l'économie de marché. Les économies concernées devraient l'apporter de manière objective et dialectique en se fondant sur les lois économiques. Rejeter la responsabilité sur la Chine n'aide en rien à résoudre leurs propres problèmes. Surcapacité, choc chinois 2.0, ces arguments fallacieux ne trompent personne. Le développement de la Chine ne provoquera pas de choc, mais créera des opportunités 2.0 pour le monde entier.

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9: Bonjour à toutes et à tous. Bienvenue dans cette nouvelle édition musicale « On connaît la chanson ». The Voice of China est un show télévisé chinois diffusé chaque année depuis 2012. Bon nombre de talents musicaux ont été découverts lors de cette émission et deviennent populaires. Aujourd'hui, je vous propose d'écouter des chansons interprétées par des chanteurs starisés grâce à l'émission The Voice of China. On commence tout de suite par la chanson « Garçon » interprétée par Liang Bo, le champion de la première édition de ce show télévisé.

gagné la première édition de The Voice of China. Liang Bo ne s'est pas tout de suite jeté dans la showbiz. Il a choisi de continuer ses études en musique. 2 ans après, Liang Bo est revenu avec son premier album. Vous écoutez, vous connaissez la chanson de RCI. La deuxième chanson du jour s'intitule « Laissez vivre les enfants dans leur rêve », signé Liang Bo.

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1: Vous êtes sur Radio Chine Internationale et vous suivez Vous connaissez la chanson. La deuxième chanteuse du jour s'appelle Zhang Bicheng. Elle a décroché la première place de l'émission The Voice of China en 2014. Et après, elle a entamé sa carrière professionnelle qui se développe rapidement et favorablement. Aujourd'hui, Zhang Bicheng est déjà considérée comme une pop star dans le milieu musical chinois. Votre émission Vous connaissez la chanson continue avec deux de ses morceaux. Écoute-moi bien et n'oubliez pas que je t'aime.

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2: Vous écoutez Vangona la chanson de RCI Aujourd'hui, je vous propose des chansons des chanteurs propulsés par le show

télévisée chinois The Voice of China. Tout de suite, on écoute deux chansons de Zha Xipingzuo, un chanteur d'ethnie tibétaine champion de 2017. Prix Nadal et Erzakuti, une de mes propres chansons.

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1: Vous écoutez Vongona, la chanson de RCI. Le prochain titre s'intitule La Lumière, signé par Zhou Shen. Il a participé à la 3e édition de l'émission The Voice of China. Un an après, il a sorti son premier opus. En 2017, il a sorti son premier album. En 2021, il a monté pour la première fois sur la scène du Gala de la Fête du Printemps de CGTN. Tout de suite, La Lumière.

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3: Vous êtes sur RCI et vous écoutez vous connaître la chanson. Le temps passe vite, je vous invite à écouter la dernière chanson du jour, Ouvrir la porte du monde. Merci de votre fidélité et on se retrouve très vite pour une nouvelle édition. À la prochaine!

0: La Chine a enregistré une moyenne quotidienne de 2,21 millions de voyages entrant et sortant pendant la semaine de congé de la fête nationale de cette année, qui s'est achevée mercredi, en hausse de 6,7% en glissement annuel. Les autorités d'inspection des frontières à l'échelle nationale ont enregistré un total de 15,46 millions de voyages entrant et sortant au cours de la semaine de congé, a indiqué jeudi l'administration nationale de l'immigration dans un communiqué. Des chercheurs d'institutions chinoises et britanniques ont développé un système de recharge sans fil pour les véhicules à énergie nouvelle, avec une efficacité de conversion supérieure à 98%. Le système pourrait soutenir l'utilisation à grande échelle de véhicules autonomes et a un potentiel dans des secteurs tels que le transport ferroviaire, les robots industriels et les aéronefs à basse altitude. Une solution de recharge entièrement automatisée qui ne nécessite pas d'intervention manuelle est considérée comme la clé du déploiement commercial des véhicules autonomes. Le transfert inductif d'électricité est largement considéré comme une voie idéale pour une telle charge. Le satellite Smile, fruit d'une collaboration sino-européenne, a publié récemment sa première série d'images et de données scientifiques alors qu'il entamait ses opérations scientifiques régulières. Parmi ces images figure la première image panoramique continue des aurores boréales qui en révèle la structure fine sur de longues périodes. Une autre image montre les vestiges lumineux d'une étoile qui a explosé à environ 160 000 années-lumière. Le satellite a également recueilli les premières mesures haute résolution des champs magnétiques et des ions dans l'orbite très élevée de la Terre. Ces données aideront les chercheurs à mieux comprendre comment l'activité solaire influence l'environnement spatial terrestre. Le plus long tunnel routier sous-marin de Chine a achevé vendredi dernier tous les travaux de creusement à l'aide d'un tunnelier à bouclier lorsque celui-ci a atteint la position prévue à une profondeur de 105 mètres sous la surface de la mer dans la baie de Jiaozhou, dans la province orientale du Shandong, selon la China Railway Construction Corporation Limited. Le deuxième tunnel de la baie de Jiaozhou à Qingdao reliera la zone urbaine principale de Qingdao à la nouvelle zone de la côte ouest de Qingdao. Ce projet de 17,48 km comprend un tronçon de tunnel principal de 14,37 km, composé de deux tunnels principaux et d'un tunnel de service central, avec trois voies dans chaque sens et une vitesse de conception de 80 km/h. Alors que les destinations touristiques à travers la Chine explorent de nouvelles façons d'attirer les visiteurs, Hengdian, surnommé le Hollywood chinois, a renversé les rôles, transformant les touristes de simples spectateurs en acteurs. Pendant les congés de la fête nationale du 1er au 7 octobre, il est devenu courant de voir des touristes payer pour jouer dans de courtes séries à Hengdian dans la province chinoise du Zhejiang. Hengdian a attiré plus de 9 millions de visiteurs au cours du premier semestre de cette année. Aux heures de pointe, plus d'une centaine de personnes s'inscrivaient chaque jour pour l'expérience de mini-série. Les visiteurs peuvent choisir parmi plus de 40 scénarios. Une mini-série en solo est proposée à partir de 218 yuan, environ 32 $, et une formule complète comprenant maquillage et coiffure professionnelle coûte 388 yuan. 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
3: Bienvenue à Cogito. Ces derniers temps, certaines économies occidentales, soucieuses de préserver la compétitivité de leurs industries et de leur part de marché, ont politisé les questions économiques et commerciales en propageant des rhétoriques erronées telles que la surcapacité de production chinoise ou le choc chinois 2.0 et en utilisant ces arguments comme prétexte pour adopter diverses mesures protectionnistes. La Chine, quant à elle, tire parti des atouts de son marché, du développement de ses industries et des progrès scientifiques et technologiques pour offrir au reste du monde davantage de dividendes du marché, du développement et de l'innovation, créant ainsi continuellement les opportunités chinoises 2.0. Quand on parle surcapacité, aucun consensus mondial n'existe à ce sujet. On s'appuie généralement sur le taux d'utilisation des capacités de production, mais il convient de tenir compte des spécificités de chaque pays. Selon des instituts de recherche, ce taux se situe en moyenne entre 75% et 80% pour les économies développées ou à forte croissance, et entre 50% et 64% pour les pays moins développés. En 2025, le taux d'utilisation des capacités de grandes entreprises industrielles chinoises s'est élevé à 74,4%, une valeur située dans une fourchette raisonnable. Toutefois, pour des motifs géopolitiques et protectionnistes, certaines économies adoptent une définition simpliste, mécanique et trop générale de la surcapacité, cherchant ainsi à freiner le développement de la Chine et à faire obstacle à une coopération économique et commerciale internationale normale. Prenons l'exemple de l'argument erroné selon lequel les subventions industrielles chinoises entraîneraient une surcapacité. Les rapports de la CNUCED montrent que ces cinq dernières années, les politiques de soutien à l'industrie se sont multipliées dans le monde, subventions à la recherche et au développement, avantages fiscaux, prêts à faible taux d'intérêt sont des pratiques internationales courantes pour encourager les industries émergentes. La Chine, quant à elle, a toujours strictement respecté les règles de l'OMC et s'est engagée à mettre en place un système de subventions conforme aux pratiques internationales, en perfectionnant sans cesse ses politiques en matière de conformité, de rigueur scientifique et de transparence. Par ailleurs, ces subventions s'appliquent de manière égale à tous les acteurs du marché. Dans le cadre de programmes de renouvellement des biens de consommation, la Chine veille à l'égalité de traitement entre entreprises nationales et étrangères, ce qui permet aux sociétés à capitaux étrangers de participer activement et d'en bénéficier au même titre que les autres. Plus important encore, les avancées technologiques et la position de leader dont jouissent de nombreux secteurs en Chine sont le fruit d'un long processus de recherche et développement nécessitant des investissements considérables et non le simple résultat de subventions gouvernementales. Autre exemple, certains pays occidentaux, notamment les États-Unis, assimilent l'important excédent commercial de la Chine en biens à une surcapacité de production. Cet argument ne tient pas la route. En tant que grand pays responsable, la Chine n'a jamais cherché délibérément un excédent commercial. La croissance de ses exportations résulte à la fois des économies d'échelle et du renforcement de sa capacité d'innovation, mais aussi des besoins des différents pays en matière de transition écologique et de développement industriel. Du point de vue de la répartition des bénéfices commerciaux, l'excédent est en Chine, mais les bénéfices profitent à toutes les parties. En 2025, les entreprises à capitaux étrangers représentaient 27% des exportations chinoises et 16% de l'excédent commercial, avec des taux de croissance de l'excédent et des bénéfices supérieurs à ceux des entreprises locales. De plus, la Chine affiche un déficit dans le commerce des services et les bénéfices d'investissement. Globalement, l'excédent du compte courant représente environ 3,7% du PIB, ce qui se situe dans une fourchette jugée raisonnable au niveau international. Certains pays occidentaux attribuent leurs difficultés, ralentissement de la croissance économique, retard dans la transformation industrielle au développement de la Chine, ce qui va à l'encontre des lois de l'économie. Si l'on suit la logique selon laquelle un excédent commercial important entraîne nécessairement une surcapacité, alors 80% des puces électroniques américaines sont destinées à l'exportation et environ 2/3 des avions commerciaux livrés par Boeing sont vendus hors d'Amérique du Nord. Ces secteurs et produits qui affichent des exportations massives et des excédents élevés devraient-ils pour autant être qualifiés de surcapacitaires? En fin de compte, les difficultés de développement rencontrées par certaines économies occidentales résultent de la conjonction de multiples facteurs, profonde restructuration des chaînes d'approvisionnement mondiales, instabilité géopolitique, retard dans les réformes internes et non d'un quelconque choc industriel chinois. En réalité, en tirant parti des atouts de son marché, du développement de ses industries et des progrès scientifiques et technologiques, la Chine offre au reste du monde l'opportunité de la Chine 2.0, partageant les dividendes de son marché, de son développement et de son innovation. Aujourd'hui, les véhicules électriques, les batteries au lithium et les produits photovoltaïques chinois ne cessent de gagner en popularité à l'échelle mondiale, tandis que l'intelligence artificielle, la robotique et les médicaments innovants connaissent un essor fulgurant, contribuant de manière significative à la transition mondiale vers une économie verte et bas carbone, ainsi qu'au progrès technologique. Prenons l'exemple de la coopération économique et commerciale entre la Chine et l'Europe. Les deux parties sont respectivement la deuxième partenaire commerciale l'une de l'autre. Leurs industries présentent une forte complémentarité et les possibilités de coopération sont immenses. Depuis longtemps, les entreprises européennes des secteurs de la fabrication haut de gamme et des biopharmaceutiques, entre autres, se sont implantées en profondeur sur le marché chinois et en ont tiré des avantages concrets. Aujourd'hui, la Chine se démarque rapidement dans des domaines innovants tels que les énergies nouvelles, l'intelligence artificielle et l'économie numérique, créant ainsi de nouvelles opportunités pour l'approfondissement de la coopération industrielle et la mise en valeur des complémentarités entre les deux parties. La surcapacité est un phénomène dynamique propre à l'économie de marché. Les économies concernées devraient l'apporter de manière objective et dialectique en se fondant sur les lois économiques. Rejeter la responsabilité sur la Chine n'aide en rien à résoudre leurs propres problèmes. Surcapacité, choc chinois 2.0, ces arguments fallacieux ne trompent personne. Le développement de la Chine ne provoquera pas de choc, mais créera des opportunités 2.0 pour le monde entier.

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8: Bonjour à tous, merci de nous rejoindre dans notre émission Carnet de route. Aujourd'hui, notre destination est la ville de Kunming, chef-lieu de la province du Yunnan, dans le sud-ouest de la Chine, région à la plus forte diversité biologique du pays. Kunming est aussi appelée ville de printemps éternel. Kunming est sur le plateau Yungui, mais pas assez haut pour qu'on ressente le mal de montagne. Il fait frais en été et bon en hiver. Yunnan est aussi un endroit de multiculture. Depuis la mise en œuvre de la ligne ferroviaire Yunnan-Vietnam au début du XXe siècle, beaucoup d'étrangers sont venus au Yunnan en apportant leur culture et la cuisine locale est très spéciale et multiculturelle. Et on les fait avec des ingrédients très variés, très exotiques, qu'on ne trouve pas ailleurs. Et cette fois, notre journaliste He Tianzhan va nous faire connaître cette ville à travers la cuisine locale. Il va faire une sortie gourmande en compagnie de son ami Kiryanaki Susha, qui vit et travaille à Kunming depuis une décennie. Elle nous montrera quelque chose de spécial de cette ville. Et d'abord, Signia va nous montrer ce que les habitants de Kunming mangent au quotidien. Le riz sucré fermenté, le jambon par exemple. Et le plus grand amour des habitants de Kunming, les nouilles de riz. Signia nous emmènera dans un restaurant typique de Yunnan pour goûter les nouilles de riz qui traversent le pont de Yunnan, le plat le plus connu de Yunnan. Signia fait goûter à ses amis chaque fois quand elle les reçoit à Kunming. Il s'agit toute une cérémonie pour prendre ce plat typique de Yunnan. Et pour montrer le street food de Kunming, Signia a invité Tianzhan à prendre le grillade local avec ses amis locaux. Vous allez connaître une variété de sauces que vous n'avez jamais entendu parler peut-être. Bon, assez de présentation, on part en voyage.
9: Porte d'entrée du Yunnan, Kunming est l'endroit parfait pour déguster les spécialités fraîches et de saison de cette région. Bienvenue dans la ville du printemps éternel, commençons illico notre sortie gourmande. Je serai entre de bonnes mains parce que j'ai une amie ukrainienne qui vit et travaille ici depuis près d'une décennie, ce qui montre que cet endroit doit avoir quelque chose de spécial. J'ai toujours pensé que les marchés sont la meilleure façon de connaître un endroit, et celui-ci semble parfait pour ça. C'est gigantesque. Il y a tellement de choses ici.
10: Tianzhan !
9: Oh !
10: Bonjour !
9: Ça fait longtemps qu'on ne s'est pas vu, comment vas-tu ?
10: Merci d'être venu !
9: Merci plutôt à toi de venir à ma rencontre ici.
10: C'est sympa !
9: Pourquoi as-tu un bol de riz ?
10: Ce n'est pas vraiment du riz, c'est une préparation sucrée. Regarde, ça attire les abeilles.
9: Oh !
10: Tu aimes ?
9: Oh, c'est délicieux. C'est du riz sucré fermenté. Il y a des bulles, c'est comme un dessert. Oh, c'est incroyable. Comment faites-vous ça ?
11: Je fais fermenter du riz gluant en ajoutant de la levure.
9: Donc les bulles sont dues à la fermentation ?
11: Oui,
9: celle-ci commence dès que la température est suffisamment élevée. Combien de temps dure la fermentation ? Généralement une trentaine d'heures.
10: Tu aimes cet endroit ?
9: J'adore, il y a tant de choses que je ne reconnais pas.
10: Oui, c'est représentatif de Kunming. Que dis-tu d'une promenade ?
9: Volontiers.
10: Ah !
9: Ah !
10: Des canards !
9: Oui, je connais bien.
11: C'est comme le canard laqué de Beijing, non?
10: Ah, s'il vous plaît.
11: C'est plus petit que la version de Beijing.
10: C'est quand même ce que je préfère ici.
11: C'est un peu différent. À la manière de Beijing, on utilise un four ouvert, mais celui-ci est entièrement fermé.
10: Mais c'est quand même croustillant. Regarde la peau.
11: Oui, c'est directement coupé en morceaux de viande. D'accord.
10: Merci.
11: Merci.
10: Il n'y a même pas besoin de sauce.
11: Oh, ça fond dans la bouche. C'est si tendre. Un canard par jour éloigne le médecin. Oui. Ça nous fera du bien de marcher. C'est tellement bon. Sont-ils saumurés ou séchés?
10: D'abord, on les saumure, puis on les sèche à l'air. Vous pouvez goûter?
11: Super.
10: Merci.
11: C'est comme le jambon espagnol.
10: Mais je suppose que c'est un peu plus salé que le jambon espagnol.
11: C'est un peu différent. Merci. Oh, c'est délicieux. C'est assez différent. La texture n'est pas la même, mais il y a pourtant quelque chose de très similaire.
10: Ils ne l'utilisent pas cru, mais principalement pour préparer des légumes ou une autre viande.
11: Tu sais ce que je voudrais maintenant? Un verre de vin rouge.
10: Le plus grand amour des habitants de Kunming est toujours les nouilles de riz. Tu sais, il y en a beaucoup de sortes. Je suppose que je dois te montrer la plus typique.
11: Oui.
10: Je suppose que tu connais.
11: L'architecture est assez intéressante. C'est comme une fusion des styles. Presque comme le Yunnan dans son ensemble, c'est très diversifié.
10: Oui, c'est ça le Yunnan, la fusion de différentes cultures. Au début du XXe siècle, avec l'ouverture de la ligne ferroviaire Vietnam-Yunnan, beaucoup d'étrangers sont venus à Kunming. Ils ont apporté beaucoup de leur culture ici.
11: C'est un endroit tellement cool pour écouter de l'opéra. Je n'avais jamais mangé de nouilles de riz dans un endroit comme celui-ci. Généralement, c'est dans une petite échoppe.
10: Je sais, mais c'est un type spécial de nouilles. Donc, il faut y goûter dans un endroit spécial.
11: J'aime ça. Oh, c'est servi sur un chariot particulier. Oh mon Dieu. Oh, ce n'est pas ce à quoi je m'attendais. Moi, ce sont des nouilles de riz très sophistiquées. Wow.
10: Les nouilles de riz qui traversent le pont sont l'un des plats les plus connus du Yunnan.
11: Wow. Je n'ai aucune idée de la façon dont on est censé manger ça.
10: On commence par ceci, on ajoute des œufs, puis la viande, et ensuite les légumes.
11: D'accord.
10: C'est déjà mis dans le bon ordre.
11: Habituellement, quand on mange des nouilles, c'est une sorte d'expérience bon marché, joyeuse et très rapide. Mais là, c'est toute une cérémonie, n'est-ce pas?
10: Chaque fois que je reçois des amis à Kunming, je veux leur faire goûter ce plat. Au début, ils disent généralement « des nouilles de riz ?»« Non merci, mangeons de la viande, mangeons des brochettes, mangeons autre chose. » Mais à la fin, c'est si unique et spécial, ils adorent tous.
11: C'est vraiment bon. C'est assez léger, mais c'est aussi savoureux en même temps. Les nouilles de riz sont bonnes, onctueuses et elles ont de la mâche. On les boit pratiquement. Oui, je pense que les nouilles, il faut les manger super fraîches et très chaudes. La chose la plus importante avec les nouilles, c'est la distance entre la cuisine et votre table, car elles peuvent se détremper, donc il faut prendre le moins de temps possible. Mais ça ne se produit pas ici parce qu'on contrôle la vitesse, n'est-ce pas?
10: Oui, elles ont littéralement été préparées ici. L'important, c'est la soupe avec les nouilles de riz qui traverse le pont.
11: De quoi est fait ce bouillon?
10: C'est une soupe au poulet. Mais dedans, ils ont aussi mis du canard, ainsi que des os de porc et de bœuf. Ah, et ils ont aussi mis du poisson. Ils l'ont fait frire jusqu'à ce qu'il se réduise en miettes. Puis, ils ont tout mis ensemble et ont fait bouillir pendant au moins 8 heures.
11: D'accord, c'est incroyablement savoureux. Et puis, il y a dedans cette très bonne note de fruits de mer, pas du tout un goût de poisson.
10: Oui.
11: C'est si bon. Vous savez, j'ai mangé des nouilles de riz dans toute la Chine. J'en ai pris à Nanning, elles étaient mémorables. C'était aigre, il faisait froid, je les ai englouties bol après bol. À Changsha, elles étaient vraiment épicées. Même si les nouilles de riz sont plus ou moins consommées à travers toute la Chine, chaque ville a son propre goût. Je pense que celui de Kunming est très réconfortant, riche, salé, c'est un peu comme du bouillon de poulet pour l'âme. Ce sera mon souvenir de Kunming. J'aime à quel point c'est agréable ici. Je ne transpire pas des litres de sueur, même si c'est l'été.
10: C'est aussi très bien en hiver.
11: Oh, d'accord.
10: Les fleurs fleurissent toute l'année.
11: En hiver?
10: Il ne fait pas froid. Beaucoup de gens me disent, comme tu vis en Chine depuis 10 ans, tu dois vraiment aimer le pays. Je ne peux pas dire si j'aime toute la Chine, mais j'adore vivre à Kunming. Quand j'étais enfant en Ukraine, j'avais juste des pommes, des bananes et peut-être des mandarines, surtout en hiver. Mais à Kunming, après 10 ans, je trouve toujours des fruits que je ne connais pas. Donc j'aime vraiment ma vie à Kunming. Parce que quand on vient d'un pays froid, c'est tellement agréable. Aujourd'hui, j'ai invité des amis de Kunming à dîner avec nous.
11: Super! Oh wow, cet endroit est animé.
10: Un peu bondé, non?
11: Oui, mais c'est un excellent signe.
10: Salut! Laisse-moi te présenter. C'est un bon ami à moi, Tianlan.
11: Salut, enchanté.
10: Assieds-toi, assieds-toi.
11: Je n'ai aucune idée de comment manger comme ça.
10: Tout d'abord, tu dois faire une sauce pour faire trempette.
11: Il y a 4 sortes de sauce au Yunnan. D'accord. Tout d'abord, assure-toi de prendre de l'ail avec son huile. Il faut du dépôt. Tout à fait. Il faut ajouter des grains de poivre, du sel. Tu peux ajouter des piments. C'est une sauce pour trempette de Kunming. C'est une sauce du Yunnan. Voici leur sauce secrète. Il y a de la tige de plante caméléon, de la coriandre, de la ciboule, du piment oiseau et de la sauce soja. Pour le reste, je ne sais pas. C'est comme ça qu'il gagne de l'argent, grâce à sa recette secrète. Cette sauce est à base de tofu fermenté, c'est une spécialité du Yunnan. On en ajoute une cuillerée et puis... Non merci, des tiges de plante caméléon, ça c'est pour lui. De l'huile à l'ail pour toi. Et ceci, ça te va? Donne-le à Xiusha.
10: Vraiment?
11: Tu sais, la chose à laquelle j'ai eu le plus de mal à me faire, c'est la cuisine communautaire, comme ceci en Chine. C'est comme la fondue et ce genre de choses où on doit cuire soi-même sa nourriture. Ça, je n'ai jamais compris parce que je paye pour le service. Pourquoi devrais-je cuisiner moi-même? Ça m'a toujours troublé.
10: Je sais, je te comprends totalement. Mais tu sais, les gens de Kunming aiment se rassembler et discuter le temps que ça cuise.
11: D'accord, je vois. Ceux-ci sont prêts. Attends, essaye ma sauce. Merci. C'est épicé? Pas vraiment.
10: C'est comment?
11: Qu'en penses-tu? C'est délicieux. C'est très savoureux. Je ne sais pas si c'est la viande ou la sauce qui est bonne, mais c'est délicieux. C'est un bon arôme de fumée. Ça me rappelle le whisky. Tu veux essayer la mienne? C'est similaire, mais avec plus d'assaisonnement. D'accord, on dirait les mêmes. Cette sauce a du sucre, de la coriandre et de la ciboule. Le goût est plus rafraîchissant. Eh bien, c'est encore meilleur. C'est aigre, sucré et épicé. Essaye le tofu, c'est une spécialité du Yunnan, le tofu au cœur juteux. Ça se trempe dans une sauce de tofu fermenté. Du tofu trempé dans du tofu? Oui, on trempe dans une sauce soja épaisse, donc ça a encore plus de goût. Comment se fait-il que l'extérieur soit croustillant? L'extérieur sèche rapidement à l'air, alors que ça reste liquide à l'intérieur. Donc quand on le grille, c'est dur à l'extérieur, mou à l'intérieur. Attention, c'est chaud, qu'en penses-tu? C'est pas mal. Alors Xiusha, pourquoi aimes-tu les barbecues?
10: Je suppose que ce n'est vraiment pas la même chose dans notre culture occidentale. Par exemple, en Europe, on peut aller dans de grands restaurants, mais on peut difficilement trouver quelque chose comme ça.
11: Tout d'abord, j'aime le goût du barbecue de style du Yunnan. Mais surtout, j'adore faire des grillades. J'aime tout griller bien et uniformément et voir tout le monde apprécier ça. Je veux faire cette sauce, c'est incroyable. Laissez-moi de la viande.
10: D'accord, d'accord.
11: Oui. Honnêtement, je pense que la chose la plus cool à propos du barbecue du Yunnan, c'est qu'on ne mange pas seulement pour être rassasié, mais aussi pour se faire des amis. Même s'il y en a qui ne mangent pas épicé ou ne peuvent pas manger certaines choses, les sauces rassemblent tout le monde parce qu'on fait comme on veut. On peut s'asseoir à la même table que des gens qu'on ne connaît pas, et à la fin de la soirée, on est tous amis avec un même passe-temps.
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0: 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Merci de nous rejoindre dans notre émission Carnet de route. Aujourd'hui, notre destination, c'est la ville de Kunming, chef-lieu de la province du Yunnan. Notre journaliste He Tianren va nous faire connaître cette ville à travers la cuisine locale en faisant une sortie gourmande en compagnie de son ami Kiyanaki Susha qui vit et travaille à Kunming depuis une décennie. Et pendant la saison de pluie à Kunming, beaucoup de gens viennent dans la forêt pour cueillir les champignons qui jouent un rôle très important dans la cuisine locale. Et elle nous montrera comment trouver des champignons dans les montagnes. Et à mi-chemin, ils rencontreront des villageois qui nous apprendront comment distinguer les champignons toxiques. Pour ne pas faire de bêtises, finalement, ils se rendront dans un marché où on vend les champignons. Et Madame Li Yanling, vendeuse de champignons, nous montrera les différentes espèces de champignons et on va voir comment les habitants préparent leurs plats avec les différents champignons. Pour Tianren, le grand intérêt de venir à Kunming, c'est pour goûter les différents champignons. Bon, on reprend tout de suite notre voyage.
1: Bonjour.
2: Hey, bonjour.
1: Comment as-tu trouvé cet endroit, honnêtement?
2: J'habite ici, à proximité.
1: C'est juste au milieu de nulle part dans la forêt?
2: Oui.
1: Tu es sérieuse?
2: Pendant la saison des pluies d'été à Kunming, beaucoup de gens vont dans la forêt cueillir des champignons.
1: D'accord.
2: Ça, c'est pour t'aider à trouver des champignons dans l'herbe et les feuilles.
1: Il suffit de...
2: Comme ça.
1: Oh, je vois, c'est comme un râteau.
2: Oui. Tu vois celui-ci?
1: Oh oui! Oh, il est énorme! Oh mon Dieu! Bravo!
2: Tu vois celui-ci?
1: Oh!
2: Il me semble bon.
1: Cool.
2: D'accord.
1: Bien joué!
2: J'en vois un autre.
1: Il n'a pas du tout l'air comestible.
2: Pas besoin qu'on y touche tous les deux.
1: C'est parti, des toiles d'araignée.
2: Ne cueillez pas celui-là. Il est vénéneux. Il ne faut pas cueillir les jolis champignons. Celui-ci, il ne faut pas le manger. Ne prenez pas ceux qui ont une jupe.
1: Oh.
2: Ni ceux avec des chaussures. C'est couvre-chaussures. Des chaussures? Oui, on appelle ça des chaussures.
1: Ça?
2: Oui, ni ceux qui ont quelque chose sur leur chapeau. Sur celui-ci, c'est vraiment visible. Il ne faut pas manger les jolis.
1: Que se passe-t-il si on le fait?
2: Vous finirez allongé par terre. Ils sont toxiques et provoquent des hallucinations.
1: Comment savez-vous lesquels sont comestibles?
2: On a grandi en cueillant des champignons dans les montagnes.
1: Vos enfants aussi?
2: Oui.
1: Y a-t-il des astuces pour trouver des champignons comestibles?
2: Les bolets poussent généralement sous les pins. Les russules poussent sous les châtaigniers. Et on trouve davantage de champignons dans les zones humides et ombragées.
1: Cela, on peut les cuire à la poêle pour les manger?
2: Ne faites jamais de cueillette de champignons si vous ne vous y connaissez pas. Mangez seulement ceux mis en vente dans le commerce.
1: Wow.
2: Impressionnant, non?
1: Oh mon Dieu, je n'arrive pas à y croire, c'est fou!
2: Tant de variétés différentes.
1: Qu'est-ce que c'est?
2: Des bolets à pieds dorés.
1: C'est vivace ou est-ce qu'on en trouve qu'en cette saison?
2: On en trouve dès le mois de juin.

0: Quelle variété est la plus savoureuse? À eux seuls, les bolets comptent des dizaines de variétés. Certains sont subtilement sucrés, d'autres ont la saveur umami, certains sont croustillants.
1: Comment s'appelle celui-ci déjà?
0: Le sapin poulet. Il est frais et sucré. Ils viennent directement de la montagne. On peut même les manger crus. Goûtez.
1: C'est doux.
0: Oui.
1: J'ai l'impression d'être au milieu d'une forêt. Qu'est-ce que c'est?
0: N'y touchez pas. Ce sont des bolets blafards. C'est l'un des bolets les plus chers. Il change de couleur si on le touche. Il devient alors lentement vert, puis noir.
1: Pourquoi change-t-il de couleur?
0: Il est toxique. Mon mari a été intoxiqué 4 fois. Et il en mange encore? Oui, parce que c'est délicieux.
1: Sont-ils très dangereux?
0: Ils provoquent des hallucinations.
1: Ici, les gens aiment les sensations fortes.
0: On peut imaginer à quel point ils sont délicieux.
1: Oui, mon Dieu.
0: Ceux qui sont derrière moi viennent d'arriver. Les fourgonnettes sont toutes pleines. Les gens se battent pour les nouvelles arrivées. Ils les attrapent d'abord, puis négocient le prix après.
1: Vraiment? Tu sais quoi, ça me rappelle un peu le marché aux poissons de Tsukiji, parce qu'il y a la même énergie. On peut venir en tant que touriste, n'est-ce pas? Mais tout le monde est tellement enthousiaste. Il y a comme une lueur, une sorte de ferveur dans les yeux de tout le monde. C'est comme ça avec les enchères, tu sais. C'est un peu pareil, sauf qu'ici, ce sont des champignons. Pas étonnant que ce soit le plus grand marché aux champignons de Chine. Oh, c'est très chic. On dirait qu'on va avoir des champignons de haute cuisine. C'est magnifique à l'intérieur aussi. Pour être honnête, j'ai un peu honte. Je ne suis pas un grand fan du goût des champignons, de leur goût nature. Ça me va s'il y en a dans les pâtes, par exemple. Mais si c'est juste des champignons, ça a juste un goût de boue.
0: Pas de soucis, je peux tout manger.
1: Donc j'ai beaucoup vu ce genre de marmite dans les restaurants du Yunnan. Je n'ai jamais su comment ça fonctionne.
0: Ça cuit à la vapeur.
1: Je vois.
0: De la vapeur vient de l'intérieur et se transforme en eau. Donc, dans un certain temps, on aura un gros fond de soupe. Mais le plus important, c'est ça. 25 minutes.
1: Ah, jusqu'à ce qu'il soit prêt.
0: Oui, tout à fait. Donc on ne doit pas y toucher avant 25 minutes.
1: Sinon, ce serait toxique?
0: Il pourrait y avoir des problèmes.
1: Tu sais ce que ça me rappelle un peu? Dans Blanche-Neige, il y a la pomme empoisonnée. N'est-ce pas? Oui, parce qu'il y a cette expression, voir les petits bonshommes. Si on mange un champignon toxique, on a des hallucinations ou quelque chose comme ça.
0: Oui, ça a l'air drôle, mais c'est un gros problème.
1: Ah, d'accord.
0: Parce que chaque année, beaucoup de gens s'empoisonnent avec des champignons sauvages.
1: Et ensuite, que fait-on quand ça atteint zéro, on n'a pas de bombe de table?
0: C'est prêt.
1: Wouh! C'est prêt.
0: Tu vois?
1: Oh, sympa. La soupe de poulet et de champignons est tout simplement ce qu'il y a de meilleur.
2: Bon appétit.
1: Bon appétit.
0: Bon appétit. Ah, j'adore.
1: Wow. C'est tellement bon. C'est si riche, avec un fort goût umami. Tu sais, il y a le velouté de champignons à la crème. Et puis il y a la soupe aux champignons à la chinoise, qui peut être parfois un peu trop claire. Là, c'est un juste milieu. Ce n'est pas laiteux, riche et crémeux comme la version occidentale, mais ce n'est pas non plus clair comme habituellement. Ah, c'est tout simplement parfait. Et il y a un peu de boisé, comme du chêne. Quand j'y goûte, j'imagine un vieil arbre, humide avec une écorce sombre et de la mousse qui pousse dessus, du lichen et d'autres choses. Oh, c'est vraiment intéressant.
0: Alors, veux-tu goûter aux champignons?
1: J'ai totalement. Aujourd'hui, je suis un nouvel homme. Tu m'as converti. C'est vraiment, vraiment bon. Parce que tu sais à quel point les Chinois aiment dire frais. Ici, on comprend complètement ce que ça veut dire. On sent la vitalité qu'il y a dedans. Oh, c'est spectaculaire. Quel régal. Je dois être honnête, si vous venez en Chine et que vous vous dites « je ne mange pas ceci ou cela », vous manquerez tant de choses. Et surtout, si vous passez du temps avec des amis du coin, mangez la cuisine locale, faites leur confiance parce qu'ils savent mieux que vous. Et si vous venez pendant la saison des champignons et que vous n'en mangez pas, quel est l'intérêt de venir à Kunming? C'est le meilleur, vous devez y goûter.
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0: 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Aujourd'hui, notre destination, c'est la ville de Kunming, chef-lieu de la province du Yunnan. Notre journaliste He Tianran, qui est aussi notre guide, va nous faire connaître cette ville à travers la cuisine locale en faisant une sortie gourmande en compagnie de son ami Kiryanagi Susha, qui vit et travaille à Kunming depuis une décennie. À Kunming, il y a le paysage, 25 minorités et la culture des minorités. Et cette fois, on va découvrir la cuisine représentative de Kunming, celle de l'ethnie Achang. Le chef cuisinier Huang Jingkun nous présentera les spécialités de leur région. Comme Yunnan compte un grand nombre de groupes ethniques et une grande variété d'ingrédients, ça contribue à créer une cuisine unique à Yunnan appelée cuisine Dian. Et il accompagnera notre journaliste dans un restaurant spécialisé dans cette cuisine distinctive. Et Tianjin nous dira des nouvelles.
1: Avec ce climat, il y a tellement de choses à faire dehors à Kunming. Il y a les paysages et les minorités, la cuisine et la culture des minorités.
2: Je crois qu'il y a 25 minorités qui sont représentées.
1: Oui.
2: Merci. Ça sent bon.
1: Tu ne trouves pas ça amer ?
2: Oui, mais j'aime ce qui est amer. Si on ne mange pas amer, comment peut-on manger sucré ? C'est une spécialité de l'ethnie Achang, les nouilles guosho.
1: Guosho ?
2: Oui, ça se mange avec les mains.
1: Un ami nous attend. C'est un grand chef et il sait tout sur la cuisine locale.
2: Super. Bonjour.
1: Ça va ?
2: Bonjour Kyusha, je prépare ton déjeuner.
1: Ça a l'air savoureux.
2: Qu'est-ce que c'est ? Du gâteau de riz glutineux. Il faut jeter comme ça ? Le Yunnan a de nombreuses variétés de gâteaux de riz glutineux. Ça c'est le baba de riz gluant, ceux à base de riz blanc sont appelés or quoi. C'est savoureux. Oui, on a ajouté des arachides broyés pendant le pilonnage. C'est assez moelleux. Le Yunnan a toutes sortes d'aliments à base de riz qu'on prépare et mange de différentes façons. Comment se fait-il que le riz soit si populaire ici ? C'est la différence entre le nord et le sud de la Chine. Donc des raisons géographiques. Oui, ils sont très intelligents quand il s'agit de conserver les aliments. Ils ont trouvé toutes sortes de façons de transformer le riz. Les produits sont faciles à stocker, à manger et à transporter. Le Yunnan compte de nombreux groupes ethniques et une grande variété d'ingrédients. Ça a contribué à créer une cuisine unique au Yunnan, appelée cuisine Dian. Ce soir, on va essayer un restaurant spécialisé dans cette cuisine distinctive.
1: Super!
2: Génial!
1: Quel bel endroit!
2: C'est magnifique. Le bâtiment est historique.
1: Bienvenue!
2: Oui, c'est tellement beau!
1: Splendide!
2: C'est incroyablement bien préservé. Pas mal du tout.
1: C'est pas mal du tout.
2: Quelles sont les caractéristiques de la cuisine dienne? Il faut faire en sorte que ce soit croquant mais pas cru, tendre mais sans se désagréger, gras sans être écœurant, et on doit pouvoir goûter aux saveurs authentiques. Il y a aussi une grande variété d'ingrédients, oui.
1: Le premier plat.
2: Le poulet cuit à la vapeur.
1: Le poulet cuit à la vapeur.
2: C'est typique de la cuisine du Yunnan. Donc c'est cuit à la vapeur, oui. Le poulet est généralement cuit à la vapeur pendant 4 à 5 heures en fonction de sa tendreté. On le place dans un récipient spécial dont le fond est recouvert d'eau. Et puis le pot est placé sur un poêle en argile. On place un tissu enroulé entre les récipients qu'on empile. La vapeur se condense et donne le bouillon à l'intérieur du pot. C'est très intelligent. Oui, ça fait ressortir la saveur authentique. Pourquoi cuire à la vapeur au lieu d'une autre méthode de cuisson ? Avez-vous remarqué à quel point le bouillon est clair ? Oui. Eh bien, si on avait fait bouillir, il serait trouble. Après une cuisson à la vapeur, le poulet n'est pas du tout sec. Oui, exactement, ce n'est pas sec. C'est très tendre.
1: Excusez-moi, le plat suivant.
2: Du jambon du Yunnan. Oui, on a vu que...
1: C'est l'une de mes choses préférées à Kunming.
2: Oh, vraiment ?
1: Oui, mais c'est vraiment salé. C'est fait ainsi pour qu'on les mette dans différents plats et qu'on cuisine avec.
2: En fin de compte, c'était surtout pour la conservation, parce que sinon, on ne peut pas garder le porc toute l'année. Beaucoup d'endroits produisent de la charcuterie, mais ils ne peuvent pas faire du jambon cru parce que c'est lié à l'altitude, au climat et à l'humidité en Chine. On n'en trouve qu'à Tinhua et au Yunnan. Je ne trouve pas une forte saveur de jambon à ce bambou, mais je sais qu'il a donné en partie sa saveur umami. C'est très savoureux, c'est tendre et croustillant à la fois. C'est une spécialité du district de Sema, les pousses de bambou sucrées. La graisse animale fait ressortir le parfum des pousses de bambou. Ce plat est unique au Yunnan.
1: Le tofu grillé de Shuping?
2: C'est savoureux avec la sauce épaisse. Cette sauce liquide a des tiges de plantes caméléon, non? J'en vois. Oui, avec aussi de la coriandre, du piment oiseau et du gingembre. Oh, c'est étonnamment bon. Vous savez, quelque chose m'a vraiment surpris lors de ce voyage. Avant, je détestais la tige de plantes caméléon. Mais en petite quantité, ça ne fait qu'accentuer la saveur de la sauce. Sans, ce n'est que du tofu. Mais avec cette sauce, alors ça fait comme un boum. Normalement, le tofu est préparé avec de la soumure. Le tofu du Yunnan est préparé avec de l'eau de pluie. L'eau de Shuping est particulièrement bonne pour en faire.
1: Une bonne eau?
2: Oui, c'est aussi bon que le tofu de ma ville natale.
1: Oh, enfin!
2: Ah, du fromage Zhushan. C'est l'une des 18 spécialités du Yunnan. C'est un éventail fait à base de lait. Les dames d'abord?
1: D'accord.
2: Prenez-en un aussi.
1: Pas besoin de me le demander deux fois. Oui, cette odeur.
2: Ça t'enivre? De la confiture de rose. Oui, de pétales de rose.
1: Parfois, à l'aide de baguettes, ils mettent dessus de petites tranches. Puis font griller près du feu.
2: Wow.
1: Et puis, ils peuvent ajouter du chocolat.
2: Comme des guimauves.
1: Oui, c'est super. C'est vraiment un goût étranger.
2: Oui, bien sûr, c'est comme une version yunnanaise des s'mores, n'est-ce pas? Vous savez, c'est intéressant parce que je n'avais jamais vraiment goûté à la cuisine du Yunnan auparavant. Je pensais qu'on y trouvait juste un peu de tout. Mais maintenant, je pense que c'est un énorme contraste. Vous savez, d'un côté, il y a la cuisine de rue qui saute au visage. C'est épicé, piquant et acide. D'un autre côté, il y a les ingrédients les plus frais possibles, comme si on n'avait même pas vraiment besoin de les cuisiner. Et vous devez être ici pour les manger de saison, aussi frais que possible. Donc maintenant, je me rends compte que la cuisine du Yunnan est éclectique parce que c'est tout le spectre, c'est toutes les saveurs.
0: Voilà, ainsi prend fin notre voyage à Kunming. Tout de suite au cours de chinois avec Xiaotai Doma.
3: Vous êtes francophone, vous êtes passionné par la Chine, alors surtout ne manquez pas notre cours de chinois au quotidien.
4: Salut à tous pour une nouvelle édition de notre cours de chinois. J'espère que vous avez bien révisé depuis la dernière fois et que vous commencez un peu à vous débrouiller.
3: Dans la leçon précédente, nous avons appris les expressions sur les rendez-vous. Aujourd'hui, avant de commencer le sujet, les conversations téléphoniques, révisons un peu le cours précédent.
4: Bien sûr. Alors, pour dire en chinois « allô », c'est de la part de qui? On dit « Wei, qingwen, shi na wei ?»« Wei, qingwen, shi na wei ?»« Wei », c'est un mot de salutation qui signifie « allô » en français. « Qingwen » signifie « puis-je demander ?»«
3: Che »
4: signifie « être ».«
3: Nai wei »
4: quelle personne?
3: Et allô, c'est de la part de qui?
4: En chinois, 请问是哪位?
3: Voilà, on va prendre un autre exemple. Quand et où nous rencontrons-nous?
4: Pour dire cela en chinois, 我们几点见面? 在哪儿见面? Allez, 我们
3: 几点
4: 见面 我们几点见面?
3: 我们几点见面?
4: 在哪儿?
3: 在哪儿见面?
4: 我们 signifie nous.
3: 我们
4: à quelle heure? 几点? 我们几点见面?
3: 我们几点见面?
4: 我们几点见面?
3: 我们几点见面?
4: 在哪儿见面?
3: 在哪儿见面?
4: 在哪儿 signifie où.
3: 在哪儿?
4: Et si tu veux demander aux amis quand serez-vous libre, tu peux dire 你什么时候有空?
3: 你什么时候有空?
4: 你什么时候?
3: 你什么时候?
4: 有空?
3: 有空?
4: 什么时候 veut dire quand?
3: 什么时候?
4: 有空 veut dire avoir du temps libre.
3: 有空?
4: Quand seras-tu libre? 你什么时候有空?
3: Ni shamashiho yo kong.
4: Encore une fois, ni shamashiho yo kong.
3: Ni shamashiho yo kong.
4: Très bien, écoutons le dialogue en entier.
5: 对话一。
6: 喂，请问是哪位？
5: 我是王龙。对话二，你什么时候有空？
6: 周末。
5: 我们一起吃饭好吗？
6: 可以。
5: 对话三，
6: 我们几点见面？在哪儿见面？
5: 晚上八点，在北京饭店。
4: Bon, c'est tout pour la révision. Maintenant, on va aborder les principaux points du cours d'aujourd'hui.
3: Allô, je cherche à joindre le responsable Liu. Est-ce qu'il est là? Quand reviendra-t-il? Et demandez-lui de me rappeler, s'il vous plaît, c'est ce que nous allons voir aujourd'hui.
4: Et pour dire tout ça en chinois, oui, Liu Jingli, zai jia ma? Ta, shenme shihou hui lai? Qing ta, gei wo, hui ge dianhua.
3: Voilà, comme d'habitude, moi qui suis pas un très bon élève, tu vas essayer de me décomposer ça, de me décomposer ces trois phrases pour bien me les faire répéter.
4: Alors, la première phrase. Wei, Liu Jingli zai jia ma?
3: Wei, Liu Jingli zai jia ma?
4: Wei, Liu Jingli zai jia ma?
3: Wei, Liu Jingli zai jia ma?
4: Ce qui veut dire littéralement, bonjour, est-ce que monsieur Liu est là? Liu Jingli veut dire monsieur le directeur Liu. Liu Jingli.
3: Liu Jingli.
4: Oui, Liu c'est le nom de famille. Jingli signifie directeur. On les met ensemble et cela donne monsieur le directeur Liu. Liu Jingli.
3: Liu Jingli.
4: Liu Jingli.
3: Liu Jingli.
4: Très bien. Zai est la préposition dans le sens de à ou dans. Zai.
3: Zai.
4: Zai jia. Être à la maison signifie être chez lui.
3: Zai jia.
4: Ma à la fin de la phrase représente une interrogation. Ma.
3: Ma.
4: Bonjour, est-ce que monsieur le directeur Liu est là? Oui. Liu Jingli zai jia ma?
3: Oui. Liu Jingli zai jia ma?
4: Oui.

0: revenir.
1: 回来。
0: Quand il revient, 他什么时候回来？
1: 他什么时候回来？
0: 他什么时候？
1: 他什么时候
0: 回来？
1: 回来。
0: 他什么时候回来？
1: 他什么时候回来？
0: OK, maintenant, deuxième dialogue.
2: 对话二。
3: 他什么时候回来？
2: 我也不知道。
1: Alors maintenant, comment dit-on en chinois? Dites-lui de me rappeler, s'il vous plaît.
0: Tu peux dire comme ça. 请他给我回个电话。
1: OK, là je crois que la décomposition de la phrase s'impose encore.
0: Volontiers, 请, s'il vous plaît.
1: 请。
0: 他 signifie il.
1: 他。
0: 给, dans le sens de donner.
1: 给。
0: 我 désigne moi.
1: 我。
0: 回个电话, rappelez-moi.
1: 回个电话。
0: 回个电话。
1: 回个电话。
0: 回 veut dire littéralement répondre.
1: 回。
0: 回。
1: 回。
0: 个 un coup.
1: 个。
0: 电话 téléphone.
1: 电话。
0: 回个电话 veut dire rappeler quelqu'un.
1: 回个电话。
0: Je répète, 回个电话。
1: 回个电话。
0: Bon, maintenant on va essayer de dire la phrase entière.请他给我回个电话。请他。
1: 请他。
0: 给我。
1: 给我。
0: 回个电话。
1: 回个电话。
0: 请他给我。
1: 请他给我。
0: 回个电话。
1: 回个电话。
0: 请他给我回个电话。
1: 请他给我。回个电话。
0: Très bien.
3: 请他给我回个电话。
2: 好的。
3: 我的电话是87654321。
2: 好的，我一定转告他。
1: OK, c'était le troisième dialogue, et comme d'habitude, avant de l'apprendre, on va passer en revue les nouvelles phrases et les expliquer. Je parle en français, et toi, tu me parles en chinois.
0: OK.
1: La première phrase, Allô, est-ce que le directeur Liu est là?
0: Oui, Liu Jingli, 在家吗?
1: Très bien, et maintenant la deuxième, s'il n'est pas là, je voudrais savoir quand est-ce qu'il revient. Comment tu dis ça en chinois?
0: 他什么时候回来?
1: Et comment lui demander de me rappeler?
0: 请他给我回个电话。
1: Parfait, maintenant je vois que je peux avancer un petit peu et me débrouiller au téléphone lorsque quelqu'un est absent. Voilà, maintenant on se réécoute le dialogue en complet.
3: 喂,刘经理在家吗?
2: 他不在家。
3: 他什么时候回来?
2: 我也不知道。
3: 请他给我回个电话。
2: 好的。
3: 我的电话是87654321。
2: 好的，我一定转告他。
0: Bon, c'est tout pour le cours d'aujourd'hui. Maintenant, un peu de culture.
1: Ok, les Chinois aiment les chiffres pairs, soi-disant signes de chance et de bonheur, en particulier le chiffre 8, qui a la particularité pour la province du Guangdong de se prononcer de la même manière que Fa, l'enrichissement, et qui est toujours considéré comme un bon signe. Quand les Chinois choisissent leur numéro de téléphone ou d'autres numéros, ils essaient souvent de prendre le chiffre 8. Il en va de même pour le chiffre 6, qui désigne, toujours en Chine, se dérouler dans de bonnes conditions, donc un signe de bon augure. De nombreux Chinois choisissent la date avec le chiffre 6, notamment pour leur mariage. Par contre, le 4, ayant la même prononciation que ce, la mort, est pour les Chinois l'équivalent du 13 chez les Occidentaux.
0: Bon, ainsi s'achève notre cours d'aujourd'hui et comme d'habitude, on se quitte avec un petit test.
1: Alors, comment dit-on en chinois ? Dites-lui de me rappeler, s'il vous plaît. Au revoir et à la prochaine.
0: À la prochaine.
4: Voilà, ainsi prend fin notre émission d'aujourd'hui. Merci de nous avoir suivis et à la prochaine.
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0: enregistré une moyenne quotidienne de 2,21 millions de voyages entrant et sortant pendant la semaine de congé de la fête nationale de cette année, qui s'est achevée mercredi en hausse de 6,7% en glissement annuel. Les autorités d'inspection des frontières à l'échelle nationale ont enregistré un total de 15,46 millions de voyages entrant et sortant au cours de la semaine de congé, a indiqué jeudi l'Administration nationale de l'immigration dans un communiqué. Des chercheurs d'institutions chinoises et britanniques ont développé un système de recharge sans fil pour les véhicules à énergie nouvelle avec une efficacité de conversion supérieure à 98%. Le système pourra soutenir l'utilisation à grande échelle de véhicules autonomes et a un potentiel dans des secteurs tels que le transport ferroviaire, les robots industriels et les aéronefs à basse altitude. Une solution de recharge entièrement automatisée qui ne nécessite pas d'intervention manuelle est considérée comme la clé du déploiement commercial des véhicules autonomes. Le transfert inductif d'électricité est largement considéré comme une voie idéale pour une telle charge. Le satellite SMILE, fruit d'une collaboration sino-européenne, a publié récemment sa première série d'images et de données scientifiques alors qu'il entamait ses opérations scientifiques régulières. Parmi ces images figure la première image panoramique continue des aurores boréales qui en révèle la structure fine sur de longues périodes. Une autre image montre les vestiges lumineux d'une étoile qui a explosé à environ 160 000 années-lumière. Le satellite a également recueilli les premières mesures haute résolution des champs magnétiques et des ions dans l'orbite très élevée de la Terre. Ces données aideront les chercheurs à mieux comprendre comment l'activité solaire influence l'environnement spatial terrestre. Le plus long tunnel routier sous-marin de Chine a achevé vendredi dernier tous les travaux de creusement à l'aide d'un tunnelier à bouclier lorsque celui-ci a atteint la position prévue à une profondeur de 105 mètres sous la surface de la mer dans la baie de Jiaozhou, dans la province orientale du Shandong, selon la China Railway Construction Corporation Limited. Le deuxième tunnel de la baie de Jiaozhou à Qingdao reliera la zone urbaine principale de Qingdao à la nouvelle zone de la côte ouest de Qingdao. Ce projet de 17,48 km comprend un tronçon de tunnel principal de 14,37 km, composé de deux tunnels principaux et d'un tunnel de service central, avec trois voies dans chaque sens et une vitesse de conception de 80 km/h. Alors que les destinations touristiques à travers la Chine explorent de nouvelles façons d'attirer les visiteurs, Hengdian, surnommé le Hollywood chinois, a renversé les rôles, transformant les touristes de simples spectateurs en acteurs. Pendant les congés de la fête nationale du 1er au 7 octobre, il est devenu courant de voir des touristes payer pour jouer dans de courtes séries à Hengdian dans la province chinoise du Zhejiang. Hengdian a attiré plus de 9 millions de visiteurs au cours du premier semestre de cette année. Aux heures de pointe, plus d'une centaine de personnes s'inscrivaient chaque jour pour l'expérience de mini-série. Les visiteurs peuvent choisir parmi plus de 40 scénarios. Une mini-série en solo est proposée à partir de 218 yuan, environ 32 $, et une formule complète comprenant maquillage et coiffure professionnelle coûte 388 yuan. 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
3: Bienvenue à Cogito. Ces derniers temps, certaines économies occidentales, soucieuses de préserver la compétitivité de

des industries et de leur part de marché ont politisé les questions économiques et commerciales en propageant des rhétoriques erronées telles que la surcapacité de production chinoise ou le choc chinois 2.0 et en utilisant ces arguments comme prétexte pour adopter diverses mesures protectionnistes. La Chine, quant à elle, tire parti des atouts de son marché, du développement de ses industries et des progrès scientifiques et technologiques pour offrir au reste du monde davantage de dividendes du marché, du développement et de l'innovation, créant ainsi continuellement les opportunités chinoises 2.0. Quand on parle surcapacité, aucun consensus mondial n'existe à ce sujet. On s'appuie généralement sur le taux d'utilisation des capacités de production, mais il convient de tenir compte des spécificités de chaque pays. Selon des instituts de recherche, ce taux se situe en moyenne entre 75% et 80% pour les économies développées ou à forte croissance, et entre 50% et 64% pour les pays moins développés. En 2025, le taux d'utilisation des capacités de grandes entreprises industrielles chinoises s'est élevé à 74,4%, une valeur située dans une fourchette raisonnable. Toutefois, pour des motifs géopolitiques et protectionnistes, certaines économies adoptent une définition simpliste, mécanique et trop générale de la surcapacité, cherchant ainsi à freiner le développement de la Chine et à faire obstacle à une coopération économique et commerciale internationale normale. Prenons l'exemple de l'argument erroné selon lequel les subventions industrielles chinoises entraîneraient une surcapacité. Les rapports de la CNUCED montrent que ces 5 dernières années, les politiques de soutien à l'industrie se sont multipliées dans le monde, subventions à la recherche et au développement, avantages fiscaux, prêts à faible taux d'intérêt sont des pratiques internationales courantes pour encourager les industries émergentes. La Chine, quant à elle, a toujours strictement respecté les règles de l'OMC et s'est engagée à mettre en place un système de subventions conforme aux pratiques internationales, en perfectionnant sans cesse ses politiques en matière de conformité, de rigueur scientifique et de transparence. Par ailleurs, ces subventions s'appliquent de manière égale à tous les acteurs du marché. Dans le cadre de programmes de renouvellement des biens de consommation, la Chine veille à l'égalité de traitement entre entreprises nationales et étrangères, ce qui permet aux sociétés à capitaux étrangers de participer activement et d'en bénéficier au même titre que les autres. Plus important encore, les avancées technologiques et la position de leader dont jouissent de nombreux secteurs en Chine sont le fruit d'un long processus de recherche et développement nécessitant des investissements considérables et non le simple résultat de subventions gouvernementales. Autre exemple, certains pays occidentaux, notamment les États-Unis, assimilent l'important excédent commercial de la Chine en biens à une surcapacité de production. Cet argument ne tient pas la route. En tant que grand pays responsable, la Chine n'a jamais cherché délibérément un excédent commercial. La croissance de ses exportations résulte à la fois des économies d'échelle et du renforcement de sa capacité d'innovation, mais aussi des besoins des différents pays en matière de transition écologique et de développement industriel. Du point de vue de la répartition des bénéfices commerciaux, l'excédent est en Chine, mais les bénéfices profitent à toutes les parties. En 2025, les entreprises à capitaux étrangers représentaient 27% des exportations chinoises et 16% de l'excédent commercial, avec des taux de croissance de l'excédent et des bénéfices supérieurs à ceux des entreprises locales. De plus, la Chine affiche un déficit dans le commerce des services et les bénéfices d'investissement. Globalement, l'excédent du compte courant représente environ 3,7% du PIB, ce qui se situe dans une fourchette jugée raisonnable au niveau international. Certains pays occidentaux attribuent leurs difficultés, ralentissement de la croissance économique, retard dans la transformation industrielle au développement de la Chine, ce qui va à l'encontre des lois de l'économie.
Si l'on suit la logique selon laquelle un excédent commercial important entraîne nécessairement une surcapacité, alors 80% des puces électroniques américaines sont destinées à l'exportation et environ deux tiers des avions commerciaux livrés par Boeing sont vendus hors d'Amérique du Nord. Ces secteurs et produits qui affichent des exportations massives et des excédents élevés devraient-ils pour autant être qualifiés de surcapacitaires? En fin de compte, les difficultés de développement rencontrées par certaines économies occidentales résultent de la conjonction de multiples facteurs, profonde restructuration des chaînes d'approvisionnement mondiales, instabilité géopolitique, retard dans les réformes internes et non d'un quelconque choc industriel chinois. En réalité, en tirant parti des atouts de son marché, du développement de ses industries et des progrès scientifiques et technologiques, la Chine offre au reste du monde l'opportunité de la Chine 2.0, partageant les dividendes de son marché, de son développement et de son innovation. Aujourd'hui, les véhicules électriques, les batteries au lithium et les produits photovoltaïques chinois ne cessent de gagner en popularité à l'échelle mondiale, tandis que l'intelligence artificielle, la robotique et les médicaments innovants connaissent un essor fulgurant, contribuant de manière significative à la transition mondiale vers une économie verte et bas carbone, ainsi qu'au progrès technologique. Prenons l'exemple de la coopération économique et commerciale entre la Chine et l'Europe. Les deux parties sont respectivement la deuxième partenaire commerciale l'une de l'autre. Leurs industries présentent une forte complémentarité et les possibilités de coopération sont immenses. Depuis longtemps, les entreprises européennes des secteurs de la fabrication haut de gamme et des biopharmaceutiques, entre autres, se sont implantées en profondeur sur le marché chinois et en ont tiré des avantages concrets. Aujourd'hui, la Chine se démarque rapidement dans des domaines innovants tels que les énergies nouvelles, l'intelligence artificielle et l'économie numérique, créant ainsi de nouvelles opportunités pour l'approfondissement de la coopération industrielle et la mise en valeur des complémentarités entre les deux parties. La surcapacité est un phénomène dynamique propre à l'économie de marché. Les économies concernées devraient l'apporter de manière objective et dialectique en se fondant sur les lois économiques. Rejeter la responsabilité sur la Chine n'aide en rien à résoudre leurs propres problèmes. Surcapacité, choc chinois 2.0, ces arguments fallacieux ne trompent personne. Le développement de la Chine ne provoquera pas de choc, mais créera des opportunités 2.0 pour le monde entier.

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9: Bonjour à tous, bienvenue dans In vivo. Dans l'émission d'aujourd'hui, notre journaliste Fifi a interviewé deux jeunes Chinois qui vivent en France. Créateurs d'une association visant à faire mieux connaître les cinémas et les cinéastes chinois à travers la France et l'Europe. Ensuite, nous allons redécouvrir la dynastie des Tang et essayer de comprendre comment cet empire est devenu le plus prospère, international et innovateur pays du monde, en léguant au monde le riche patrimoine qui nous est parvenu jusqu'à aujourd'hui. Voilà pour le sommaire de cette émission que nous ouvrons avec une chanson.

0: renforcer la coopération dans le domaine des industries culturelles et créatives, en particulier dans le secteur de la littérature, du cinéma, fait partie des résolutions de la déclaration conjointe signée par la Chine et la France lors de la récente visite d'État du président français Emmanuel Macron. Alors, dans l'émission d'aujourd'hui, nous allons rencontrer deux jeunes Chinois qui vivent en France, créateurs d'une association visant à faire mieux connaître le cinéma et les cinéastes chinois à travers la France et l'Europe.
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0: En mars, un film réalisé par une jeune Chinoise a été projeté pour la première fois dans un cinéma au centre-ville de Paris. C'est l'une des activités sur la promotion des cinéastes chinois en France, régulièrement organisée par l'équipe de l'association Naiguan Film. Je vous invite à écouter un petit morceau de son enregistré dans la salle de cinéma.
2: Merci, il n'y a pas assez de temps, producteur.
3: Bon, merci à tous d'être venus, ça nous fait très plaisir et j'espère que le film vous a plu. Comme on doit rendre la salle maintenant, si vous avez des gens qui ont envie de poser plus de questions, on va bouger un bar à côté qui s'appelle Le Sully. Et pour ceux qui sont intéressés, vous pouvez venir avec nous, on sera toute l'équipe et puis on pourra encore discuter si ça vous intéresse. Voilà, merci d'être venus.
0: Bonjour Yiren, bonjour Wangxu, bienvenue dans notre émission de CGTN français.
4: Bonjour Feifei, bonjour à tout le monde, merci beaucoup de nous avoir reçus, je m'appelle Yiren.
5: Bonjour à tous, je m'appelle Wangxu.
0: Alors, en mars, vous avez réussi à organiser une projection d'un film réalisé par une équipe sino-suisse dans un cinéma à Paris. Et qu'est-ce qui s'est passé ce jour-là?
4: La salle était comble et un tiers des spectateurs étaient français. Et donc, la séance de projection et la séance de questions-réponses se sont très bien passées. Après la projection, nous avons invité l'équipe suisse à monter sur scène pour répondre aux questions du public. Et j'ai joué un peu le rôle d'interprète sur place. Le public était très actif et enthousiaste et a même contribué d'échanger avec la réalisatrice après la sortie de la salle. Et en outre, certains cinéastes à Paris nous ont aussi contactés après cette projection pour discuter de la collaboration. Donc nous avons été beaucoup encouragés pour le succès de cette projection. En fait, oui, bien sûr, il y avait beaucoup de spectateurs français sur place. Si je me souviens bien, il y avait à peu près un tiers de spectateurs étaient français. Et en fait, l'un des membres d'équipe suisse et italien. Donc sur place, comme j'ai joué un peu le rôle d'interprète, j'ai posé des questions en français, en chinois et aussi en anglais en même temps. Donc oui, c'était super intéressant et passionnant.
0: Oui, j'ai vu la vidéo que Wangxu m'a envoyée. Donc la séance était très complète et était très très animée. Et comment ils pouvaient s'informer de cet événement? Sur internet ou bien...
4: Oui, sur internet et aussi sur notre site public tel que Ins, Xiaohongshu, WeChat, Weibo, etc. Parce qu'on a le compte de Naiguan Film sur les réseaux sociaux et on a publié l'annonce de cet événement sur tous ces réseaux sociaux. Je pense que les spectateurs se sont tempés sur cette annonce ils ont enregistré sur notre site. Voilà, donc c'était comme ça.
5: Oui, en fait, depuis la fin de l'année dernière, nous avons commencé à organiser une série de projections à Paris dans le but de promouvoir les échanges culturels entre la France et la Chine, et ainsi que de permettre au public français de découvrir des réalisateurs chinois. Et ces courts-métrages viennent de festivals de cinéma indépendants chinois organisés en Europe, tels que deux festivals à Berlin ou un festival en Angleterre. Et en fait, nous prévoyons de continuer à organiser ces projections chaque mois, soit 12 fois par an. Et le public parisien est très chaleureux et nous soutient vivement. Du coup, c'est pour ça que maintenant, chaque séance, c'est très rapide et complet. Au début, nous avons consulté de nombreux cinémas à Paris et nous avons finalement trouvé ce vieux cinéma, le Paradis. Le prix et les horaires étaient très convenables. Du coup, nous avons donc immédiatement réservé. C'est pour ça, oui.
0: Alors, vous faites tous les deux vos études en France? Est-ce que c'est dans la spécialité cinématographique?
4: Oui, en fait, je fais un doctorat en littérature comparée à Nantes, mais j'habite toujours à Paris. Mais le sujet de ma recherche n'a rien à voir avec le cinéma parce que je travaille sur la réception en France des romans classiques chinois et de leurs illustrations. En fait, Xavier et moi, nous sommes rencontrés lors d'une activité au cours de notre première année de doctorat. Et au fil de nos échanges, nous avons découvert que nous sommes tous les deux originaires de Tianjin et avons une passion commune pour le cinéma. Donc c'est pour cela que nous sommes devenus rapidement amis.
0: Ok, donc c'est pourquoi que vous avez eu l'idée de créer cette association, c'est ça?
4: Oui, c'est ça.
5: En fait, oui, ça c'est le début. Ma spécialité est médecine. Du coup, ce ne soit pas lié au cinéma.
0: Pas du tout.
5: Mais au cours de ma vie en France, j'ai remarqué que la culture chinoise est très peu connue en Europe. Et pour ça que nous espérons donc davantage de Français pourront découvrir la culture chinoise. Et c'est que nous avons, comme il a dit, que nous avons créé cette association en 2019. Lorsque nous étions en première année de

0: tout ça. Alors, notre objectif initial était très simple, promouvoir les échanges culturels entre la France et la Chine et permettre à la communauté chinoise en France de découvrir le cinéma français. Et ensuite, nous avons commencé à couvrir les trois plus grands festivals de cinéma en Europe, Cannes, Venise et Berlin, et présenter les films de réalisateurs chinois pour promouvoir la culture chinoise auprès du public européen.
1: Donc vous avez fait beaucoup de choses durant la création de cette association. Combien de membres avez-vous maintenant? Et est-ce que chacun son travail dans cette association? Est-ce que vous pouvez préciser un peu?
2: Oui, en fait, au début, c'est Xavier qui a créé le compte WeChat de Naiguan Film en 2019. Et il m'a invité à travailler avec lui pour traduire les actualités des films français. Et ensuite, nous avons réalisé ensemble des vidéos d'interviews pour interroger les spectateurs français sur les films chinois qui sont sortis au cinéma, tels que Le lac aux oies sauvages, Neufeng Chejuan de Juhui et Yip Man Yeben. Au début, en fait, il n'y avait que nous deux dans cette association et nous devions assumer plusieurs rôles. Notre objectif était de créer, comme ce que Xavier vient de dire, une plateforme d'échange entre la France et la Chine sur le cinéma. Donc, nous mettions à jour les actualités cinématographiques chaque semaine, présentions les derniers films français et traduisions des critiques de films, etc. Et avec l'élargissement de notre audience, nous avons progressivement attiré d'autres amis talentueux, tels que Cheng Bo, notre directeur technique, Nina, responsable des interviews, Ning Yu, responsable du podcast,
1: Siqi,
2: Xiaohang et Shiqiang, responsable de la traduction, etc. Donc, si vous voulez, il y a à peu près 7 membres principaux de notre équipe, y compris Xavier et moi. Et ainsi, outre les actualités cinématographiques, les critiques et les traductions, nous avons également ajouter des rubriques telles que les interviews lors des festivals de cinéma, le podcast et les projections des courts-métrages. Et après la création officielle de notre association, nous avons commencé à recruter des stagiaires pour gérer l'association de manière plus professionnelle. Au fil du développement de notre association, nous avons attiré de nombreux talents du monde entier. Par exemple, nous avons maintenant des stagiaires issus des prestigieuses écoles nord-américaines telles que l'Université de Stanford, l'Université de Columbia et New York. Film Academy. Donc, ils viendront étudier à Paris dans le courant de l'année et souhaitent rejoindre notre association pour faire des stages. Et actuellement, nous avons plus de 10 000 abonnés sur WeChat et plus de 36 000 abonnés sur Weibo. Et en outre, nous avons des comptes sur Xiaohongshu, Instagram, Bilibili, Himalaya, ainsi que le site de notre association.
1: Tous les followers sont les Chinois qui vivent en France, c'est ça?
2: Oui, nos principaux abonnés et followers sont les Chinois qui habitent en France et surtout les étudiants qui font leurs études en France. Mais on a aussi des abonnés français, je pense. De plus, nous avons aussi un réalisateur espagnol dans notre association, il s'appelle Bernardo. Et en fait, on a fait la connaissance avec lui il y a 2 ans, lors d'un festival de Cannes. Il travaille à Paris pour une entreprise cinématographique. Et donc, il a continué à nous écrire régulièrement des critiques des films en anglais pour chaque semaine. Et puis, nous l'avons traduit en chinois. Parmi ces critiques, par exemple, il a écrit une critique pour le film qui s'appelle Titan, qui a gagné la Palme d'Or. Donc, cet article a reçu de très bonnes critiques et nous sommes devenus des amis. Et pour l'instant, il est en train de réaliser son premier film. Ouais. Et nous voulons aussi le revoir très bientôt et aussi collaborer avec lui après.
0: Oui, bien sûr. En fait, notre association est également devenue une plateforme pour de nombreux stagiaires chaque année, comme il a dit que nous permettrons de couvrir les festivals de cinéma et organiser des activités culturelles quotidiennes. En fait, par exemple, L'année dernière, nous avons émené 37 stagiaires avec nous au Festival de Cannes. Et cette année, on aura 20 stagiaires à Cannes aussi. Et du coup, les followers sont beaucoup chinois qui vivent en Europe, pas juste en France. C'est toujours au festival, ils viennent partout.
2: Oui, si je me souviens bien, parmi les stagiaires, il y avait aussi une fille française, en fait. Et elle fait ses études de chinois à Inalco. Et du coup, oui. Elle nous a aidé à faire des interviews et aussi des traductions. Oui, c'était super intéressant.
1: Voilà, c'était le premier épisode de notre interview réalisée avec les deux jeunes créateurs de l'association Naïkwan Film. Restez avec nous.
3: Voilà, on prend une pause musicale et on se retrouve juste après pour notre rubrique « Pourquoi la dynastie des Tang nous fascine ?»

0: Vous êtes dans Invivo. Maintenant, la rubrique « Pourquoi la dynastie des Tang nous fascine ?» Dans cet épisode, nous allons voir comment les Japonais, obsédés par le succès de la dynastie des Tang, ont massivement importé sa culture chez eux.
1: Pourquoi la dynastie des Tang nous fascine ? Dans cette série de podcasts, nous allons redécouvrir la dynastie des Tang et essayer de comprendre comment cet empire est devenu le plus prospère, international et innovateur pays du monde, en léguant à l'humanité le riche patrimoine qui nous est parvenu jusqu'à aujourd'hui. Épisode 7, le jeu d'imitation. Dans le podcast précédent, nous avons appris à quel point les Japonais étaient fascinés par la dynastie des Tang. Non seulement ils voulaient apprendre des Tang, mais ils voulaient aussi acheter chez eux, même si le Japon était très pauvre et arriéré par rapport à la Chine, et n'avait pas grand-chose à proposer aux Tang en échange. La seule chose que les Japonais pouvaient proposer aux Chinois était les pépites d'or. Cependant, ces pépites étaient petites et contenaient beaucoup d'impuretés, ce qui faisait baisser leur valeur. Il leur en fallait une grosse quantité pour pouvoir acheter ce qu'ils

0: l'Empire souffrait de guerres internes. Les échanges officiels entre le Japon et les Tang ont cessé, les Japonais mettaient fin à leurs achats coûteux chez les Tang. Pourtant, les liens entre les deux pays n'ont pas été coupés, au contraire, ils sont devenus plus étroits et plus diversifiés. Le Japon a cessé d'envoyer les délégations officielles vers la Chine, hommes d'affaires et moines, quant à eux, se déplaçaient librement entre les deux pays et ont entretenu les échanges de culture et de biens. Le bouddhisme a joué un rôle majeur dans la communication entre le Japon et la Chine à l'époque des Tang. Avant cette époque, cette religion assimilée par les Chinois s'était déjà répandue dans l'Asie de l'Est et du Sud-Est, dont le territoire du Japon. Un coup d'œil sur le bouddhisme japonais nous permet de trouver des similitudes avec celui pratiqué en Chine. Par exemple, la fonction spéciale des miroirs. En Chine comme au Japon, les miroirs étaient perçus comme un outil pour chasser les mauvais esprits, un objet mystérieux. Pour certains religieux, ils peuvent attraper l'ombre du dieu qui est invisible en général. Dans les sanctuaires japonais, le vermillon est une couleur dominante. De nombreux ponts au milieu des montagnes et des rivières sont aussi peints en vermillon. Pour pas mal de gens, cette couleur est typiquement japonaise. En fait, il s'agit d'une couleur populaire et symbolique du royaume de Chu, dans la Chine antique d'il y a plus de 2000 ans. Bien avant la dynastie des Tang, les colons chinois avaient emporté leur culture et religion au Japon. Ils s'étaient installés sur l'archipel et ont commencé à pratiquer les technologies qui leur étaient familières, comme la métallurgie et la maroquinerie. Parmi eux, la famille Sema en pinyin chinois, Shiba, transcription phonétique japonaise. Shiba Datto est le premier moine du Japon. Il a diffusé le bouddhisme au Japon, où cette religion a finalement été soutenue par la famille régnante. Mais les moines étaient jusqu'ici considérés comme des moines sauvages ou des autodidactes, parce qu'ils n'avaient pas observé les cérémonies et les rites pour leur ordination. Ce n'est qu'à l'époque des Tang que le Japon a décidé de renforcer le bouddhisme par des mesures protocolaires. Les moines de renom de l'autre côté de la mer ont été invités successivement. Parmi ceux-ci, Dianzhen, que nous avons mentionné dans le podcast précédent. Dianzhen, comme nous le savons, a fait 6 tentatives pour se rendre au Japon. À sa 5e, il a fait un naufrage au large de l'île méridionale de Hainan et a rencontré une bande de sauvages. Après tant d'efforts, il a réussi à atteindre la capitale par la voie terrestre, prêchant dans les temples le long du chemin. Malheureusement, il a perdu la vue à cause d'une infection. À la 6e tentative, il a enfin réussi, alors qu'il avait déjà une 60aine d'années. L'histoire de sa vie est racontée dans un livre intitulé « Le voyage en mer vers l'est du grand bonze de la dynastie Tang ». Il lui a fallu au total une 10aine d'années pour finalement atteindre le Japon. Dianzhen a séjourné dans ce pays pendant 10 ans, durant lesquels il a fait entrer dans les ordres des membres de la famille régnante, dont l'empereur et l'impératrice. Il a donné des cours et fait construire des temples, dont le Doshodaiji dans la ville de Nara. C'est d'ailleurs là où il repose. Son héritage est énorme. L'introduction des règles et de règlements qui met le bouddhisme japonais sur la bonne voie et la construction des temples au style Tang. Encore une preuve de l'influence des Tang au Japon. Non seulement la religion des Tang a été absorbée par le Japon, mais aussi la pensée et les compétences des Tang. De nombreux touristes chinois, lorsqu'ils visitent le Japon, disent qu'ils se sentent chez eux. D'où vient ce sentiment? En 710, la ville de Nara devint la première capitale permanente du Japon, un symbole de centralisation politique. Le plan de la capitale est en forme de quadrillage, avec le palais situé à l'extrémité nord de la ville et donnant vers le sud, où s'étalent les différentes zones de la ville. Pour les gens de l'Empire des Tang, cela aurait été familier, car les Japonais se sont en effet inspirés de leur capitale, la ville de Chang'an, pour construire la leur. Selon la cosmologie traditionnelle chinoise, le palais du souverain ressemble à l'étoile polaire. En dominant la capitale, le souverain fait appliquer ce qui est dans le palais céleste. Ensuite, les palais, temples et pagodes ont tous de larges avant-toits, une caractéristique de l'architecture de la dynastie des Tang. L'un des bienfaits de cet amour pour les Tang, c'est la riche collection d'objets soigneusement conservés par les empereurs et impératrices japonais, épris d'art, de calligraphie et de poésie chinoise. La plupart de ces objets se trouvent au temple Todaiji, dans la ville de Nara. Face à ces objets, exposés seulement une vingtaine de jours chaque année en automne, on a l'impression d'être face à une vaste collection d'objets d'art des Tang, rassemblés par un grand passionné. On y trouve notamment un pipa à 5 cordes. Le pipa est un instrument de musique à cordes pincées traditionnel chinois. De nos jours, les pipas sont généralement à 4 cordes. Cependant, le pipa à 5 cordes était plus courant à l'époque des Tang. Cet instrument de musique est fait en bois de rose et incrusté de coquillages formant un motif de chèvrefeuille. Au total, des dizaines de matériaux précieux ont été utilisés dans sa fabrication. Très probablement, il a été fabriqué en Chine et a voyagé jusqu'au Japon, car un instrument de musique si précieux et sophistiqué était quand même rare au Japon à l'époque. L'histoire nous dit qu'un haut fonctionnaire japonais s'est rendu dans la Chine des Tang pour apprendre la musique. Il est allé étudier auprès d'un éminent joueur de pipa, ce maître l'appréciait beaucoup et lui a donné des cours gratuits. Il a même proposé à ce fonctionnaire étranger d'épouser sa fille. Ce pipa pourrait être un cadeau du maître chinois à son disciple japonais. Deuxième possibilité, il s'agirait d'un cadeau offert par les empereurs des Tang aux amis japonais, souvent chaleureusement accueillis à la cour. Des indices montrent le lien fort entre la Chine et le Japon à l'époque des Tang. Ces indices, on peut les trouver dans des choses courantes, mais aussi dans des endroits qui pourraient vous surprendre. Par exemple, dans la langue japonaise, on trouve des mots dont l'origine se trouve dans le chinois utilisé dans la région centrale. Ces mots sont probablement entrés dans la langue japonaise par les chants des bouddhistes dans les temples. Les salles séparées par les portes coulissantes sont apparues d'abord en Chine sous la dynastie des Tang. De nos jours, les gens considèrent le kimono comme la mode japonaise. Il suffit de regarder les peintures murales datant de la dynastie des Tang pour comprendre qu'il s'agit en fait d'un habit de l'époque. Toutes les femmes portaient une robe, comme le kimono porté par les dames japonaises d'aujourd'hui. D'ailleurs, tous les styles qu'on a aujourd'hui existaient déjà à l'époque des Tang, même les styles audacieux montrant les épaules, le ventre ou les jambes. Les emprunts délibérés à la Chine ont atteint leur apogée au 8e siècle. Les villes ont été reconstruites selon le plan d'urbanisation des Tang, tandis que les terres ont été nationalisées et réattribuées aux paysans selon la pratique chinoise. Mais les emprunts restaient les emprunts. Ils sont comme une couche de maquillage ou de déguisement. L'empereur japonais n'a jamais été aussi puissant qu'un souverain chinois. Rappelons qu'au Japon, les grandes familles aristocratiques contrôlaient le pays et qu'elles étaient de grands propriétaires fonciers. Le système d'administration des Tang n'allait jamais fonctionner au Japon pour cette même raison. Au sommet de la pyramide sociétale, les meilleurs emplois étaient détenus par des clans puissants. Les gens du peuple ne pouvaient qu'accéder aux postes inférieurs. Ils ont peut-être construit des bâtiments de style Tang, importé les rituels de la cour chinoise, introduit le bouddhisme, mais ces choses-là ne se sont jamais ancrées dans leur culture. Au bout d'un certain temps, à part quelques moments de reconnaissance, l'obsession s'estompe, le Japon retombe relativement dans son isolement. Mais il est indéniable que la Chine des Tang a laissé tellement de traces au Japon qui sont encore visibles aujourd'hui. Certaines sont restées intactes, d'autres ont été localisées et revêtent des caractéristiques japonaises. Ainsi, la dynastie Tang a laissé une marque sur la culture du Japon. Un remerciement spécial à Sanlien Zhongdu pour son aide dans la création du contenu de cette émission. Merci de votre aimable attention et à la prochaine.
1: On prend une pause musicale et on se retrouve juste après pour notre rubrique Gourde chinois.

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2: Salut à tous pour une nouvelle édition de notre cours de chinois. J'espère que vous avez bien révisé depuis la dernière fois et que vous commencez un peu à vous débrouiller.
1: Dans la leçon précédente, nous avons appris les expressions sur les rendez-vous. Aujourd'hui, avant de commencer le sujet, les conversations téléphoniques, révisons un peu le cours précédent.
2: Bien sûr.

0: Alors, pour dire en chinois allô, c'est de la part de qui? On dit Wei, qing wen shi na wei. Wei, qing wen shi na wei. Wei, c'est un mot de salutation qui signifie allô en français. Qing wen signifie puis-je demander?
1: She
0: Signifie être.
1: Nai wei.
0: Quelle personne?
1: Et allô, c'est de la part de qui?
0: En chinois, qing wen shi na wei.
1: Voilà, on va prendre un autre exemple. Quand et où nous rencontrons-nous?
0: Pour dire cela en chinois, 我们几点见面? 在哪儿见面? Allez, 我们几点?
1: 几点?
0: 见面?
1: 见面?
0: 我们几点见面?
1: 我们几点见面?
0: 在哪儿?
1: 在哪儿?
0: 见面?
1: 见面?
0: 在哪儿见面?
1: 在哪儿见面?
0: 我们 signifie nous.
1: Woman.
0: À quelle heure? 几点?
1: 几点?
0: 我们几点见面?
1: 我们几点见面?
0: 我们几点见面?
1: 我们几点见面?
0: 在哪儿见面?
1: 在哪儿见面?
0: 在哪儿 signifie où?
1: 在哪儿?
0: Et si tu veux demander aux amis quand serez-vous libre, tu peux dire 你什么时候有空?
1: 你什么时候有空?
0: 你什么时候?
1: 你什么时候?
0: 有空?
1: 有空?
0: 什么时候 veut dire quand?
1: 什么时候?
0: 有空 veut dire avoir du temps libre.
1: 有空?
0: Quand seras-tu libre? 你什么时候有空?
1: 你什么时候有空?
0: Encore une fois, 你什么时候有空?
1: 你什么时候有空?
0: Très bien, écoutons le dialogue en entier.
2: 对话一
3: 喂,请问是哪位?
2: 我是王龙,对话二,你什么时候有空?
3: 周末,我们一起吃饭好吗? 可以,对话三 我们几点见面? 在哪见面?
2: 晚上8点,在北京饭店
0: Bon, c'est tout pour la révision. Maintenant, on va aborder les principaux points du cours d'aujourd'hui.
1: Allô, je cherche à joindre le responsable Liu. Est-ce qu'il est là? Quand reviendra-t-il? Et demandez-lui de me rappeler, s'il vous plaît, c'est ce que nous allons voir aujourd'hui.
0: Et pour dire tout ça en chinois, Wei, Liu Jingli, zai jia ma? Ta, shenme shihou hui lai? Qing ta, gei wo, hui ge dianhua.
1: Voilà, comme d'habitude, moi qui ne suis pas un très bon élève, tu vas essayer de me décomposer ça, de me décomposer ces trois phrases pour bien me les faire répéter.
0: Alors, la première phrase. Wei, Liu Jingli zai jia ma?
1: Wei, Liu Jingli zai jia ma?
0: Wei, Liu Jingli zai jia ma?
1: Wei, Liu Jingli zai jia ma?
0: Ce qui veut dire littéralement, bonjour, est-ce que monsieur Liu est là? Liu Jingli veut dire monsieur le directeur Liu. Liu Jingli.
1: Liu Jingli.
0: Oui, Liu c'est le nom de famille. Jingli signifie directeur. On les met ensemble et cela donne monsieur le directeur Liu. Liu Jingli.
1: Liu Jingli.
0: Liu Jingli.
1: Liu Jingli.
0: Très bien. Zai est la préposition dans le sens de à ou dans. Zai.
1: Zai.
0: Zai jia. Être à la maison signifie être chez lui.
1: Zai jia.
0: Ma à la fin de la phrase représente une interrogation. Ma.
1: Ma.
0: Bonjour, est-ce que monsieur le directeur Liu est là? Wei, Liu Jingli zai jia ma?
1: Wei, Liu Jingli zai jia ma?
0: Wei, Liu Jingli zai jia ma?
1: Wei, Liu Jingli zai jia ma?
0: Liu Jingli zai jia ma?
1: Liu Jingli zai jia ma?
0: Très bien. Écoutons maintenant le premier dialogue.
2: 对话一
3: Wei, Liu Jingli zai jia ma?
2: 他不在家.
0: La réponse est négative parce que monsieur Liu n'est pas là à présent. Si vous voulez savoir quand il revient, vous demandez 他什么时候回来?
1: Ok, bon, elle est un peu longue cette phrase encore, on va essayer de la décomposer.
0: Bien sûr, 他 signifie il.
1: 他
0: 什么时候? Ça veut dire à quelle heure?
1: 什么时候?
0: 回来 veut dire revenir.
1: 回来
0: Quand il revient, 他什么时候回来?
1: 他什么时候回来?
0: 他什么时候?

0: Bien roi.
1: Hui veut dire littéralement répondre.
0: Hui.
1: Hui.
0: Hui.
1: Que, un coup.
0: Ge.
1: Dianhua, téléphone.
0: Bien roi.
1: Hui ge, dianhua veut dire rappeler quelqu'un.
0: Hui ge dian roi.
1: Je répète. Hui ge, dianhua.
0: Hui ge dian roi.
1: Bon, maintenant, on va essayer de dire la phrase entière. Qing ta gei wo hui ge dianhua. Qing ta
0: Qing ta
1: gei wo
0: Gei wo
1: hui ge dianhua.
0: Hui ge dian roi.
1: Qing ta gei wo
0: Qing ta gei wo
1: hui ge dianhua.
0: Hui ge dian roi.
1: Qing ta gei wo hui ge dianhua.
0: Qing ta gei wo hui ge dian roi.
1: Très bien.
2: 请他给我回个电话。
3: 好的。
2: 我的电话是87654321。
3: 好的，我一定转告他。
0: Ok, c'était le troisième dialogue, et comme d'habitude, avant de l'apprendre, on va passer en revue les nouvelles phrases et les expliquer. Je parle en français, et toi, tu me parles en chinois.
1: Ok.
0: La première phrase, allô, est-ce que le directeur Liu est là?
1: Oui, Liu Jingli, zai jia ma?
0: Très bien, et maintenant la deuxième, s'il n'est pas là, je voudrais savoir quand est-ce qu'il revient. Comment tu dis ça en chinois?
1: Ta shi me shi hou hui lai?
0: Et comment lui demander de me rappeler?
1: Qing ta gei wo hui ge dianhua.
0: Parfait, maintenant je vois que je peux avancer un petit peu et me débrouiller au téléphone lorsque quelqu'un est absent. Voilà, maintenant on se réécoute le dialogue en complet.
2: Wei, Liu Jingli zai jia ma?
3: Ta bu zai jia.
2: Ta shen me shi hou hui lai?
3: Wo ye bu zhi dao.
2: Qing ta gei wo hui ge dianhua.
3: Hao de.
2: Wo de dianhua shi 87654321.
3: Hao de. 我一定转告他。
1: Bon, c'est tout pour le cours d'aujourd'hui. Maintenant, un peu de culture.
0: Ok, les Chinois aiment les chiffres pairs, soi-disant signes de chance et de bonheur, en particulier le chiffre 8, qui a la particularité pour la province du Guangdong de se prononcer de la même manière que Fa. L'enrichissement, qui est toujours considéré comme un bon signe. Quand les Chinois choisissent leur numéro de téléphone ou d'autres numéros, ils essaient souvent de prendre le chiffre 8. Il en va de même pour le chiffre 6, qui désigne, toujours en Chine, se dérouler dans de bonnes conditions, donc un signe de bon augure. De nombreux Chinois choisissent la date avec le chiffre 6, notamment pour leur mariage. Par contre, le 4, ayant la même prononciation que ce, la mort, est pour les Chinois l'équivalent du 13 chez les Occidentaux.
1: Bon, ainsi s'achève notre cours d'aujourd'hui. Comme d'habitude, on se quitte avec un petit test.
0: Alors, comment dit-on en chinois? Dites-lui de me rappeler, s'il vous plaît. Au revoir, à la prochaine.
1: À la prochaine.
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La Chine a enregistré une moyenne quotidienne de 2,21 millions de voyages entrant et sortant pendant la semaine de congé de la fête nationale de cette année, qui s'est achevée mercredi, en hausse de 6,7% en glissement annuel. Les autorités d'inspection des frontières à l'échelle nationale ont enregistré un total de 15,46 millions de voyages entrant et sortant au cours de la semaine de congé, a indiqué jeudi l'administration nationale de l'immigration dans un communiqué. Des chercheurs d'institutions chinoises et britanniques ont développé un système de recharge sans fil pour les véhicules à énergie nouvelle avec une efficacité de conversion.

0: fraction supérieure à 98%. Le système pourra soutenir l'utilisation à grande échelle de véhicules autonomes et a un potentiel dans des secteurs tels que le transport ferroviaire, les robots industriels et les aéronefs à basse altitude. Une solution de recharge entièrement automatisée qui ne nécessite pas d'intervention manuelle est considérée comme la clé du déploiement commercial des véhicules autonomes. Le transfert inductif d'électricité est largement considéré comme une voie idéale pour une telle charge. Le satellite SMILE, fruit d'une collaboration sino-européenne, a publié récemment sa première série d'images et de données scientifiques, alors qu'il entamait ses opérations scientifiques régulières. Parmi ces images figure la première image panoramique continue des aurores boréales qui en révèle la structure fine sur de longues périodes. Une autre image montre les vestiges lumineux d'une étoile qui a explosé à environ 160 000 années-lumière. Le satellite a également recueilli les premières mesures haute résolution des champs magnétiques et des ions dans l'orbite très élevée de la Terre. Ces données aideront les chercheurs à mieux comprendre comment l'activité solaire influence l'environnement spatial terrestre. Le plus long tunnel routier sous-marin de Chine a achevé vendredi dernier tous les travaux de creusement à l'aide d'un tunnelier à bouclier lorsque celui-ci a atteint la position prévue à une profondeur de 105 mètres sous la surface de la mer dans la baie de Jiaozhou, dans la province orientale du Shandong, selon la China Railway Construction Corporation Limited. Le deuxième tunnel de la baie de Jiaozhou à Qingdao reliera la zone urbaine principale de Qingdao à la nouvelle zone de la côte ouest de Qingdao. Ce projet de 17,48 km comprend un tronçon de tunnel principal de 14,37 km, composé de deux tunnels principaux et d'un tunnel de service central, avec trois voies dans chaque sens et une vitesse de conception de 80 km/h. Alors que les destinations touristiques à travers la Chine explorent de nouvelles façons d'attirer les visiteurs, Hengdian, surnommé le Hollywood chinois, a renversé les rôles, transformant les touristes de simples spectateurs en acteurs. Pendant les congés de la fête nationale du 1er au 7 octobre, il est devenu courant de voir des touristes payer pour jouer dans de courtes séries à Hengdian dans la province chinoise du Zhejiang. Hengdian a attiré plus de 9 millions de visiteurs au cours du premier semestre de cette année. Aux heures de pointe, plus d'une centaine de personnes s'inscrivaient chaque jour pour l'expérience de mini-série. Les visiteurs peuvent choisir parmi plus de 40 scénarios. Une mini-série en solo est proposée à partir de 218 yuan, environ 32 $, et une formule complète comprenant maquillage et coiffure professionnelle coûte 388 yuan. 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
3: Bienvenue à Cogito. Ces derniers temps, certaines économies occidentales, soucieuses de préserver la compétitivité de leurs industries et de leur part de marché, ont politisé les questions économiques et commerciales en propageant des rhétoriques erronées telles que la surcapacité de production chinoise ou le choc chinois 2.0 et en utilisant ces arguments comme prétexte pour adopter diverses mesures protectionnistes. La Chine, quant à elle, tire parti des atouts de son marché, du développement de ses industries et des progrès scientifiques et technologiques pour offrir au reste du monde davantage de dividendes du marché, du développement et de l'innovation, créant ainsi continuellement les opportunités chinoises 2.0. Quand on parle surcapacité, aucun consensus mondial n'existe à ce sujet. On s'appuie généralement sur le taux d'utilisation des capacités de production, mais il convient de tenir compte des spécificités de chaque pays. Selon les instituts de recherche, ce taux se situe en moyenne entre 75% et 80% pour les économies développées ou à forte croissance, et entre 50% et 64% pour les pays moins développés. En 2025, le taux d'utilisation des capacités de grandes entreprises industrielles chinoises s'est élevé à 74,4%, une valeur située dans une fourchette raisonnable. Toutefois, pour des motifs géopolitiques et protectionnistes, certaines économies adoptent une définition simpliste, mécanique et trop générale de la surcapacité, cherchant ainsi à freiner le développement de la Chine et à faire obstacle à une coopération économique et commerciale internationale normale. Prenons l'exemple de l'argument erroné selon lequel les subventions industrielles chinoises entraîneraient une surcapacité. Les rapports de la CNUCEOD montrent que ces cinq dernières années, les politiques de soutien à l'industrie se sont multipliées dans le monde, subventions à la recherche et au développement, avantages fiscaux, prêts à faible taux d'intérêt sont des pratiques internationales courantes pour encourager les industries émergentes. La Chine, quant à elle, a toujours strictement respecté les règles de l'OMC et s'est engagée à mettre en place un système de subventions conforme aux pratiques internationales, en perfectionnant sans cesse ses politiques en matière de conformité, de rigueur scientifique et de transparence. Par ailleurs, ces subventions s'appliquent de manière égale à tous les acteurs du marché. Dans le cadre de programmes de renouvellement des biens de consommation, la Chine veille à l'égalité de traitement entre entreprises nationales et étrangères, ce qui permet aux sociétés à capitaux étrangers de participer activement et d'en bénéficier au même titre que les autres. Plus important encore, les avancées technologiques et la position de leader dont jouissent de nombreux secteurs en Chine sont le fruit d'un long processus de recherche et développement nécessitant des investissements considérables et non le simple résultat de subventions gouvernementales. Autre exemple, certains pays occidentaux, notamment les États-Unis, assimilent l'important excédent commercial de la Chine en biens à une surcapacité de production. Cet argument ne tient pas la route. En tant que grand pays responsable, la Chine n'a jamais cherché délibérément un excédent commercial. La croissance de ses exportations résulte à la fois des économies d'échelle et du renforcement de sa capacité d'innovation, mais aussi des besoins des différents pays en matière de transition écologique et de développement industriel. Du point de vue de la répartition des bénéfices commerciaux, l'excédent est en Chine, mais les bénéfices profitent à toutes les parties. En 2025, les entreprises à capitaux étrangers représentaient 27% des exportations chinoises et 16% de l'excédent commercial, avec des taux de croissance de l'excédent et des bénéfices supérieurs à ceux des entreprises locales. De plus, la Chine affiche un déficit dans le commerce des services et les bénéfices d'investissement. Globalement, l'excédent du compte courant représente environ 3,7% du PIB, ce qui se situe dans une fourchette jugée raisonnable au niveau international. Certains pays occidentaux attribuent leurs difficultés, ralentissement de la croissance économique, retard dans la transformation industrielle au développement de la Chine, ce qui va à l'encontre des lois de l'économie. Si l'on suit la logique selon laquelle un excédent commercial important entraîne nécessairement une surcapacité, alors 80% des puces électroniques américaines sont destinées à l'exportation et environ 2/3 des avions commerciaux livrés par Boeing sont vendus hors d'Amérique du Nord. Ces secteurs et produits qui affichent des exportations massives et des excédents élevés devraient-ils pour autant être qualifiés de surcapacitaires? En fin de compte, les difficultés de développement rencontrées par certaines économies occidentales résultent de la conjonction de multiples facteurs, profonde restructuration des chaînes d'approvisionnement mondiales, instabilité géopolitique, retard dans les réformes internes et non d'un quelconque choc industriel chinois. En réalité, en tirant parti des atouts de son marché, du développement de ses industries et des progrès scientifiques et technologiques, la Chine offre au reste du monde l'opportunité de la Chine 2.0, partageant les dividendes de son marché, de son développement et de son innovation. Aujourd'hui, les véhicules électriques, les batteries au lithium et les produits photovoltaïques chinois ne cessent de gagner en popularité à l'échelle mondiale, tandis que l'intelligence artificielle, la robotique et les médicaments innovants connaissent un essor fulgurant, contribuant de manière significative à la transition mondiale vers une économie verte et bas carbone, ainsi qu'au progrès technologique. Prenons l'exemple de la coopération économique et commerciale entre la Chine et l'Europe. Les deux parties sont respectivement la deuxième partenaire commerciale l'une de l'autre. Leurs industries présentent une forte complémentarité et les possibilités de coopération sont immenses. Depuis longtemps, les entreprises européennes des secteurs de la fabrication haut de gamme et des biopharmaceutiques, entre autres, se sont implantées en profondeur sur le marché chinois et en ont tiré des avantages concrets. Aujourd'hui, la Chine se démarque rapidement dans des domaines innovants tels que les énergies nouvelles, l'intelligence artificielle et l'économie numérique, créant ainsi de nouvelles opportunités pour l'approfondissement de la coopération industrielle et la mise en valeur des complémentarités entre les deux parties. La surcapacité est un phénomène dynamique propre à l'économie de marché. Les économies concernées devraient l'apporter de manière objective et dialectique en se fondant sur les lois économiques. Rejeter la responsabilité sur la Chine n'aide en rien à résoudre leurs propres problèmes. Surcapacité, choc chinois 2.0, ces arguments fallacieux ne trompent personne. Le développement de la Chine ne provoquera pas de choc, mais créera des opportunités 2.0 pour le monde entier.

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12: Bonjour à toutes et à tous, bienvenue dans Fréquence Afrique sur CGTN Radio. Les échanges et les connaissances mutuelles entre deux peuples sont cruciaux pour obtenir une relation bilatérale équilibrée. Et dans le monde épargonaté d'aujourd'hui, est-ce qu'il suffit seulement de suivre les réseaux sociaux pour connaître un autre pays ? Comment faire pour faciliter une compréhension véritable entre différents pays ? Aujourd'hui, on va s'inspirer des exemples d'échanges entre la Chine et le Maroc. Voici tout de suite les détails.
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13: Et aujourd'hui, j'ai le plaisir de recevoir par visioconférence un panel d'invités allant de chercheurs aux professionnels et aux jeunes étudiantes. Et maintenant, je vais les présenter tout de suite. Et j'ai le plaisir de recevoir depuis Maroc Nasser Bouchipa, président de l'Association de coopération Afrique-Chine pour le développement au Maroc. Bonjour, Monsieur Bouchipa.
14: Bonjour, je suis très heureux d'être parmi vous, de participer à ce programme avec deux médias, marocains et chinois.
13: Effectivement. Et aujourd'hui, nous avons une invitée un peu spéciale. C'est un journaliste à la télévision marocaine Aldar, Myriam Hafiani. Bonjour.
15: Oui, bonjour. Je suis très contente d'être invitée par la CGTN. Merci.
13: Merci. Et depuis Beijing, j'ai le plaisir de recevoir Hicham Baladis, représentant en chef pour la Chine de l'Office national marocain du tourisme. Bonjour.
16: Bonjour madame. Merci beaucoup pour votre invitation. Il me fait plaisir de représenter l'Office de tourisme pour cette émission.
13: Merci beaucoup. Et Chen Yingtao, étudiante à l'Université des langues étrangères de Beijing. Bonjour, bienvenue.
17: Bonjour.
13: Alors, je vais commencer par Monsieur Bouchipa. Et on sait que le Maroc et la Chine entretiennent des relations diplomatiques depuis 66 ans déjà. Et vous avez dédié votre carrière aux échanges entre les deux pays. Quel regard portez-vous sur l'état des lieux des échanges entre la Chine et le Maroc à l'heure actuelle ?
14: La Chine possède une expérience riche dans différents domaines qui sont intéressants, non seulement pour le Maroc, mais pour toute la région de l'Afrique de l'Ouest et du Nord, tels que l'agriculture des régions sahariennes, des régions arides, le traitement de l'eau, l'exploration minière. De plus, comme vous le savez tous, nos amis chinois se sont remarquablement démarqués dans le domaine de la mobilité électrique. À mon humble avis, la coopération avec la Chine pourrait être avantageuse pour le Maroc si un système de transfert de technologies et de connaissances est instauré. Cela pourrait se traduire en favorisant, par exemple, la création de joint ventures, comme nous avons fait entre les sociétés chinoises et marocaines, tout en impliquant les universités locales, les établissements d'enseignement supérieur, de formation professionnelle et aussi les centres de recherche dans tous les projets de partenariat. Il y a aussi un autre aspect qui est la coopération triangulaire entre la Chine, les pays européens et le Maroc. qui a été souligné par son Excellence le ministre des Affaires étrangères marocain lors des travaux du Forum sur la coopération sino-africaine qui est tenu récemment à Pékin. Dans cette perspective de coopération triangulaire, les entreprises chinoises garantiront une ouverture à l'échelle internationale grâce à la stabilité dont jouit le Royaume, à la position stratégique et à bien d'autres avantages concurrentiels. Les participants européens pourront profiter des sources de financement chinoises ainsi que de l'énorme marché, l'accès à l'énorme marché chinois. Et évidemment, le Maroc renforcera davantage sa compétitivité en attirant des investissements étrangers directs de qualité supérieure. Et d'après mon expérience en Chine de plus de presque 30 ans, c'est précisément la philosophie d'ouverture que la Chine avait adoptée au début des années 80 et des années 90 et qui a été bénéfique pour tous les acteurs impliqués.
13: C'est très intéressant ce que je peux retenir de ce que vous dites. Il y a une chose, c'est d'ouverture, et non seulement d'ouverture d'un pays ou d'une industrie, mais une ouverture d'esprit peut-être qui est essentielle pour connaître une autre culture, n'est-ce pas?
14: Exactement, et d'ailleurs je salue cette initiative aujourd'hui entre la CGTN et ALDA, deux médias marocains et chinois. C'est ce type d'initiatives qui vont contribuer à renforcer l'initiative d'ordre culturel qui permettront de renforcer davantage les relations bilatérales.
13: Les échanges sont effectivement très importants, peu importe sous quelle forme. Il faut qu'on commence, il faut qu'on prenne l'initiative, justement. Alors, donc je vais retourner vers Hicham. Vous travaillez dans l'industrie du tourisme et vous avez récemment organisé votre premier événement avec les médias chinois. Quels sont les résultats et quelles sont vos attentes pour le futur?
16: Alors oui, effectivement, j'ai eu le plaisir d'organiser ma première rencontre avec les médias chinois depuis la réouverture de la représentation

0: ici en Chine. C'était une grande opportunité pour moi personnellement, comme représentant de l'Office du tourisme, de présenter déjà la marque Maroc dans sa nouvelle identité visuelle et de marque. On parle désormais de Kingdom of Light. Et donc, c'était l'occasion pour moi d'exposer la richesse de la destination, ses multiples facettes. C'était l'occasion aussi d'annoncer, de faire des annonces, je dirais, pour les prochaines étapes, notamment la réouverture de la ligne Casablanca-Pékin. C'était aussi une opportunité de faire un bilan des réalisations qui ont été faites. Donc, je voudrais aussi souligner une annonce importante qui a été faite, c'est l'ouverture justement de deux nouveaux comptes réseaux sociaux chinois, Visite Morocco, en local. C'est une première en fait. Malheureusement, on n'avait jamais diffusé notre marque au sein des réseaux sociaux chinois. Donc, c'était l'occasion d'annoncer l'ouverture de ces deux comptes sur WeChat et sur Little Red Book. Et l'objectif, c'est justement de disposer de notre propre compte institutionnel via le canal digital, pouvoir justement faire connaître notre marque auprès d'un public cible beaucoup plus large, faire connaître justement des destinations qui n'ont jamais été intégrées dans les circuits traditionnels de voyage organisés à partir de la Chine, et bien évidemment, surtout de parler de tous les événements importants qui se passent au Maroc et qui malheureusement ne sont pas connus nécessairement. Je peux citer juste à titre d'exemple le Festival international du film de Marrakech ou bien le Festival international de la musique de Mawazine qui se tient annuellement à Rabat et qui est d'envergure internationale reconnue dans tous les marchés classiques. Donc c'est pour moi une opportunité majeure de faire exposer la destination.
1: Oui, c'est très intéressant. Justement, on avait vu que le support de communication, le compte WeChat et les médias sont très importants. Donc moi, je vais tourner vers ma consœur marocaine, Myriam. Le rôle des médias est effectivement très important. Et vous, en tant que journaliste, vous avez fait de nombreux reportages en Chine. Vous avez séjourné en Chine pendant quelques mois pour visiter et pour faire le reportage. Quelles sont les expériences qui vous ont le plus marqué et en quoi la Chine se différencie-t-elle de ce que vous avez connu à travers d'autres médias avant d'arriver en Chine?
2: Donc, mon expérience en Chine a révélé un contraste frappant entre l'image véhiculée par les médias internationaux et la réalité sur place. Vraiment, j'ai été impressionnée par la modernité des infrastructures et l'innovation technologique, en particulier à Shanghai. J'ai également découvert la diversité culturelle dans des régions rurales où les minorités ethniques présentent leurs traditions malgré la modernisation rapide. Donc, ce qui m'a le plus marqué, c'est l'optimisme et la résilience des Chinois face aux défis, montrant une Chine complexe et bien sûr dynamique.
1: Effectivement, on voit que le voyage, ça apporte beaucoup d'éléments de réalité sur le terrain. Et Tan Yintao, vous avez voyagé au Maroc. Donc, racontez-nous un peu votre voyage au Maroc. Et donc, est-ce que l'image du Maroc est différente? Enfin, je pose un peu la même question que ce que vous avez entendu et vous avez imaginé avant d'arriver.
3: Oui, bien sûr. Merci de me donner la parole. Donc, il y a presque 6 ans, ma mère et moi, nous avons traversé le détroit à Gibraltar pour voyager au Maroc. Et ce pays m'a profondément marqué par sa culture exotique et sa diversité linguistique. Par exemple, la célèbre ville bleue, Chefchaouen, elle est peinte d'un bleu clair qui crée une atmosphère à la fois sereine et vibrante avec des souvenirs traditionnels tels que les tapis, les tissus, les bijoux, etc. Et d'après notre guide, ce genre de peinture se compose d'une lotion anti-moustique. Et je dirais que c'est vraiment une très bonne combinaison de la beauté et de l'utilité. De plus, ce qui m'a particulièrement touchée, c'est la capacité des Marocains de parler plusieurs langues. Par exemple, l'arabe, le darija, l'amazigh, le français, l'espagnol, etc., et même le chinois. Et en fait, je pense que j'ai entendu parler le chinois parmi les commerçants pour nous accueillir dans leur boutique, et c'est vraiment impressionnant. Et du coup, ces expériences m'a a changé, a vraiment changé mes idées reçues sur ce pays. Auparavant, j'ai pensé que le Maroc est un peu dangereux parce que les femmes se cachent toujours dans des vêtements sans être vues. Mais en fait, les Marocains sont tout au contraire, ils sont très chaleureux et très énergétiques. Et ils m'ont invité à danser dans un petit restaurant traditionnel. Et c'est vraiment, vraiment intéressant.
1: Ça donne vraiment envie d'y aller, Hicham. Je pense que vous avez de grands marchés devant vous.
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7: Vous êtes toujours à l'écoute de Fréquence Afrique. Vous poursuivez avec notre questionnement sur comment faciliter la connaissance mutuelle. Des exemples d'échanges entre la Chine et le Maroc nous fournissent de belles illustrations.
8: Je vais continuer avec M. Bouchiba, justement. Vous avez étudié, vécu à Beijing, Shanghai et Guangzhou. Et ça fait maintenant plus de 20 ans, n'est-ce pas? Au cours des années, il y aura certainement beaucoup de gens, de vos partenaires ou vos compatriotes qui vont vous poser la question sur la Chine. Donc, quelles sont les questions les plus récurrentes et quelles sont les réponses que vous voulez donner le plus souvent?
9: Donc, pour les professionnels marocains, je leur explique principalement que le marché chinois présente un potentiel considérable et qu'il faudra s'y intéresser davantage en raison des grandes opportunités qu'il offre non seulement pour les produits marocains, mais aussi africains dans leur globalité. Il y a aussi d'autres opportunités d'investissement chinois ici au Maroc, car depuis la crise financière de 2008, et la Chine avait opté pour des secteurs à forte valeur ajoutée. Depuis lors, ces industries, ils ont considéré à se délocaliser dans d'autres pays d'Asie du Sud-Est, mais aussi d'Afrique, à l'instar de l'Éthiopie. Le Maroc, il offre des avantages concurrentiels qui sont concrètes. D'ailleurs, c'est un des pays qui a le meilleur environnement entrepreneurial en Afrique. Donc, de cette manière, je pense qu'il y aura, il y a déjà, nous sommes en train de vivre une vague d'investissement chinois au Maroc. Je demande à mes patriotes, je leur suggère qu'ils soient préparés, comme vous venez de souligner, du côté linguistique, culturel, pour mieux accueillir ces investissements et qui représentent pour notre pays aussi, comme vous savez, le Maroc est co-hôte de la Coupe du Monde en 2030 dans ces investissements chinois. Vont sûrement, certainement contribuer à l'essor de l'économie marocaine.
8: Ah, c'est vrai, ça me rappelle un élément important, c'est l'apprentissage d'une autre langue. Ça peut être un élément important pour favoriser les échanges, n'est-ce pas, M. Bouchiba? Comme vous parlez un excellent chinois.
9: Bien sûr, nous faisons partie de ce village mondial. Et une fois on apprend la langue de l'autre, on voit que en fin de compte, il n'y a pas beaucoup de différences. On a les mêmes soucis, les soucis qu'on partage tous aujourd'hui, des guerres sans cesse. Ici en Afrique, nous souffrons aussi, comme la Chine d'ailleurs, de mouvements de séparatisme, de problèmes liés au climat, au changement climatique. Donc bien sûr, on partage beaucoup de soucis, mais aussi beaucoup de joie. Et personnellement, pour moi, mon passage en Chine, l'aventure qui dure d'ailleurs, ça a été un très beau voyage.
8: Effectivement, je suis tout à fait d'accord avec vous. Quand on apprend une langue étrangère, on voit que les soucis des êtres humains sont à peu près les mêmes. Hicham, je voudrais tourner vers vous. Vous travaillez actuellement en Chine et vous habitez à Pékin pendant pas très très longtemps. Pas aussi long que M. Bouchiba, bien sûr. Mais pouvez-vous nous partager un peu votre expérience de vie en Chine?
10: Pour répondre à votre question, j'aimerais dire que pour moi, personnellement, le fait de venir en Chine, c'était un choix motivé par des considérations aussi bien personnelles que professionnelles. Alors, j'ai eu la chance de rencontrer beaucoup de monde depuis le début. Encore une fois, à la fois sur le plan personnel et professionnel. Et j'ai été agréablement surpris par l'accueil qui m'a été fait à tous les niveaux, que ce soit sur le plan, je dirais, relations professionnelles.

0: professionnel. Alors, j'ai trouvé une main tendue et une prédisposition de tous les partenaires à reprendre des relations commerciales avec le Maroc. Jusqu'à présent, j'ai réussi en partenariat, bien sûr, avec l'accompagnement d'une agence locale, à réouvrir toutes les perspectives de développement, de partenariat. Il y a eu des contrats qui ont été signés, des événements qui ont été tenus. J'ai eu la chance de participer à un salon international de tourisme tenu à Shanghai le mois d'avril dernier, le mois de mai dernier. Par ailleurs, pour ce qui est des considérations personnelles, évidemment, je parlerai de la magnifique, je dirais, aventure culturelle, la découverte d'une nouvelle société. Même les référentiels ont été bousculés par rapport à ce qu'on sait en Europe, aux États-Unis, etc. Je suis quelqu'un qui a voyagé beaucoup. Donc, je peux vous dire que là, c'est une véritable expérience authentique. Et justement, comme a dit Madame Rim tout à l'heure, il y a une grosse différence entre ce qui est médiatisé et le réel de la Chine. Et là, c'est agréable justement de constater par soi-même toutes les différences culturelles, le niveau de développement et l'accueil des gens et la prédisposition à aider justement à ce que la position du Maroc revienne à sa juste place.
1: Je crois que vous avez souligné un point très important. Je voudrais justement discuter avec Myriam ensuite. C'est le rôle des médias. On voit que les images de la Chine auprès des Marocains ou l'image du Maroc auprès des Chinois dans cette image médiatisée et y a un grand écart entre ce qui est été médiatisé et ce qui est vrai. Donc, et selon vous, en tant que journaliste, qu'est-ce que vous vous en pensez? Comment faire pour que les deux pays, les médias peuvent jouer un rôle plus comment les médias peuvent mieux jouer son rôle pour favoriser les échanges entre les deux peuples.
2: Exactement, pour bien sûr favoriser les meilleures compréhensions entre les peuples, les médias doivent dépasser les clichés et offrir des perspectives nuancées sur les relatives, les réalités bien sûr sociales, culturelles et économiques. Cela implique une approche de terrain en donnant la parole aux citoyens. Et un exemple, bien sûr, des échanges concernant entre des pays comme la Chine et le Maroc. J'ai déjà fait un reportage sur la croissance des entreprises marocaines dans le domaine, bien sûr, de commerce. Donc, ce reportage, pour moi, a mis en lumière les collaborations entre les deux pays et les opportunités de coopération économique et culturelle, renforçant ainsi la compréhension mutuelle.
1: Alors, je tourne vers Tsai Yingtao. Vous êtes la jeune génération. Donc, quels sont les progrès que vous aimeriez voir dans le futur pour que les échanges soient plus fluides, voilà, pour vous, et est-ce que vous avez votre propre projet pour l'avenir pour connaître davantage d'autres cultures?
3: Oui, je crois qu'aujourd'hui, la jeune génération est plus connectée que jamais. Et si vous avez l'occasion de visiter l'Université des langues étrangères de Pékin, c'est mon université, vous serez étonné de constater le nombre croissant des étudiants étrangers. Et cela n'existe pas seulement dans des universités langues, mais aussi dans les autres. Par exemple, je connais un étudiant marocain qui étudie l'informatique maintenant à l'Université Tsinghua. Et nous croyons que c'est vraiment un excellent début pour favoriser les échanges interculturels entre les deux pays. Et nous aspirons à une éducation plus ouverte sur les autres cultures, à la mise en programme, à la mise de place des programmes d'échange et surtout à des coopérations accrues sur les grands enjeux tels que les coopérations économiques, les coopérations environnementales, etc. Et quant à moi, j'ai toujours cette volonté de découvrir et de comprendre le monde et de rencontrer des personnes issues de diverses cultures. Et comme le dit un vieux dicton chinois, Du wan juan shu bu ru xing wan li lu. Il est préférable de voyager 1000 li que de lire 10 000.

0: vivre. Mais avant de réaliser ce rêve, il faudrait assez d'argent. Donc maintenant, je suis en train de faire mon stage pour gagner mes voyages. Et peut-être vous me retrouverez encore une fois à Chefchaouen l'année prochaine. Voilà.
1: C'est ça, une jeune génération très pragmatique. Il faut d'abord gagner de l'argent pour voyager un peu. Oui, parlant de voyager, Myriam a donné l'exemple de ses reportages qu'elle a fait à Guangzhou. Mais Hicham, comment faire pour que les voyages ne soient moins, entre guillemets, superficiels? que l'on trouve d'une façon plus récurrente, comment on peut faire un voyage plus, entre guillemets, intéressant.
2: Donc moi, personnellement, ce que je considère, c'est qu'il faut envisager un effort de part et d'autre. C'est-à-dire, d'une part, les voyagistes ici en Chine sont appelés à innover leur circuit, à considérer, je dirais, changer ce modèle, je dirais, industriel de voyage vers le Maroc. Il y a énormément d'opportunités et d'attractions et de richesses culturelles qui intéressent nécessairement et fondamentalement le touriste chinois. Sauf que pour l'instant, tant que c'est canalisé dans un voyage classique et fait par avance, ça limite l'expérience. Ensuite, je pense qu'il y a aussi un effort à faire au niveau de la composante locale. C'est-à-dire que les organisateurs du voyage au Maroc, je parle des Marocains évidemment, des hôteliers, des agences de voyage, je pense qu'ils doivent faire l'effort de comprendre ce touriste chinois et de mettre en place un dispositif qui lui est adapté. Je donne un exemple, par exemple, si on arrive dans une ville quelconque, un hôtelier de la place et serait peut-être judicieux de mettre un code QR au sein des chambres qui sont réservées à la clientèle chinoise pour que les touristes de passage prennent connaissance de toutes les attractions de la ville, des commodités de l'hôtel, éventuellement des attractions ou des activités qui sont organisées dans cette ville, de manière à ce que le touriste de passage soit intéressé à soit prolonger son séjour ou bien à vivre cette expérience. De cette manière, il va aller plus en profondeur par rapport à la destination. Et c'est imaginant que ça se fasse à travers plusieurs points de passage, donc l'expérience serait évidemment beaucoup plus élargie et beaucoup plus profonde. Je dirais aussi, il y a lieu d'envisager l'immersion culturelle aussi dans ce sens, c'est-à-dire utiliser la technologie, l'intelligence artificielle qui pourrait aider sensiblement à aller au-delà et à, par exemple, à visiter des musées virtuellement, c'est-à-dire mettre en place des supports linguistiques adaptés à la clientèle chinoise pour leur permettre de mieux s'approfondir dans n'importe quelle destination visitée.
1: Il faut avoir le cœur posé, je crois, avant de voyager, de vraiment un peu lire peut-être plus sur le pays et de connaître ce qu'on veut voir au pays. Je pense que c'est très
2: Exactement.
1: important. Alors, Monsieur Bouchipa, quelles sont vos attentes vers l'avenir, puisque maintenant, il y avait beaucoup de mécanismes d'échange, surtout entre les jeunes, qui ont été mis en place. Est-ce qu'il y a des mécanismes que vous trouvez satisfaisants?
3: À notre niveau, au niveau de l'association de coopération Afrique-Chine pour le développement, nous souhaitons que le forum qui a été tenu à Pékin récemment sur la coopération sino-africaine, le FOCAC, puisse apporter des résultats plus approfondis en matière, bien sûr, ce qui nous intéresse, la paix et la sécurité, en matière de lutte contre le séparatisme que nous avons hérité, comme la Chine d'ailleurs, du temps du colonialisme, et bien entendu de partage des connaissances dans les deux sens. J'ai été très honoré parce que nous avons lancé depuis 2016 des projets de partenariat entre le Maroc et la Chine très réussis et qui sont devenus maintenant une référence pour d'autres pays africains et arabes. Je cite les projets de partenariat de dessalement d'eau de mer qui sont en ce moment en train de contribuer à alléger les effets de cette sécheresse qui dure dans toute la région de la Méditerranée depuis presque 6 ans. Nous avons aussi des projets réussis en matière d'exploration minière, et ce dans des zones qui sont précaires. Nous sommes en train de contribuer à aider ces populations à améliorer leur style de vie. Parallèlement, en tant que chercheur à l'université Sun Yat-sen, nous souhaitons que la Chine, grâce à des actions concrètes, partage davantage son expérience unique en matière de modernisation. Et c'est justement ce qu'a souligné son excellence, le président Xi Jinping, notamment dans des domaines socio-économiques qui nous concernent, comme ce que je viens de citer, le traitement de l'eau, le dessalement, ou bien d'autres projets générateurs de revenus pour les populations locales. La réussite du partenariat marocain-chinois est suivie de près par tous nos amis en Afrique de l'Ouest. Nous sommes en contact direct avec nos amis en Mauritanie, au Sénégal, en Côte d'Ivoire, la Chine et l'Afrique sont en train maintenant au Maroc de mettre en place des mécanismes, comme vous avez souligné, que personnellement, je pense qu'ils vont contribuer à renforcer les relations non seulement entre le Maroc et la Chine, mais entre les pays africains et la Chine. En tant que pays africain en voie de développement, le partenariat avec la Chine nous offrira certainement la possibilité d'explorer une nouvelle approche de développement, de modernisation, qui répondra davantage à nos besoins. Chaque pays a des besoins différents. Et ceci aura un impact positif sur les relations bilatérales.
1: Alors, Myriam, en tant que journaliste, quelles sont vos attentes vers l'avenir? Quels sont les mécanismes que vous souhaitez être mis en place pour favoriser les échanges entre les deux pays? Ou bien, est-ce que vous avez des projets personnels à faire? Quel genre de reportage dans le futur?
4: Pour moi, l'avenir idéal que je souhaite verrer, c'est le renforcement des échanges humains, culturels entre pays comme la Chine et le Maroc, bien sûr, via des programmes éducatifs, artistiques et économiques. Pour les médias, ils jouent un rôle en facilitant des dialogues ouverts entre citoyens, permettant ainsi le surmonter les barrières de méfiance et d'incompréhension. Ces échanges accéléreraient la coopération entre les domaines essentiels comme la technologie et l'environnement, bien sûr, favorisant un avenir commun basé sur la compréhension et le respect, bien sûr, mutuel.
1: Alors, je vous remercie tous les quatre d'avoir participé à notre émission.
5: 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Retrouvons-nous après cette mélodie pour la rubrique. Appelons-nous le

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7: Bonsoir, chers amis. 亲爱的朋友, 晚上好. Bienvenue à notre cours de chinois. Je suis sûre que vous n'avez pas oublié ce que nous avons appris dans la leçon précédente.
9: Voulez-vous répéter avec moi?
7: 你想去看电影吗?
9: Tu vas aller voir un film?
7: 我请你.
9: Je t'invite.
7: 我请你去餐馆吃饭.
9: Je t'invite au restaurant.
7: Aujourd'hui, nous allons apprendre des mots pour remercier.
6: Leçon numéro 6.
10: Xiaoli, 我有一个小礼物送给你.
11: Ah, 谢谢.
10: 我还给你带了巧克力.
11: 太谢谢你了, 小蜜.
10: 我还想这张卡会让你高兴的, 生日快乐.
11: 你真是太好了。 可今天不是我的生日啊，不过我还是要谢谢你。
6: Explication.
7: 小李，我有一个小礼物送给你。小李, j'ai un petit cadeau pour toi. Oh, 谢谢. Oh, merci. 我还给你带了巧克力。 J'ai apporté aussi des chocolats pour toi. 太谢谢你了,小蜜. Merci beaucoup, 小蜜. 我想这张卡会让你高兴的. Et j'ai pensé que cette carte te ferait plaisir. 生日快乐. Et joyeux anniversaire. 你真是太好了. Tu es vraiment très gentil. 可今天不是我的生日呀. Mais aujourd'hui, c'est pas mon anniversaire. 我还是要谢谢你. Merci quand même.
6: Explication.
7: 有. Avoir. 有. 一个. 一个小，petit，小，礼物 ，un cadeau，礼物，给 ，pour，给，很 ，très，很，好 ，gentil，好，带给。 apporter, 带给, 巧克力, un chocolat, 巧克力, 非常, beaucoup.

0: mais, 可是，今天 ，aujourd'hui， 今天，还是 ，quand même， 还是。
1: 小李，我有一个小礼物送给你。
2: 啊，谢谢。
1: 我还给你带了巧克力。
2: 太谢谢你了，小蜜。
1: 我还想这张卡会让你高兴的，生日快乐。
2: 你真是太好了，可今天不是我的生日啊，不过我还是要谢谢你。
0: Et quant à nous, nous vous remercions de rester fidèles avec nous et merci beaucoup pour vos lettres et vos encouragements. Merci mille fois. 感谢您的收听。 Et comme d'habitude, nous nous retrouverons demain à la même heure. Au revoir et à demain.
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La Chine a enregistré une moyenne quotidienne de 2,21 millions de voyages entrant et sortant pendant la semaine de congé de la fête nationale de cette année, qui s'est achevée mercredi, en hausse de 6,7% en glissement annuel. Les autorités d'inspection des frontières à l'échelle nationale ont enregistré un total de 15,46 millions de voyages entrant et sortant au cours de la semaine de congé, a indiqué jeudi l'Administration nationale de l'immigration dans un communiqué. Des chercheurs d'institutions chinoises et britanniques ont développé un système de recharge sans fil pour les véhicules à énergie nouvelle avec une efficacité de conversion supérieure à 98%. Le système pourra soutenir l'utilisation à grande échelle de véhicules autonomes et a un potentiel dans des secteurs tels que le transport ferroviaire, les robots industriels et les aéronefs à basse altitude. Une solution de recharge entièrement automatisée qui ne nécessite pas d'intervention manuelle est considérée comme la clé du déploiement commercial des véhicules autonomes. Le transfert inductif d'électricité est largement considéré comme une voie idéale pour une telle charge. Le satellite SMILE, fruit d'une collaboration sino-européenne, a publié récemment sa première série

0: l'esprit d'image et de données scientifiques alors qu'il entamait ses opérations scientifiques régulières. Parmi ces images figure la première image panoramique continue des aurores boréales qui en révèle la structure fine sur de longues périodes. Une autre image montre les vestiges lumineux d'une étoile qui a explosé à environ 160 000 années-lumière. Le satellite a également recueilli les premières mesures haute résolution des champs magnétiques et des ions dans l'orbite très élevée de la Terre. Ces données aideront les chercheurs à mieux comprendre comment l'activité solaire influence l'environnement spatial terrestre. Le plus long tunnel routier sous-marin de Chine a achevé vendredi dernier tous les travaux de creusement à l'aide d'un tunnelier à bouclier lorsque celui-ci a atteint la position prévue à une profondeur de 105 mètres sous la surface de la mer dans la baie de Jiaozhou, dans la province orientale du Shandong, selon la China Railway Construction Corporation Limited. Le deuxième tunnel de la baie de Jiaozhou à Qingdao reliera la zone urbaine principale de Qingdao à la nouvelle zone de la côte ouest de Qingdao. Ce projet de 17,48 km comprend un tronçon de tunnel principal de 14,37 km, composé de deux tunnels principaux et d'un tunnel de service central, avec trois voies dans chaque sens et une vitesse de conception de 80 km/h. Alors que les destinations touristiques à travers la Chine explorent de nouvelles façons d'attirer les visiteurs, Hengdian, surnommé le Hollywood chinois, a renversé les rôles, transformant les touristes de simples spectateurs en acteurs. Pendant les congés de la fête nationale du 1er au 7 octobre, il est devenu courant de voir des touristes payer pour jouer dans de courtes séries à Hengdian dans la province chinoise du Zhejiang. Hengdian a attiré plus de 9 millions de visiteurs au cours du premier semestre de cette année. Aux heures de pointe, plus d'une centaine de personnes s'inscrivaient chaque jour pour l'expérience de mini-série. Les visiteurs peuvent choisir parmi plus de 40 scénarios. Une mini-série en solo est proposée à partir de 218 yuan, environ 32 $, et une formule complète comprenant maquillage et coiffure professionnelle coûte 388 yuan. 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
3: Bienvenue à Cogito. Ces derniers temps, certaines économies occidentales, soucieuses de préserver la compétitivité de leurs industries et de leur part de marché, ont politisé les questions économiques et commerciales en propageant des rhétoriques erronées telles que la surcapacité de production chinoise ou le choc chinois 2.0 et en utilisant ces arguments comme prétexte pour adopter diverses mesures protectionnistes. La Chine, quant à elle, tire parti des atouts de son marché, du développement de ses industries et des progrès scientifiques et technologiques pour offrir au reste du monde davantage de dividendes du marché, du développement et de l'innovation, créant ainsi continuellement les opportunités chinoises 2.0. Quand on part sur capacité, aucun consensus mondial n'existe à ce sujet. On s'appuie généralement sur le taux d'utilisation des capacités de production, mais il convient de tenir compte des spécificités de chaque pays. Selon des instituts de recherche, ce taux se situe en moyenne entre 75% et 80% pour les économies développées ou à forte croissance, et entre 50% et 64% pour les pays moins développés. En 2025, le taux d'utilisation des capacités de grandes entreprises industrielles chinoises s'est élevé à 74,4%, une valeur située dans une fourchette raisonnable. Toutefois, pour des motifs géopolitiques et protectionnistes, certaines économies adoptent une définition simpliste, mécanique et trop générale de la surcapacité, cherchant ainsi à freiner le développement de la Chine et à faire obstacle à une coopération économique et commerciale internationale normale. Prenons l'exemple de l'argument erroné selon lequel les subventions industrielles chinoises entraîneraient une surcapacité. Les rapports de la CNUCED montrent que ces cinq dernières années, les politiques de soutien à l'industrie se sont multipliées dans le monde, subventions à la recherche et au développement, avantages fiscaux, prêts à faible taux d'intérêt sont des pratiques internationales courantes pour encourager les industries émergentes. La Chine, quant à elle, a toujours strictement respecté les règles de l'OMC et s'est engagée à mettre en place un système de subventions conforme aux pratiques internationales, en perfectionnant sans cesse ses politiques en matière de conformité, de rigueur scientifique et de transparence. Par ailleurs, ces subventions s'appliquent de manière égale à tous les acteurs du marché. Dans le cadre de programmes de renouvellement des biens de consommation, la Chine veille à l'égalité de traitement entre entreprises nationales et étrangères, ce qui permet aux sociétés à capitaux étrangers de participer activement et d'en bénéficier au même titre que les autres. Plus important encore, les avancées technologiques et la position de leader dont jouissent de nombreux secteurs en Chine sont le fruit d'un long processus de recherche et développement nécessitant des investissements considérables et non le simple résultat de subventions gouvernementales. Autre exemple, certains pays occidentaux, notamment les États-Unis, assimilent l'important excédent commercial de la Chine en biens à une surcapacité de production. Cet argument ne tient pas la route. En tant que grand pays responsable, la Chine n'a jamais cherché délibérément un excédent commercial. La croissance de ses exportations résulte à la fois des économies d'échelle et du renforcement de sa capacité d'innovation, mais aussi des besoins des différents pays en matière de transition écologique et de développement industriel. Du point de vue de la répartition des bénéfices commerciaux, l'excédent est en Chine, mais les bénéfices profitent à toutes les parties. En 2025, les entreprises à capitaux étrangers représentaient 27% des exportations chinoises et 16% de l'excédent commercial, avec des taux de croissance de l'excédent et des bénéfices supérieurs à ceux des entreprises locales. De plus, la Chine affiche un déficit dans le commerce des services et les bénéfices d'investissement. Globalement, l'excédent du compte courant représente environ 3,7% du PIB, ce qui se situe dans une fourchette jugée raisonnable au niveau international. Certains pays occidentaux attribuent leurs difficultés, ralentissement de la croissance économique, retard dans la transformation industrielle au développement de la Chine, ce qui va à l'encontre des lois de l'économie. Si l'on suit la logique selon laquelle un excédent commercial important entraîne nécessairement une surcapacité, alors 80% des puces électroniques américaines sont destinées à l'exportation et environ 2/3 des avions commerciaux livrés par Boeing sont vendus hors d'Amérique du Nord. Ces secteurs et produits qui affichent des exportations massives et des excédents élevés devraient-ils pour autant être qualifiés de surcapacitaires? En fin de compte, les difficultés de développement rencontrées par certaines économies occidentales résultent de la conjonction de multiples facteurs, profonde restructuration des chaînes d'approvisionnement mondiales, instabilité géopolitique, retard dans les réformes internes et non d'un quelconque choc industriel chinois. En réalité, en tirant parti des atouts de son marché, du développement de ses industries et des progrès scientifiques et technologiques, la Chine offre au reste du monde l'opportunité de la Chine 2.0, partageant les dividendes de son marché, de son développement et de son innovation. aujourd'hui, les véhicules électriques, les batteries au lithium et les produits photovoltaïques chinois ne cessent de gagner en popularité à l'échelle mondiale, tandis que l'intelligence artificielle, la robotique et les médicaments innovants connaissent un essor fulgurant, contribuant de manière significative à la transition mondiale vers une économie verte et bas carbone, ainsi qu'au progrès technologique. Prenons l'exemple de la coopération économique et commerciale entre la Chine et l'Europe. Les deux parties sont respectivement la deuxième partenaire commerciale l'une de l'autre. Leurs industries présentent une forte complémentarité et les possibilités de coopération sont immenses. Depuis longtemps, les entreprises européennes des secteurs de la fabrication haut de gamme et des biopharmaceutiques, entre autres, se sont implantées en profondeur sur le marché chinois et en ont tiré des avantages concrets. Aujourd'hui, la Chine se démarque rapidement dans des domaines innovants tels que les énergies nouvelles, l'intelligence artificielle et l'économie numérique, créant ainsi de nouvelles opportunités pour l'approfondissement de la coopération industrielle et la mise en valeur des complémentarités entre les deux parties. La surcapacité est un phénomène dynamique propre à l'économie de marché. Les économies concernées devraient l'apporter de manière objective et dialectique en se fondant sur les lois économiques. Rejeter la responsabilité sur la Chine n'aide en rien à résoudre leurs propres problèmes. Surcapacité, choc chinois 2.0, ces arguments fallacieux ne trompent personne. Le développement de la Chine ne provoquera pas de choc, mais créera des opportunités 2.0 pour le monde entier.

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10: Bonjour à tous, bienvenue dans In vivo. Dans l'émission d'aujourd'hui, notre journaliste Fifi a interviewé deux jeunes Chinois qui vivent en France, créateurs d'une association visant à faire mieux connaître les cinémas et les cinéastes chinois à travers la France et l'Europe. Ensuite, nous allons redécouvrir la dynastie des Tang et essayer de comprendre comment cet empire est devenu le plus prospère, international et innovateur pays du monde, en léguant au monde le riche patrimoine qui nous est parvenu jusqu'à aujourd'hui. Voilà pour le sommaire de cette émission que nous ouvrons avec une chanson.

0: renforcer la coopération dans le domaine des industries culturelles et créatives, en particulier dans le secteur de la littérature, du cinéma, fait partie des résolutions de la déclaration conjointe signée par la Chine et la France lors de la récente visite d'État du président français Emmanuel Macron. Alors, dans l'émission d'aujourd'hui, nous allons rencontrer deux jeunes Chinois qui vivent en France, créateurs d'une association visant à faire mieux connaître le cinéma et les cinéastes chinois à travers la France et l'Europe.
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0: En mars, un film réalisé par une jeune Chinoise a été projeté pour la première fois dans un cinéma au centre-ville de Paris. C'est l'une des activités sur la promotion des cinéastes chinois en France, régulièrement organisée par l'équipe de l'association Naiguan Film. Je vous invite à écouter un petit morceau de son enregistré dans la salle de cinéma.
2: Merci, il n'y a pas assez de temps, du coup. Producteur.
3: Bon, merci à tous d'être venus, ça nous fait très plaisir et j'espère que le film vous a plu. Comme on doit rendre la salle maintenant, si vous avez des gens qui ont envie de poser plus de questions, on va bouger un bar à côté qui s'appelle Le Sully. Et pour ceux qui sont intéressés, vous pouvez venir avec nous, on sera toute l'équipe et puis on pourra encore discuter si ça vous intéresse. Voilà, merci d'être venus.
0: Bonjour Yiran, bonjour Wangxu, bienvenue dans notre émission de CGTN français.
4: Bonjour Fefe, bonjour à tout le monde, merci beaucoup de nous avoir reçus, je m'appelle Yiran.
5: Bonjour à tous, je m'appelle Wangxu.
0: Alors, en mars, vous avez réussi à organiser une projection d'un film réalisé par une équipe sino-suisse dans un cinéma à Paris. Et qu'est-ce qui s'est passé ce jour-là?
4: La salle était comble et un tiers des spectateurs étaient français. Et donc, la séance de projection et la séance de questions-réponses se sont très bien passées. Après la projection, nous avons invité l'équipe suisse à monter sur scène pour répondre aux questions du public. Et j'ai joué un peu le rôle d'interprète sur place. Le public était très actif et enthousiaste et a même contribué d'échanger avec la réalisatrice après la sortie de la salle. Et en outre, certains cinéastes à Paris nous ont aussi contactés après cette projection pour discuter de la collaboration. Donc nous avons été beaucoup encouragés pour le succès de cette projection. Il y avait beaucoup de spectateurs français sur place. Si je me souviens bien, il y avait à peu près un tiers de spectateurs étaient français. Et en fait, l'un des membres d'équipe suisse, italien. Donc sur place, comme j'ai joué un peu le rôle d'interprète, j'ai posé des questions en français, en chinois et aussi en anglais en même temps. Donc oui, c'était super intéressant et passionnant.
0: Oui, j'ai vu la vidéo que Wangxu m'a envoyée. Donc la séance était très complète et était très très animée. Et comment ils pouvaient s'informer de cet événement? Sur internet ou bien...
4: Oui, sur internet et aussi sur notre site public tel que Ins, Xiaohongshu, WeChat, Weibo, etc. Parce qu'on a le compte de Naiguan Film sur les réseaux sociaux et on a publié l'annonce de cet événement sur tous ces réseaux sociaux. Je pense que les spectateurs se sont tempés sur cette annonce et ils ont enregistré sur notre site. Voilà, donc c'était comme ça.
5: Oui, en fait, depuis la fin de l'année dernière, nous avons commencé à organiser une série de projections à Paris dans le but de promouvoir les échanges culturels entre la France et la Chine, et ainsi que de permettre au public français de découvrir des réalisateurs chinois. Et ces courts-métrages viennent de festivals de cinéma indépendant chinois organisés en Europe, tels que deux festivals à Berlin ou un festival en Angleterre. Et en fait, nous prévoyons de continuer à organiser ces projections chaque mois, soit 12 fois par an. Et le public parisien est très chaleureux et nous soutient vivement. Du coup, c'est pour ça que maintenant, chaque séance, c'est très rapide et complet. Au début, nous avons consulté de nombreux cinémas à Paris et nous avons finalement trouvé ce vieux cinéma, le Pradi. Le prix et les horaires étaient très convenables. Du coup, nous avons donc immédiatement réservé. C'est pour ça, oui.
0: Alors, vous faites tous les deux vos études en France? Est-ce que c'est dans la spécialité cinématographique?
4: Oui, en fait, je fais un doctorat en littérature comparée à Nantes, mais j'habite toujours à Paris. Mais le sujet de ma recherche n'a rien à voir avec le cinéma parce que je travaille sur la réception en France des romans classiques chinois et de leurs illustrations. En fait, Xavier et moi, nous sommes rencontrés lors d'une activité au cours de notre première année de doctorat. Et au fil de nos échanges, nous avons découvert que nous sommes tous les deux originaires de Tianjin et avons une passion commune pour le cinéma. Donc c'est pour cela que nous sommes devenus rapidement amis.
0: Ok, donc c'est pourquoi que vous avez eu l'idée de créer cette association, c'est ça?
4: Oui, c'est ça.
5: En fait, oui, ça c'est le début. Ma spécialité est médecine. Du coup, ce ne soit pas lié au cinéma.
0: Pas du tout.
5: Mais au cours de ma vie en France, j'ai remarqué que la culture chinoise est très peu connue en Europe. Et pour ça que nous espérons donc davantage de Français pourront découvrir la culture chinoise. Et c'est que nous avons, comme il a dit, que nous avons créé cette association en 2019, lorsque nous étions en première année de doctorat. Alors, notre objectif initial était très simple, promouvoir les échanges culturels entre la France et la Chine et permettre à la communauté chinoise en France de découvrir le cinéma français. Et ensuite, nous avons commencé à couvrir les trois plus grands festivals de cinéma en Europe, Cannes, Venise et Berlin, et présenter les films de réalisateurs chinois pour promouvoir la culture chinoise auprès du public européen.
0: Donc vous avez fait beaucoup de choses durant la création de cette association. Combien de membres avez-vous maintenant? Et est-ce que chacun son travail dans cette association? Est-ce que vous pouvez préciser un peu?
4: Oui, en fait, au début, c'est Xavier qui a créé le compte WeChat de Naiguan Film en 2019. Et il m'a invité à travailler avec lui pour traduire les actualités des films français. Et ensuite, nous avons réalisé ensemble des vidéos d'interview pour interroger les spectateurs français sur les films chinois qui sont sortis au cinéma. Tels que Le lac aux oies sauvages, Nafeng Chezhan de Juhui et Main, Yevon. Au début, en fait, il n'y avait que nous deux dans cette association et nous devions assumer plusieurs rôles. Notre objectif était de créer, ce que Xavier vient de dire, une plateforme d'échange entre la France et la Chine sur le cinéma. Donc, nous mettions à jour les actualités cinématographiques chaque semaine, présentions les derniers films français et traduisions des critiques de films, etc. Et avec l'élargissement de notre audience, nous avons progressivement attiré d'autres amis talentueux, tels que Cheng Bo, notre directeur technique, Nina, responsable des interviews, Ningyu, responsable du podcast,
0: Siqi,
4: Xiaohang et Shiqiang, responsable de la traduction, etc. Donc, si vous voulez, il y a à peu près 7 membres principaux de notre équipe, y compris Xavier et moi. Et ainsi, outre les actualités cinématographiques, les critiques et les traductions, nous avons également ajouter des rubriques telles que les interviews lors des festivals de cinéma, le podcast et les projections des courts-métrages. Et après la création officielle de notre association, nous avons commencé à recruter des stagiaires pour gérer l'association de manière plus professionnelle. Au fil du développement de notre association, nous avons attiré de nombreux talents du monde entier. Par exemple, nous avons maintenant des stagiaires issus des prestigieuses écoles nord-américaines telles que l'Université de Stanford, l'Université de Columbia et New York Film Academy. Donc, ils viendront étudier à Paris dans le courant de l'année et souhaitent rejoindre notre association pour faire des stages. Et actuellement, nous avons plus de 10 000 abonnés sur WeChat et plus de 36 000 abonnés sur Weibo. Et en outre, nous avons des comptes sur Xiaohongshu, Instagram, Bilibili, Himalaya, ainsi que le site de notre association.
0: Tous les followers sont les Chinois qui vivent en France, c'est ça?
4: Oui, nos principaux abonnés et followers sont les Chinois qui habitent en France et surtout les étudiants qui font leurs études en France. Mais on a aussi oui. des abonnés français, je pense. De plus, nous avons aussi un réalisateur espagnol dans notre association. Il s'appelle Bernardo. Et en fait, on a fait la connaissance avec lui il y a 2 ans lors d'un festival de Cannes. Il travaille à Paris pour une entreprise cinématographique. Et donc, il a continué à nous écrire régulièrement des critiques des films en anglais pour chaque semaine. Et puis, nous l'avons traduit en chinois. Parmi ces critiques, par exemple, il a écrit une critique pour le film qui s'appelle Titan, qui a gagné la Palme d'Or. Donc, cet article a reçu de très bonnes critiques. Et nous sommes devenus des amis. Et pour l'instant, il est en train de réaliser son premier film. Ouais. Et nous voulons aussi le revoir très bientôt et aussi collaborer avec lui après.
5: Oui, bien sûr. En fait, notre association est également devenue une plateforme pour de nombreux stagiaires chaque année, comme il a dit que nous permettrons de couvrir les festivals de cinéma et organiser des activités culturelles quotidiennes. En fait, par exemple, l'année dernière, nous avons emmené 37 stagiaires avec nous au Festival de Cannes. Et cette année, on aura 21 stagiaires à Cannes aussi. Et du coup, les followers sont beaucoup chinois qui vivent en Europe, pas juste en France. C'est toujours au festival, ils viennent partout.
4: Oui, si je me souviens bien, parmi les stagiaires, il y avait aussi une fille française, en fait. Et elle fait ses études de chinois à Inalco. Et du coup, oui. elle nous a aidé à faire des interviews et aussi des traductions. Oui, c'était super intéressant.
0: Voilà, c'était le premier épisode de notre interview réalisée avec les deux jeunes créateurs de l'association Naikuan Film. Restez avec nous.
6: Voilà, on prend une pause musicale et on se retrouve juste après pour notre rubrique « Pourquoi la dynastie des Tang nous fascine ?»

0: Vous êtes dans Invivo. Maintenant, la rubrique « Pourquoi la dynastie des Tang nous fascine ?» Dans cet épisode, nous allons voir comment les Japonais, obsédés par le succès de la dynastie des Tang, ont massivement importé sa culture chez eux.
1: 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Dans cette série de podcasts, nous allons redécouvrir la dynastie des Tang et essayer de comprendre comment cet empire est devenu le plus prospère, international et innovateur pays du monde, en léguant à l'humanité le riche patrimoine qui nous est parvenu jusqu'à aujourd'hui. Épisode 7, le jeu d'imitation.

Dans le podcast précédent, nous avons appris à quel point les Japonais étaient fascinés par la dynastie des Tang. Non seulement ils voulaient apprendre des Tang, mais ils voulaient aussi acheter chez eux, même si le Japon était très pauvre et arriéré par rapport à la Chine, et n'avait pas grand-chose à proposer aux Tang en échange. La seule chose que les Japonais pouvaient proposer aux Chinois était les pépites d'or. Cependant, ces pépites étaient petites et contenaient beaucoup d'impuretés, ce qui faisait baisser leur valeur. Il leur en fallait une grosse quantité pour pouvoir acheter ce qu'ils voulaient.

l'Empire souffrait de guerres internes. Les échanges officiels entre le Japon et les Tang ont cessé, les Japonais mettaient fin à leurs achats coûteux chez les Tang. Pourtant, les liens entre les deux pays n'ont pas été coupés, au contraire, ils sont devenus plus étroits et plus diversifiés. Le Japon a cessé d'envoyer les délégations officielles vers la Chine, hommes d'affaires et moines, quant à eux, se déplaçaient librement entre les deux pays et ont entretenu les échanges de cultures et de biens. Le bouddhisme a joué un rôle majeur dans la communication entre le Japon et la Chine à l'époque des Tang. Avant cette époque, cette religion assimilée par les Chinois s'était déjà répandue dans l'Asie de l'Est et du Sud-Est, dont le territoire du Japon. Un coup d'œil sur le bouddhisme japonais nous permet de trouver des similitudes avec celui pratiqué en Chine. Par exemple, la fonction spéciale des miroirs. En Chine comme au Japon, les miroirs étaient perçus comme un outil pour chasser les mauvais esprits, un objet mystérieux. Pour certains religieux, ils peuvent attraper l'ombre du dieu qui est invisible en général. Dans les sanctuaires japonais, le vermillon est une couleur dominante. De nombreux ponts au milieu des montagnes et des rivières sont aussi peints en vermillon. Pour pas mal de gens, cette couleur est typiquement japonaise. En fait, il s'agit d'une couleur populaire et symbolique du royaume de Chu, dans la Chine antique d'il y a plus de 2000 ans. Bien avant la dynastie des Tang, les colons chinois avaient emporté leur culture et religion au Japon. Ils s'étaient installés sur l'archipel et ont commencé à pratiquer les technologies qui leur étaient familières, comme la métallurgie et la maroquinerie. Parmi eux, la famille Sema, en pinyin chinois, Shiba, transcription phonétique japonaise. Shiba Datto est le premier moine du Japon. Il a diffusé le bouddhisme au Japon, où cette religion a finalement été soutenue par la famille régnante. Mais les moines étaient jusqu'ici considérés comme des moines sauvages ou des autodidactes, parce qu'ils n'avaient pas observé les cérémonies et les rites pour leur ordination. Ce n'est qu'à l'époque des Tang que le Japon a décidé de renforcer le bouddhisme par des mesures protocolaires. Les moines de renom de l'autre côté de la mer ont été invités successivement, parmi ceux-ci Dianzhen, que nous avons mentionné dans le podcast précédent. Dianzhen, comme nous le savons, a fait 6 tentatives pour se rendre au Japon. À sa 5e, il a fait un naufrage au large de l'île méridionale de Hainan et a rencontré une bande de sauvages. Après tant d'efforts, il a réussi à atteindre la capitale par la voie terrestre, prêchant dans les temples le long du chemin. Malheureusement, il a perdu la vue à cause d'une infection. À la 6e tentative, il a enfin réussi, alors qu'il avait déjà une 60aine d'années. L'histoire de sa vie est racontée dans un livre intitulé « Le voyage en mer vers l'est du grand bonze de la dynastie Tang ». Il lui a fallu au total une 10aine d'années pour finalement atteindre le Japon. Dianzhen a séjourné dans ce pays pendant 10 ans, durant lesquels il a fait entrer dans les ordres des membres de la famille régnante, dont l'empereur et l'impératrice. Il a donné des cours et fait construire des temples, dont le Doshodaiji dans la ville de Nara. C'est d'ailleurs là où il repose. Son héritage est énorme, l'introduction des règles et de règlements qui met le bouddhisme japonais sur la bonne voie et la construction des temples au style Tang. Encore une preuve de l'influence des Tang au Japon. Non seulement la religion des Tang a été absorbée par le Japon, mais aussi la pensée et les compétences des Tang. De nombreux touristes chinois, lorsqu'ils visitent le Japon, disent qu'ils se sentent chez eux. D'où vient ce sentiment ? En 710,

0: la ville de Nara devint la première capitale permanente du Japon, un symbole de centralisation politique. Le plan de la capitale est en forme de quadrillage, avec le palais situé à l'extrémité nord de la ville et donnant vers le sud, où s'étalent les différentes zones de la ville. Pour les gens de l'Empire des Tang, cela aurait été familier, car les Japonais se sont en effet inspirés de leur capitale, la ville de Chang'an, pour construire la leur. Selon la cosmologie traditionnelle chinoise, le palais du souverain ressemble à l'étoile polaire. En dominant la capitale, le souverain fait appliquer ce qui est dans le palais céleste. Ensuite, les palais, temples et pagodes ont tous de larges avant-toits, une caractéristique de l'architecture de la dynastie des Tang. L'un des bienfaits de cet amour pour les Tang, c'est la riche collection d'objets soigneusement conservés par les empereurs et impératrices japonais, épris d'art, de calligraphie et de poésie chinoise. La plupart de ces objets se trouvent au temple Todaiji, dans la ville de Nara. Face à ces objets, exposés seulement une vingtaine de jours chaque année en automne, on a l'impression d'être face à une vaste collection d'objets d'art des Tang, rassemblés par un grand passionné. On y trouve notamment un pipa à 5 cordes. Le pipa est un instrument de musique à cordes pincées traditionnel chinois. De nos jours, les pipas sont généralement à 4 cordes. Cependant, le pipa à 5 cordes était plus courant à l'époque des Tang. Cet instrument de musique est fait en bois de rose et incrusté de coquillages formant un motif de chèvrefeuille. Au total, des dizaines de matériaux précieux ont été utilisés dans sa fabrication. Très probablement, il a été fabriqué en Chine et a voyagé jusqu'au Japon, car un instrument de musique si précieux et sophistiqué était quand même rare au Japon à l'époque. L'histoire nous dit qu'un haut fonctionnaire japonais s'est rendu dans la Chine des Tang pour apprendre la musique. Il est allé étudier auprès d'un éminent joueur de pipa, ce maître l'appréciait beaucoup et lui a donné des cours gratuits. Il a même proposé à ce fonctionnaire étranger d'épouser sa fille. Ce pipa pourrait être un cadeau du maître chinois à son disciple japonais. Deuxième possibilité, il s'agirait d'un cadeau offert par les empereurs des Tang aux amis japonais, souvent chaleureusement accueillis à la cour. Des indices montrent le lien fort entre la Chine et le Japon à l'époque des Tang. Ces indices, on peut les trouver dans des choses courantes, mais aussi dans des endroits qui pourraient vous surprendre. Par exemple, dans la langue japonaise, on trouve des mots dont l'origine se trouve dans le chinois utilisé dans la région centrale. Ces mots sont probablement entrés dans la langue japonaise par les chants des bouddhistes dans les temples. Les salles séparées par les portes coulissantes sont apparues d'abord en Chine sous la dynastie des Tang. De nos jours, les gens considèrent le kimono comme la mode japonaise. Il suffit de regarder les peintures murales datant de la dynastie des Tang pour comprendre qu'il s'agit en fait d'un habit de l'époque. Toutes les femmes portaient une robe, comme le kimono porté par les dames japonaises d'aujourd'hui. D'ailleurs, tous les styles qu'on a aujourd'hui existaient déjà à l'époque des Tang. Même les styles audacieux montrant les épaules, le ventre ou les jambes. Les emprunts délibérés à la Chine ont atteint leur apogée au 8e siècle. Les villes ont été reconstruites selon le plan d'urbanisation des Tang, tandis que les terres ont été nationalisées et réattribuées aux paysans selon la pratique chinoise. Mais les emprunts restaient les emprunts. Ils sont comme une couche de maquillage ou de déguisement. L'empereur japonais n'a jamais été aussi puissant qu'un souverain chinois. Rappelons qu'au Japon, les grandes familles aristocratiques contrôlaient le pays et qu'elles étaient de grands propriétaires fonciers. Le système d'administration des Tang n'allait jamais fonctionner au Japon pour cette même raison. Au sommet de la pyramide sociétale, les meilleurs emplois étaient détenus par des clans puissants. Les gens du peuple ne pouvaient qu'accéder aux postes inférieurs. Ils ont peut-être construit des bâtiments de style Tang, importé les rituels de la cour chinoise, introduit le bouddhisme, mais ces choses-là ne se sont jamais ancrées dans leur culture. Au bout d'un certain temps, à part quelques moments de reconnaissance, l'obsession s'estompe, le Japon retombe relativement dans son isolement. Mais il est indéniable que la Chine des Tang a laissé tellement de traces au Japon qui sont encore visibles aujourd'hui. Certaines sont restées intactes, d'autres ont été localisées et revêtent des caractéristiques japonaises. Ainsi, la dynastie Tang a laissé une marque sur la culture du Japon. Un remerciement spécial à Sanlien Jondou pour son aide dans la création du contenu de cette émission. Merci de votre aimable attention et à la prochaine.
1: On prend une pause musicale et on se retrouve juste après pour notre rubrique « Gourde chinoise ».

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3: Salut à tous pour une nouvelle édition de notre cours de chinois. J'espère que vous avez bien révisé depuis la dernière fois et que vous commencez un peu à vous débrouiller.
1: Dans la leçon précédente, nous avons appris les expressions sur les rendez-vous. Aujourd'hui, avant de commencer le sujet, les conversations téléphoniques, révisons un peu le cours précédent.
3: Bien sûr. Alors, pour dire en chinois « Allô, c'est de la part de qui ?» on dit « Wei, 请问是哪位 ?»« Wei, 请问是哪位 ?»« Wei, c'est un mot de salutation qui signifie « Allô » en français. « 请问 » signifie « Puis-je demander ?»«
1: Che »
3: signifie « Être ».«
1: Naiwei »
3: Quelle personne ?
1: Et allô, c'est de la part de qui ?
3: En chinois, 请问是哪位 ?
1: Voilà, on va prendre un autre exemple. Quand et où nous rencontrons-nous ?
3: Pour dire cela en chinois, 我们几点见面 ? 在哪儿见面 ? Allez, 我们
1: 我们
3: 几点 ?
1: 几点 ?
3: 见面 ?
1: 见面 ?
3: 我们几点见面 ?
1: 我们几点见面 ?
3: 在哪儿 ?
1: 在哪儿见面？见面。在哪儿见面？在哪儿见面？我们
3: signifie nous.
1: 我们.
3: À quelle heure? 几点?
1: 几点?
3: 我们几点见面？我们几点见面？我们几点见面？我们几点见面？在哪儿见面？在哪儿见面？ 在哪儿 signifie où.
1: 在哪儿.
3: Et si tu veux demander aux amis quand serez-vous libre, tu peux dire 你什么时候有空?
1: 你什么时候有空?
3: 你什么时候有空?

0: 你什么时候？
1: 有空。
0: 有空。
1: 什么时候 veut dire quand？
0: 什么时候？
1: 有空 veut dire avoir du temps libre。
0: 有空。
1: Quand seras-tu libre？ 你什么时候有空？
0: 你什么时候有空？
1: Encore une fois， 你什么时候有空？
0: 你什么时候有空？
1: Très bien， écoutons le dialogue en entier。
2: 对话一，
3: 喂，请问是哪位？
2: 我是王龙。对话二，你什么时候有空？
3: 周末。
2: 我们一起吃饭好吗？
3: 可以。
2: 对话三，
3: 我们几点见面？在哪见面？
2: 晚上八点，在北京饭店。
1: Bon, c'est tout pour la révision. Maintenant, on va aborder les principaux points du cours d'aujourd'hui.
0: Allô, je cherche à joindre le responsable Liu. Est-ce qu'il est là? Quand reviendra-t-il? Et demandez-lui de me rappeler, s'il vous plaît, c'est ce que nous allons voir aujourd'hui.
1: Et pour dire tout ça en chinois, oui, Liu Jingli, 在家吗? 他什么时候回来? 请他给我回个电话。
0: Voilà, comme d'habitude, moi qui suis pas un très bon élève, tu vas essayer de me décomposer ça, de me décomposer ces trois phrases pour bien me les faire répéter.
1: Alors, la première phrase. Oui, Liu Jingli zai jia ma?
0: Oui, Liu Jingli zai jia ma?
1: Oui, Liu Jingli zai jia ma?
0: Oui, Liu Jingli zai jia ma?
1: Ce qui veut dire littéralement, bonjour, est-ce que monsieur Liu est là? Liu Jingli veut dire monsieur le directeur Liu. Liu Jingli.
0: Liu Jingli.
1: Oui, Liu c'est le nom de famille. Jingli signifie directeur. On les met ensemble et cela donne monsieur le directeur Liu. Liu Jingli.
0: Liu Jingli.
1: Liu Jingli.
0: Liu Jingli.
1: Très bien. Zai est la préposition dans le sens de à ou dans. Zai.
0: Zai.
1: Zai jia. Être à la maison signifie être chez lui.
0: Zai jia.
1: Ma à la fin de la phrase représente une interrogation. Ma.
0: Ma.
1: Bonjour, est-ce que monsieur le directeur Liu est là? Oui. Liu Jingli zai jia ma?
0: Oui. Liu Jingli zai jia ma?
1: Oui. Liu Jingli zai jia ma?
0: Oui, Liu Jingli zai jia ma?
1: Liu Jingli zai jia ma?
0: Liu Jingli zai jia ma?
1: Très bien. Écoutons maintenant le premier dialogue.
2: 对话一。
3: 喂，刘经理在家吗？
2: 他不在家。
1: La réponse est négative parce que Monsieur Liu n'est pas là à présent. Si vous voulez savoir quand il revient, vous demandez 他什么时候回来。
0: Ok, bon, elle est un peu longue cette phrase encore. On va essayer de la décomposer.
1: Bien sûr. 他 signifie il.
0: 他
1: 什么时候 ça veut dire à quelle heure.
0: 什么时候
1: 回来 veut dire revenir.
0: 回来
1: Quand il revient, 他什么时候回来
0: 他什么时候回来
1: 他什么时候
0: 他什么时候
1: 回来
0: 回来
1: 他什么时候回来
0: 他什么时候回来
1: Ok, maintenant, deuxième dialogue.
2: 对话二
3: 他什么时候回来？
2: 我也不知道。
0: Alors maintenant, comment dit-on en chinois? Dites-lui de me rappeler, s'il vous plaît.
1: Tu peux dire comme ça. 请他给我回个电话。
0: Ok, là je crois que la décomposition de la phrase s'impose encore.
1: Volontiers. 请, s'il vous plaît.
0: 请.
1: 他 signifie il.
0: 他.
1: 给. Dans le sens de donner.
0: 给.
1: 我 désigne moi.
0: 我.
1: 回个电话, rappelez-moi.
0: Hui ge dian hua.
1: Hui ge dian hua.
0: Hui ge dian hua.
1: Hui veut dire littéralement répondre.
0: Hui.
1: Hui.
0: Hui.
1: Ge, un coup.
0: Ge.
1: Dian hua, téléphone.
0: Dian hua.
1: Hui ge dian hua veut dire rappeler quelqu'un.
0: Hui ge dian hua.
1: Je répète. Hui ge dian hua.
0: Hui ge dian hua.
1: Bon, maintenant on va essayer de dire la phrase entière. Qing ta gei wo hui ge dian hua. Qing ta.
0: Qing ta.
1: Gei wo.
0: Gei wo.
1: Hui ge dian hua.
0: Hui ge dian hua.
1: Qing ta gei wo.
0: Qing ta gei wo.
1: Hui ge dian hua.
0: Hui ge dian hua.
1: Qing ta.

0: Et comment lui demander de me rappeler?
1: 请他给我回个电话。
0: Parfait, maintenant je vois que je peux avancer un petit peu et me débrouiller au téléphone lorsque quelqu'un est absent. Voilà, maintenant on se réécoute le dialogue en complet.
2: 喂，刘经理在家吗？
3: 他不在家。
2: 他什么时候回来？
3: 我也不知道。
2: 请他给我回个电话。
3: 好的。
2: 我的电话是87654321。
3: 好的，我一定转告他。
1: Bon, c'est tout pour le cours d'aujourd'hui. Maintenant, un peu de culture.
0: Ok, les Chinois aiment les chiffres pairs, soi-disant signes de chance et de bonheur, en particulier le chiffre 8, qui a la particularité pour la province du Guangdong de se prononcer de la même manière que Fa, l'enrichissement, qui est toujours considéré comme un bon signe. Quand les Chinois choisissent leur numéro de téléphone ou d'autres numéros, ils essaient souvent de prendre le chiffre 8. Il en va de même pour le chiffre 6, qui désigne, toujours en Chine, se dérouler dans de bonnes conditions, donc un signe de bon augure. De nombreux Chinois choisissent la date avec le chiffre 6, notamment pour leur mariage. Par contre, le 4, ayant la même prononciation que ce, la mort, est pour les Chinois l'équivalent du 13 chez les Occidentaux.
1: Bon, ainsi s'achève notre cours d'aujourd'hui. Comme d'habitude, on se quitte avec un petit test.
0: Alors, comment dit-on en chinois? Dites-lui de me rappeler, s'il vous plaît. Au revoir et à la prochaine.
1: À la prochaine.
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La Chine a enregistré une moyenne quotidienne de 2,21 millions de voyages entrant et sortant pendant la semaine de congé de la fête nationale de cette année, qui s'est achevée mercredi, en hausse de 6,7% en glissement annuel. Les autorités d'inspection des frontières à l'échelle nationale ont enregistré un total de 15,46 millions de voyages entrant et sortant au cours de la semaine de congé, a indiqué jeudi l'Administration nationale de l'immigration dans un communiqué. Des chercheurs d'institutions chinoises et britanniques ont développé un système de recharge sans fil pour les véhicules à énergie nouvelle, avec une efficacité de conversion supérieure à 98%. Le système pourra soutenir l'utilisation à grande échelle de véhicules autonomes et a un potentiel dans des secteurs tels que le transport ferroviaire, les robots industriels et les aéronefs à basse altitude. Une solution de recharge entièrement automatisée qui ne nécessite pas d'intervention manuelle est considérée comme la clé du déploiement commercial des véhicules autonomes. Le transfert inductif d'électricité est largement considéré comme une voie idéale pour une telle charge. Le satellite Smile, fruit d'une collaboration sino-européenne, a publié récemment sa première série d'images et de données scientifiques, alors qu'il entamait ses opérations scientifiques régulières. Parmi ces images figure la première image panoramique continue des aurores boréales qui en révèle la structure fine sur de longues périodes. Une autre image montre les vestiges lumineux d'une étoile qui a explosé à environ 160 000 années-lumière. Le satellite a également recueilli les premières mesures haute résolution des champs magnétiques et des ions dans l'orbite très élevée de la Terre. Ces données aideront les chercheurs à mieux comprendre comment l'activité solaire influence

0: de l'environnement spatial terrestre. Le plus long tunnel routier sous-marin de Chine a achevé vendredi dernier tous les travaux de creusement à l'aide d'un tunnelier à bouclier lorsque celui-ci a atteint la position prévue à une profondeur de 105 mètres sous la surface de la mer dans la baie de Jiaozhou, dans la province orientale du Shandong, selon la China Railway Construction Corporation Limited. Le deuxième tunnel de la baie de Jiaozhou à Qingdao reliera la zone urbaine principale de Qingdao à la nouvelle zone de la côte ouest de Qingdao. Ce projet de 17,48 km comprend un tronçon de tunnel principal de 14,37 km, composé de deux tunnels principaux et d'un tunnel de service central, avec trois voies dans chaque sens et une vitesse de conception de 80 km/h. Alors que les destinations touristiques à travers la Chine explorent de nouvelles façons d'attirer les visiteurs, Hengdian, surnommé le Hollywood chinois, a renversé les rôles, transformant les touristes de simples spectateurs en acteurs. Pendant les congés de la fête nationale du 1er au 7 octobre, il est devenu courant de voir des touristes payer pour jouer dans de courtes séries à Hengdian dans la province chinoise du Zhejiang. Hengdian a attiré plus de 9 millions de visiteurs au cours du premier semestre de cette année. Aux heures de pointe, plus d'une centaine de personnes s'inscrivaient chaque jour pour l'expérience de mini-série. Les visiteurs peuvent choisir parmi plus de 40 scénarios. Une mini-série en solo est proposée à partir de 218 yuan, environ 32 dollars, et une formule complète comprenant maquillage et coiffure professionnelle coûte 388 yuan. 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
3: Bienvenue à Cogito. Ces derniers temps, certaines économies occidentales, soucieuses de préserver la compétitivité de leurs industries et de leur part de marché, ont politisé les questions économiques et commerciales en propageant des rhétoriques erronées telles que la surcapacité de production chinoise ou le choc chinois 2.0 et en utilisant ces arguments comme prétexte pour adopter diverses mesures protectionnistes. La Chine, quant à elle, tire parti des atouts de son marché, du développement de ses industries et des progrès scientifiques et technologiques pour offrir au reste du monde davantage de dividendes du marché, du développement et de l'innovation, créant ainsi continuellement les opportunités chinoises 2.0. Quand on parle surcapacité, aucun consensus mondial n'existe à ce sujet. On s'appuie généralement sur le taux d'utilisation des capacités de production, mais il convient de tenir compte des spécificités de chaque pays. Selon des instituts de recherche, ce taux se situe en moyenne entre 75% et 80% pour les économies développées ou à forte croissance, et entre 50% et 64% pour les pays moins développés. En 2025, le taux d'utilisation des capacités de grandes entreprises industrielles chinoises s'est élevé à 74,4%, une valeur située dans une fourchette raisonnable. Toutefois, pour des motifs géopolitiques et protectionnistes, certaines économies adoptent une définition simpliste, mécanique et trop générale de la surcapacité, cherchant ainsi à freiner le développement de la Chine et à faire obstacle à une coopération économique et commerciale internationale normale. Prenons l'exemple de l'argument erroné selon lequel les subventions industrielles chinoises entraîneraient une surcapacité. Les rapports de la CNUCED montrent que ces cinq dernières années, les politiques de soutien à l'industrie se sont multipliées dans le monde, subventions à la recherche et au développement, avantages fiscaux, prêts à faible taux d'intérêt sont des pratiques internationales courantes pour encourager les industries émergentes. La Chine, quant à elle, a toujours strictement respecté les règles de l'OMC et s'est engagée à mettre en place un système de subventions conforme aux pratiques internationales, en perfectionnant sans cesse ses politiques en matière de conformité, de rigueur scientifique et de transparence. Par ailleurs, ces subventions s'appliquent de manière égale à tous les acteurs du marché. Dans le cadre de programmes de renouvellement des biens de consommation, la Chine veille à l'égalité de traitement entre entreprises nationales et étrangères, ce qui permet aux sociétés à capitaux étrangers de participer activement et d'en bénéficier au même titre que les autres. Plus important encore, les avancées technologiques et la position de leader dont jouissent de nombreux secteurs en Chine sont le fruit d'un long processus de recherche et développement nécessitant des investissements considérables et non le simple résultat de subventions gouvernementales. Autre exemple, certains pays occidentaux, notamment les États-Unis, assimilent l'important excédent commercial de la Chine en biens à une surcapacité de production. Cet argument ne tient pas la route. En tant que grand pays responsable, la Chine n'a jamais cherché délibérément un excédent commercial. La croissance de ses exportations résulte à la fois des économies d'échelle et du renforcement de sa capacité d'innovation, mais aussi des besoins des différents pays en matière de transition écologique et de développement industriel. Du point de vue de la répartition des bénéfices commerciaux, l'excédent est en Chine, mais les bénéfices profitent à toutes les parties. En 2025, les entreprises à capitaux étrangers représentaient 27% des exportations chinoises et 16% de l'excédent commercial, avec des taux de croissance de l'excédent et des bénéfices supérieurs à ceux des entreprises locales. De plus, la Chine affiche un déficit dans le commerce des services et les bénéfices d'investissement. Globalement, l'excédent du compte courant représente environ 3,7% du PIB, ce qui se situe dans une fourchette jugée raisonnable au niveau international. Certains pays occidentaux attribuent leurs difficultés, ralentissement de la croissance économique, retard dans la transformation industrielle au développement de la Chine, ce qui va à l'encontre des lois de l'économie. Si l'on suit la logique selon laquelle un excédent commercial important entraîne nécessairement une surcapacité, alors 80% des puces électroniques américaines sont destinées à l'exportation et environ 2/3 des avions commerciaux livrés par Boeing sont vendus hors d'Amérique du Nord. Ces secteurs et produits qui affichent des exportations massives et des excédents élevés devraient-ils pour autant être qualifiés de surcapacitaires? En fin de compte, les difficultés de développement rencontrées par certaines économies occidentales résultent de la conjonction de multiples facteurs, profonde restructuration des chaînes d'approvisionnement mondiales, instabilité géopolitique, retard dans les réformes internes et non d'un quelconque choc industriel chinois. En réalité, en tirant parti des atouts de son marché, du développement de ses industries et des progrès scientifiques et technologiques, la Chine offre au reste du monde l'opportunité de la Chine 2.0, partageant les dividendes de son marché, de son développement et de son innovation. Aujourd'hui, les véhicules électriques, les batteries au lithium et les produits photovoltaïques chinois ne cessent de gagner en popularité à l'échelle mondiale, tandis que l'intelligence artificielle, la robotique et les médicaments innovants connaissent un essor fulgurant, contribuant de manière significative à la transition mondiale vers une économie verte et bas carbone, ainsi qu'au progrès technologique. Prenons l'exemple de la coopération économique et commerciale entre la Chine et l'Europe. Les deux parties sont respectivement la deuxième partenaire commerciale l'une de l'autre. Leurs industries présentent une forte complémentarité et les possibilités de coopération sont immenses. Depuis longtemps, les entreprises européennes des secteurs de la fabrication haut de gamme et des biopharmaceutiques, entre autres, se sont implantées en profondeur sur le marché chinois et en ont tiré des avantages concrets. aujourd'hui, la Chine se démarque rapidement dans des domaines innovants tels

que les énergies nouvelles, l'intelligence artificielle et l'économie numérique créent ainsi de nouvelles opportunités pour l'approfondissement de la coopération industrielle et la mise en valeur des complémentarités entre les deux parties. La surcapacité est un phénomène dynamique propre à l'économie de marché. Les économies concernées devraient l'apporter de manière objective et dialectique en se fondant sur les lois économiques. Rejeter la responsabilité sur la Chine n'aide en rien à résoudre leurs propres problèmes. Surcapacité, choc chinois 2.0, ces arguments fallacieux ne trompent personne. Le développement de la Chine ne provoquera pas de choc, mais créera des opportunités 2.0 pour le monde entier.

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0: Bonjour à toutes et à tous, bienvenue à l'écoute de l'émission Classico. Les dernières statistiques démographiques renseignent que près de 850 000 étrangers vivent en Chine, dont 600 000 ont passé plus de 5 ans. De plus, presque 450 000 étudiants étrangers restent en Chine pour continuer leurs études, trouver des emplois ou créer leurs propres affaires. S'installant dans diverses villes chinoises, ils témoignent le développement de la Chine. Parce qu'ils y aspirent, ils viennent en Chine. Du fait de leurs rêves, ils choisissent d'y rester. Quand des étrangers rencontrent la Chine, que se produit-il quand les étincelles se rencontrent? Dans cette émission d'aujourd'hui, nous avons invité plusieurs jeunes à partager leurs expériences en Chine. Ne quittez pas, Classico commence tout de suite.
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0: Quels sont les parcours de ces jeunes installés en Chine? Pourquoi choisissent-ils d'aller en Chine? Quels sont leurs rêves? Quelles sont leurs impressions sur les Chinois? On les écoute.
2: Bonjour, je m'appelle Wachinou Lionel Pirouche-Sauvegidi, je suis étudiant béninois en Chine.
3: Bonjour tout le monde, c'est Mundia Sajad Béchari, géopoliticien et sinophile, ou sinologiste comme vous voulez.
4: Je m'appelle Ravindra Sunapri, j'ai 27 ans, je viens d'un pays qui s'appelle Île Maurice, et maintenant je travaille comme entrepreneur, on fait de l'import et export de la Chine vers Maurice et Maurice vers la Chine.
5: Je suis Jiajue, journaliste de CGTN français, chinoise, 29 ans.
2: Je suis venu en Chine parce que j'avais beaucoup de questions, auxquelles je n'avais pas de réponse.
3: Je suis arrivé en Chine en 2013, un peu par accident. Je suis arrivé à Foshan, Guangdong, pour visiter un vieil ami.
4: Je suis arrivé ici pour étudier. Et maintenant que j'ai mon degré, j'ai décidé de créer mon propre entreprise ici pour pouvoir faire de l'import et export.
2: Lorsque j'étais tout petit, je regardais les films chinois, surtout les films de Wushu, les films d'arts martiaux. Et donc, ces films me donnent

0: L'impression selon laquelle tous les Chinois pouvaient pratiquer le kung-fu. Ce qui est évidemment faux. Ce qui m'a le plus impressionné ici en Chine et qui m'a donné une très belle image, c'est l'union du peuple chinois. Et comme ils le disent, Tuan Jie Jiu Shi Li Liang. Et comme ils le chantent aussi bien, Tuan Jie Jiu Shi Li Liang. Et voilà, ils le chantent aussi bien.
1: Quand je suis arrivé ici, je pensais que c'était un pays ultra pollué et qui était bloqué dans son carcan de développement industriel. Or, j'ai découvert que c'est un pays beaucoup plus complexe et beaucoup plus changeant que je le pensais.
2: Avant de venir ici, pour moi, la Chine était un pays vraiment mystérieux. Je savais presque rien. Je savais juste que c'était ici où on fabrique toutes les choses qu'on consomme dans le monde. Et quand je suis arrivé ici, j'ai vu que la Chine avait une culture vraiment riche et il y avait beaucoup de choses à découvrir.
0: Si je vais décrire les Chinois en un seul mot, c'est que les Chinois sont très laborieux.
2: Les Chinois, pour moi, sont des personnes qui sont vraiment, vraiment travailleurs.
1: Qui étaient filiales.
3: Travailleurs.
0: Mon rêve est tout simple, c'est de connaître les cultures qu'il y a dans ce beau monde.
1: Du coup, mon projet à long terme, c'est d'écrire un livre. Donc, j'ai déjà publié plusieurs livres, mais mon prochain livre, qui est un travail de plus de 10 ans maintenant, essaiera de faire partager mes lunettes de la Chine aux autres.
2: J'espère dans les prochaines 5 ans, j'aurai ma licence et je pourrai faire du paragliding partout dans la Chine ou dans le monde.
3: En tant que journaliste, un de mes rêves est de pouvoir partager des meilleures histoires au public. Grâce au développement de la Chine, surtout dans le domaine technologique, j'ai beaucoup plus de nouveaux moyens pour accomplir mon travail. Donc, je pense que oui, mon rêve pourrait être réalisé dans cette époque. C'est une fortune pour moi.
4: Et j'ai le plaisir de les accueillir par visioconférence. Et aujourd'hui, j'ai le plaisir d'avoir Washinu Lionel Perus-Soveghedi, doctorant en linguistique appliquée à l'Université des langues et cultures de Beijing, et Mundir Sajjad Bechari, politologue et écrivain français, et Elvin Ravendra Sunatri, chef de projet à Uniford et directeur général de Clay China. Et dans le studio, Li Jiajue, journaliste de CGTN français.
5: Bonjour.
4: Bonjour. Bienvenue dans notre émission. Alors, je vais peut-être commencer par Washinu. Vous êtes venu de Bénin et vous avez fait vos études en Chine et maintenant vous êtes doctorant. Alors, vous avez dit dans le clip que vous avez eu beaucoup de questions avant de venir en Chine. Donc, est-ce que vous avez résolu toutes les questions? Par exemple, pourquoi les Chinois mangent avec la baguette? Est-ce que vous comprenez maintenant pourquoi?
6: Alors, d'abord, merci beaucoup pour la question. Premièrement, j'ai toujours été fasciné par la culture chinoise et donc j'avais énormément de questions. Ce sont ces questions qui m'ont amené ici. Et donc, d'abord, la question concernant les baguettes chinoises, j'ai cherché la réponse plusieurs fois. J'ai eu beaucoup de différentes réponses, mais quand même, j'ai eu une réponse qui m'a beaucoup intéressé. D'abord, depuis l'Antiquité, les Chinois utilisaient déjà des longs bois en bambou pour faire de la cuisine. Et par la suite, cela a évolué. C'est devenu des baguettes que nous utilisons aujourd'hui. Mais ce qui m'a le plus intéressé, c'est la culture derrière ces baguettes. Parce que la fabrication de ces baguettes répond à des normes fixes. Nous avons d'abord le petit bout qui est rond et le second bout qui est carré. Et cela, chez les Chinois, ils disent le plus souvent tien yuan di feng. Cela signifie quoi? Le ciel est rond et la terre est carrée. Et donc, cette analogie me permet de voir combien de fois les Chinois sont beaucoup plus proches de la nature. Parce qu'ils disent aussi quelque chose, tien di ren he, c'est-à-dire quoi? C'est-à-dire le ciel, la terre et l'homme sont en harmonie. Et vraiment, c'est très intéressant. Et seulement avec ces baguettes chinoises, nous pouvons apprendre beaucoup de choses sur la culture chinoise. Comment est-ce qu'ils voient le monde? Comment est-ce qu'ils se comportent et tout ça? Nous pouvons voir beaucoup, beaucoup de choses. C'est vraiment très intéressant et passionnant.
4: Et par rapport à vous, c'est vraiment... C'est, Avant de venir en Chine, c'est tout le monde pratique les kung-fu. Et puis en Chine, vous vous rendez compte que c'est pas ça. Mais pour m'en dire, c'est un peu différent, n'est-ce pas? Parce que vous dites que avant de venir en Chine, vous avez l'impression que la Chine c'est un pays homogène, pollué et prévisible. Mais après, vous avez changé votre vision pour cette diversité, complexité, un respect du temps long. Est-ce que vous pouvez expliquer davantage?
1: Oui, bon, déjà, il faut comprendre les différents visages de la Chine. Et cela part déjà d'un plan macro-géographique à comprendre que la Chine est composée de différents climats, de différentes typographies qui, en fait, ont laissé émerger des cultures sub-cultures, ce qu'on appelle cultures sous-adjacentes, qu'on trouve peut-être dans le western, dans l'ouest de la Chine, donc que ce soit Qing ou Gansu, Sichuan, Guizhou, le sud, Guangdong, Hainan, et bien sûr la Chine centrale qui est un peu où la civilisation Han est un peu émergée entre le Huanghe et le Yangtze, la rivière du Yangtze. Quand on voit la Chine par ses différentes couches sociales, économiques et géographiques, on voit que le pays est beaucoup plus hétérogène tout en étant relié à travers une histoire commune, à travers une émotion commune. Quand vous parlez du temps long, oui, comprendre la Chine, il faut le comprendre à travers Kongzi de Wanhua, donc la culture confucienne, à savoir le respect et l'attachement, parfois nostalgique, mais l'attachement de devoir avec les ancêtres, et comment cette histoire en fait se conjugue à travers une nouvelle grammaire qui est un peu perturbée par l'économie, par le nouveau modèle pseudo-économique, etc. Mais toute cette complexité, tous ces différents changements entre chaque phase et chaque jonction de l'histoire fait que la Chine est diverse. Elle n'est pas juste diverse par ses différents visages, comme je l'ai dit, ça c'est au niveau macro. Mais au niveau micro et au niveau humain, elle est diverse par rapport aux différentes histoires individuelles des Chinois qui se conjuguent à travers un combat de résilience qui est souvent orienté vers l'unité familiale et le support familial. Parce qu'à la fin de la journée, on a un Chinois en général aujourd'hui, en 2022, comme je disais, à 10 parents. Donc les deux parents, plus les grands-parents maternels, plus les grands-parents paternels. Cela donne en fait une liaison de résilience, de survie et de confiance qui est beaucoup plus profonde et beaucoup plus longue que d'autres cultures.
4: Edouard, vous avez suffisamment de temps pour réfléchir alors.
2: Pour moi, avant de venir en Chine, comme je vous avais dit, c'était un pays vraiment mystérieux. Je ne savais pas beaucoup d'informations sur la Chine, etc. Et je croyais que la culture chinoise était tous pareil. Et quand je suis venu en Chine, j'ai vu que la culture chinoise est vraiment différente. Les gens sont vraiment différents des uns et des autres. Ils ont différents types de repas, types de cuisine, etc. Et c'est passé quand je suis arrivé en Chine, j'ai pu voyager et voir tout ça d'une première vue. Alors, ouais.
4: Alors, je me demande, est-ce que j'ai eu tort de vous poser la question suivante dans le clip, parce qu'on vous a demandé de décrire les Chinois en un mot. Je sais que, Washinu, vous avez choisi le mot laborieux, n'est-ce pas?
6: Pourquoi? Parce que les Chinois sont vraiment très laborieux. Et au début, lorsque j'étais venu en Chine, je n'arrivais pas à aller au rythme des Chinois. D'abord, ça va trop vite et ils sont beaucoup trop dynamiques. Et donc, j'ai été obligé de me dire, mais qu'est-ce qu'il faut que je fasse? Parce que là, je n'arrivais plus à supporter la pression, je n'arrivais plus à supporter la rapidité des Chinois. Et donc, j'ai été obligé de faire face à la culture, j'ai été obligé de piocher la bonne réponse dans la culture. Et donc, comme on le dit souvent, chez moi aussi, on a une analogie pareille. On dit, lorsque vous arrivez quelque part et les gens marchent avec la tête, marcher avec la tête. Et donc, c'est ce que j'ai fait. Je me suis sacrifié, donc je me suis mis au travail, au fait, comme eux. Et là, je me suis rendu compte que ce n'était pas aussi difficile que ça. Et je pense que nous pouvons le remarquer déjà sur les plateformes de vente en ligne. Lorsque vous avez des problèmes, les gens vous répondent le plus vite possible. Et Nous pouvons le voir aussi avec les livreurs, avec beaucoup, beaucoup de services ici. Tout va vraiment très vite. Et j'apprécie énormément ce dynamisme.
4: Et mon dire, toi, c'est autre chose, c'est piété filiale. C'est un peu ce que vous avez expliqué tout à l'heure.
5: Que je voudrais vraiment me concentrer dessus, c'est vraiment ce sentiment d'appartenance à un oui. Comment je dis un oui, je parle en anglais. Oui, culture, à un nous, en fait. Woman dans one roi. Donc, à savoir, bien sûr, à travers différentes pseudo-idéologies ou cultures ou théories, on va appeler ça collectivisme. Je vois ça plus d'un point de vue émotionnel, ce qui en fait définit, quand monsieur parle de labeur, je pense que le labeur n'est juste une conséquence du rapport familial que les Chinois ont. Et oui, je ne pense pas que tous ont le même degré de labeur, mais en revanche, je pense que l'écosystème socio-culturel crée ce comportement de labeur, ce besoin de devoir de loyauté envers les ancêtres, donc les parents, les grands-parents, etc. Et je pense vraiment que la Chine est conduite avant tout par Dia, par la mère. Et comment l'enfant, qui est surtout depuis les années 80, depuis The One Child Policy, se traduit dans cette quête, en fait, de respect, de devoir, de loyauté et d'émergence à travers son passé, à savoir à travers ses parents, etc.
4: Et Alvin?
2: Pour moi, j'ai trouvé que mes collègues chinois avec qui je travaille souvent, ils sont vraiment travailleurs. C'est-à-dire, ils travaillent plus que moi. Et du coup, quand on est au bureau, etc., ça me met de la pression.
4: L'impression.
2: Il y a même un collègue qui travaille des fois le week-end. Et du coup, ça aussi me donne l'impression de venir dans le week-end. Mais ça serait pas possible, par exemple, à l'île Maurice. Et pour mes collègues, c'est quelque chose de vraiment normal de travailler de plus en plus. Je crois que leur philosophie, c'est de travailler plus, travailler honnêtement pour pouvoir créer une bonne avenir dans le futur.
4: Et Tcharu, vous êtes chinois, qu'est-ce que vous en pensez de ces commentaires?
7: En fait, je pense que tous les trois, ils connaissent très bien la culture chinoise. Et moi-même, moi aussi, j'ai choisi en fait travailleur. Travailleur et laborieur, en fait, ce sont les deux synonymes pour expliquer un peu comment les Chinois préfèrent travailler dur. En fait, je pense que ça, il y a un lien avec la civilisation chinoise parce qu'au tout début de la civilisation chinoise, c'est en fait plutôt une civilisation agricole. Du coup, pour nos ancêtres, on pense toujours il faut d'abord cultiver très dur et puis après, on peut avoir les récoltes. Donc, il faut vraiment de travailler dur pour gagner leur vie, leur meilleure vie. Voilà. Et je pense que Moindir, il a aussi la raison. En fait, je pense que c'est aussi, on peut expliquer ça par un mot, c'est solidarité peut-être. Pas seulement pour les familles, mais aussi pour, par exemple, on a 56 ethnies. On a mentionné en fait la diversité parce que la Chine est vraiment un grand pays. Mais en même temps, vraiment, il y a une solidarité pour toutes ces ethnies dans la famille ou bien dans les communautés, dans différents domaines. En fait, on parle toujours cette phrase en Chine, c'est l'union fait la force. Voilà.
4: En fait, je me demande parce que vous êtes en Chine, je pense il y aura beaucoup de monde dans votre pays pour vous demander qu'est-ce qui se passe là-bas. Quelles sont les histoires ou un ou deux anecdotes que vous racontez régulièrement à vos amis?
6: D'abord, je dis souvent à mes amis qu'il y a la vitesse de la Chine. La Chine, tout évolue à une vitesse grand V. Lorsque j'étais venu en 2017, il fut un temps où j'étais un peu malade. Et donc, pendant cette période-là, c'est là où j'ai fait l'expérience d'acheter des médicaments en ligne. Et c'est-à-dire, dès que vous achetez, ça peut venir très rapidement. Et donc, J'avais acheté ces médicaments et dans moins de 30 minutes, le monsieur était déjà là. Et donc, il m'a appelé et il me dit, Nidawai Maitaola. Et donc, Nidawai Maitaola, c'est-à-dire, votre livre est là, okay, votre marchandise est là. Et donc, je suis parti, j'ai pris le médicament et je me suis dit, mais waouh, ça c'est vraiment bien parce que je n'étais pas habitué à ce système. À ce système de consulter le docteur en ligne, à ce système d'acheter des médicaments en ligne. Et donc, ça, c'était vraiment une belle expérience et la rapidité m'a vraiment plu. La vitesse, ça se voit un peu partout. Même lorsque les professeurs font les cours, ça se voit presque partout. Dans les constructions, lorsque vous arrivez dans un endroit et après 6 mois, vous repartez dans cet endroit-là, vous allez remarquer qu'il y a nécessairement un changement direct et radical. Et donc, je me demande qu'est-ce qui fait que les choses changent constamment. Et je n'ai pas encore la réponse à ça, mais j'appelle ça seulement la vitesse de la Chine.
4: Et vous, quelles sont les anecdotes que vous aimez raconter à vos amis mauriciens?
2: Par exemple, il y a une histoire que j'aime beaucoup raconter à mes amis quand ils me demandent ben, comment sont les Chinois. C'est-à-dire quand j'étais encore à l'école en 2017 aussi. Je suis parti au restaurant, je me suis amusé un peu et quand je suis retourné, j'avais perdu mon portefeuille. Et du coup, je venais d'arriver en Chine et alors, il y avait ma carte bancaire, etc. J'avais pas encore mis WeChat Pay, etc. Alors, si je perds ma carte, c'est un grand problème. Je paniquais, je suis parti même au poste de police. Mais après un jour, c'est-à-dire le lendemain, dans la soirée, il y a quelqu'un qui m'a téléphoné sur mon téléphone. Alors, c'était un monsieur qui habitait tout près de l'école. Il a ramassé mon portefeuille et il a vu un numéro dans mon portefeuille. Il a téléphoné. Et puis, je suis allé le voir et il m'a donné mon portefeuille. Il m'avait même préparé un petit repas, etc. Alors, c'est cette histoire que je raconte à mes amis mauriciens quand ils me demandent comment sont les Chinois, parce que mon expérience en Chine était vraiment bonne jusqu'alors. Et ouais.
4: Et m'en dire quel genre d'histoire que vous vous racontez à vos amis?
5: J'ai adopté un enfant de Foshan, Guangdong, qui en 2014. Pour moi, quand je vois la Chine, quand je lis la Chine à travers les yeux de mon fils et les yeux de la famille maternelle. Je suis pas rentré à travers la Chine, je n'ai pas lu la Chine à travers l'école, le travail ou autre, ce que beaucoup d'étrangers font et ont eu. Moi, j'ai eu d'abord une connexion à travers ce pays, à travers ces gens, à travers vraiment le chemin de l'émotion pure et le chemin de survie, de résilience. Parce que quand je vous ai parlé de piété filiale, en fait, je parlais spécialement du squelette du support system, donc système de support, système de solidarité, comme mademoiselle l'a mentionné auparavant, mais solidarité familiale à travers le cercle. Et ça, c'est quelque chose que j'ai compris très vite. Parce que c'est une longue histoire, je peux en parler, mais à travers en fait ma famille chinoise. Et du coup, quand je parle de Chine, je parle d'abord de ma famille substantielle, et ensuite, bien entendu, mes apprentissages et mes expériences qui sont en fait les conséquences de ma géographie en Chine quand j'ai bougé à Pékin ou autre. Mais ça, c'est beaucoup plus commun. Je pense que l'unité de mon anecdote, elle est attachée à ma relation familiale avec mes Chinois.
4: Et tiens, je voulais savoir, est-ce que il y a des choses que vous racontez régulièrement aux étrangers quand vous êtes en contact avec sur la Chine?
7: Moi, je pense que c'est pas tellement profond comme les trois invités ont mentionné. En fait, je partage toujours les gastronomies chinoises avec mes amis étrangers, bien sûr. Mais aussi, en fait, comme par exemple ce matin, j'ai discuté un peu avec mon collègue et je lui ai demandé, maintenant, est-ce que tu préfères faire des courses en ligne ou bien au supermarché? Et puis, il a dit que depuis 5 ans, environ 5 ans, il préfère de faire des achats en ligne. C'est vraiment très pratique en Chine, en fait, et il a déjà, en fait, cette habitude pour faire les achats en ligne, pas seulement les achats, bien sûr, mais aussi, comme par exemple, les frais de famille, comme électricité, eau, gaz, etc. Voilà, et je

0: Je pense que c'est pas seulement la technologie facilite notre vie, mais aussi à faciliter notre travail professionnel. Voilà, c'est aussi ce que je discute, peut-être pas partage, mais discute toujours avec mes amis étrangers.
1: Et chez nous, quels sont les plus grands changements que vous pouvez constater pendant toutes ces années en Chine?
2: Pour compléter ce que Vador vient de dire, je pense que déjà au niveau technologique, nous pouvons déjà remarquer que beaucoup de gens tendent à préférer à prendre les transports comme le TGV, le Gaotier chinois, le TGV chinois. Et donc, même actuellement, j'ai lu tout récemment, il y a un reportage sur la conception d'un nouveau type de TGV qui va jusqu'à 600 km/h. Et je trouve que ça, c'est vraiment très exceptionnel parce que ça va vraiment entraîner un développement très rapide de certaines zones rurales. Parce que le TGV, à cette allure-là, beaucoup de gens vont préférer prendre cette TGV que de prendre l'avion et donc ça ira beaucoup plus vite. Et donc, ça, c'est déjà un point. Un autre point, c'est déjà le développement, surtout au niveau du développement des zones rurales. Je me suis rendu compte que la Chine a mis ce point-là vraiment au centre de son développement. Et donc, j'ai été dans un village au nord de la Chine et je me suis rendu compte que en réalité, ce n'est même pas un village parce que chez moi, ça n'a rien d'un village en fait. Parce qu'il y a tout ce qu'il faut pour un village, mais quand même, il y a tout ce qu'il faut aussi pour une ville. Les routes, les infrastructures, tout est bien. Les hôpitaux, ça va très bien, c'est bien construit. Il y a aussi la connexion Internet qui est vraiment haut débit et tout. Je me suis senti vraiment pas comme dans un village où je vais penser à avoir problème d'électricité, problème d'eau potable ou bien problème de connexion Internet ou même d'achat en ligne. Donc, tout allait tellement bien au point où je me suis dit, mais vivre dans un village, je n'ai rien à envier à quelqu'un qui vit dans une grande métropole, à Shanghai ou bien à Pékin. Et donc, cette expérience m'a permis de voir que la vie des paysans vraiment a changé tout d'un coup. Ce changement-là, je pense que je l'ai vu de mes propres yeux. C'était magnifique.
1: Alors, dernière question. On revient un peu à vous. Vous êtes tous en Chine où vous avez fait des études, vous travaillez. Donc, quel est votre rêve et qu'est-ce qui vous a motivé à rester en Chine et comment comptez vous réaliser vos rêves en Chine? Je commence par Washington.
2: D'accord. D'abord, ce qui me motive à rester beaucoup plus en Chine, c'est la culture. Pourquoi? Du premier point de vue, je peux dire que le fait d'aller comprendre la culture chinoise m'a permis à moi-même de mieux comprendre la mienne. Et donc, sur ce point-là, je peux dire que en cherchant à comprendre l'autre, je me suis mieux compris moi-même. Je peux dire ça. Et donc, c'est ça qui me motive le plus. Chaque jour, je fais l'effort quand même de mieux comprendre cette culture et d'essayer de voir, mais comment est-ce que ça se passe chez moi en Afrique, chez moi dans l'Antiquité, dans l'ancienne Égypte, comment est-ce que ça se passait? Et donc, c'est vraiment très passionnant. Et je ne peux pas dire que je peux réaliser mon rêve, mais je peux dire que je vais vivre ce rêve-là au jour le jour et je préfère le vivre comme ça.
1: C'est vrai qu'il y a beaucoup d'amis africains qui me disent qu'il y a beaucoup de ressemblances entre la culture chinoise et la culture africaine. Donc,
2: Effectivement, il y a beaucoup de ressemblances entre la culture africaine et la culture chinoise. Par exemple, lorsque vous parlez, vous savez, chez nous, par exemple, dans ma langue maternelle, c'est une langue kwa du continent Gombe, plus précisément le Gombe, on utilise toujours le nin des Chinois, le nin, c'est-à-dire le vouvoiement. Le vouvoiement chez nous a une très grande place. Et comme chez les Chinois aussi, ça a une très grande place. Et lorsque vous mangez avec les Chinois, vous savez, la manière dont les gens s'asseyent, et donc qui va manger en premier, ça aussi, il y a une grande ressemblance avec ça, avec ma culture, avec la culture africaine.
1: ça, j'apprends de nouvelles choses. Hein. Alors, Elva.
3: Ben, moi, mon rêve, c'est de pouvoir construire une entreprise qui est vraiment profitable. Et du coup, quand je me suis, j'ai été en Chine pendant 5 ans, j'ai pu créer des relations avec certaines personnes, etc. Et j'aime beaucoup leur façon de travailler. Alors, c'est un des raisons qui m'a poussé à rester en Chine, du coup, que de partir ailleurs. Et ben, je travaille presque tous les jours pour pouvoir réaliser ce rêve. Et maintenant, il y a beaucoup plus de gens qui travaillent ensemble avec moi. Et je suis sûr que dans quelques années, on va pouvoir réaliser cette rêve ensemble.
1: Je comprends, vous allez devenir patron et puis vous faites travailler vos employeurs le week-end et mon dire.
4: C'est très simple. Je voudrais juste finir mon livre sur la Chine. Je veux prendre le temps pour cela parce que on est dans dans une phase temporelle qui est très très très tumultueuse dans le monde et du coup je dois attendre davantage pour voir la situation sociétale en Chine. Donc ça serait un avant 2028, si je peux finir mon livre, ça serait cool. Et
1: Ah,
4: sinon, à
1: vous avez
4: côté de
1: des plans
4: ça,
1: quinquennales aussi.
4: oui, voilà. Et sinon, ce serait de créer un film autobiographique sur la Chine. Donc, je pense que c'est possible qu'il soit fini avant le livre. Voilà.
1: Et tiens, en tant que chinoise, comment
0: Oui,
1: faites-vous?
0: en fait, moi, j'ai fait plusieurs émissions avec Moitir depuis longtemps, donc je comprends très bien son amour pour la Chine. Et aujourd'hui, je suis très contente de pouvoir reconnaître Wuxinu et Edward, et puis leurs paroles et leurs connaissances pour la Chine, en fait, m'ont touchée beaucoup.
1: Ah oui, moi aussi.
0: Parce que, en fait, dans cette époque critique, une compréhension mutuelle, c'est de plus en plus importante pour tout le monde. Voilà, pour tous les pays. Alors, pour moi, mon rêve, c'est qu'il y aura plus de gens comme nos trois invités pour comprendre mieux la Chine. Et puis, comme ça, pour moi, personnellement, je voudrais raconter plus d'histoires par rapport à la Chine. Voilà.
1: Et nous allons essayer de faire plus d'émissions pour partager ces genres d'expériences avec nos téléspectateurs. Alors, je vous remercie à tous les quatre d'avoir participé à notre émission. Je vous remercie beaucoup.
4: Merci.
1: Merci, au
2: Bye
1: revoir,
2: bye.
1: merci.
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Je vous rappelle que vous suivez toujours l'émission Classico. Avant de passer à la prochaine partie de cette émission courte chinoise, je vous propose une pause musicale. C'est parti!

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2: Bonjour tout le monde, bienvenue dans notre cours de chinois. Moi c'est Xiao Tai, je suis avec Yves. Bonjour Yves.
3: Natia Rao, bonjour tout le monde, bonjour Xiao Tai.
2: Et dans la dernière leçon, nous avons appris quelques expressions utiles pour aller chez le coiffeur. Je propose de réviser un peu avant d'attaquer la nouvelle leçon.
3: Bien sûr, c'est toujours un plaisir, tu le sais bien.
2: 我想剪头发。
3: 我想剪头发。Je voudrais me faire couper les cheveux.
2: 修一下就可以了。
3: S'il vous plaît, juste les pointes.
2: 我想染头发。
3: 我想染头发。Je voudrais me faire teindre les cheveux.
2: 别剪太短了。
3: 别剪太短了。Ne coupez pas trop court.
2: Bon, réécoutons les dialogues.
4: 我想剪头发。
5: 你想怎么剪？
4: 修一下就可以了。
5: 好的，请先洗头。
4: 我想染头发。
5: 你想染什么颜色？
4: 棕色怎么样？
5: 嗯，不错，很时髦。
4: 别剪太短了。
5: 行，保准您满意。
2: C'est tout pour la révision. Tout de suite, la nouvelle leçon.
3: Voici les expressions clés.
5: 我想租房。您想找什么样的房子？您想花多少钱租？什么时候能搬进来？房租怎么付？
2: Et voilà, quand tu arrives dans une agence, tu peux commencer à dire comme ça, 我想租房。
3: 我想租房。
2: Ce qui signifie, je voudrais louer un appartement. 租房 est le terme clé de cette phrase. 租 veut dire louer.
3: 租。
2: 房 un appartement.
3: 房。
2: 我想租房。
3: 我想租房。Je voudrais louer un appartement.
2: Tout de suite, le dialogue.
5: 我想租房。
4: 你想找什么样的房子？
5: 带家具的两居，房子不要太旧。
2: Voilà, c'était le dialogue 1. Et dans cette conversation, on entend une personne qui dit à un agent immobilier, 我想租房。
3: 我想租房。Je voudrais louer un appartement.
2: Et l'agent demande, 你想找什么样的房子？
3: 你想找什么样的房子？ Donc, 你想 vous voulez, 找什么样 chercher quel genre?什么样？ Quel genre？ 房子 ？d'appartement。Donc quel genre d'appartement cherchez-vous？
2: 带家具的两居，房子不要太旧。
3: 带家具的两居，房子不要太旧。Donc带家具 c'est meublé。De两居 deux pièces。Donc deux pièces meublées。房子 l'appartement toujours。Et 不要太旧。Donc c'est ne doit pas être trop en mauvais état. Tio c'est en mauvais état. Donc l'appartement ne doit pas être trop en mauvais état. Il doit être en bon état.
2: Repassons le dialogue.
5: 我想租房。
4: 你想找什么样的房子？
5: 带家具的两居，房子不要太旧。
3: Nous sommes toujours chez l'agent immobilier. Maintenant, j'aimerais savoir, il faut en venir un peu au nerf de la guerre, l'argent. Comment parler du prix ?
2: Alors souvent, c'est l'agent immobilier qui prend l'initiative de poser la question. 你想花多少钱租？
3: 你想花多少钱租？
2: 你想花多少钱租？ 花 signifie payer ou dépenser, sous-entendu de l'argent. 花
3: 花
2: 多少钱？ Combien d'argent?
3: 多少钱？
2: 租 veut dire louer.
3: 租。
2: 您想花多少钱租？
3: 您想花多少钱租？ Vous voulez dépenser combien d'argent?
2: Écoutons maintenant le dialogue 2. On va parler du prix.
4: 您想花多少钱租？
5: 月租3000元以内吧。
4: 您看这房怎么样？
5: 嗯，不错。
2: Voilà, dans le dialogue tout à l'heure, on a discuté du prix avec l'agent immobilier. 您想花多少钱租？
3: 您想花多少钱租？ Vous voulez payer combien pour le loyer?Roi dépensé, doit chaotien, combien d'argent, zou, loué.
2: Et l'autre répond, yue zou 3000 yuan inai ba.
3: Yue zou 3000 yuan inai ba. Donc yue zou par mois, 3000 kuai, 3000 yuan, inai ba, donc littéralement ça veut dire à l'intérieur. Donc à l'intérieur de ces 3000 yuan, en français on traduirait par pas plus de 3000 yuan.
2: 您看这房怎么样？
3: 您看这房怎么样 ？Can voir, je fang cet appartement, 怎么样 ？Comment? Donc vous trouvez comment cet appartement?
2: 不错。
3: 不错，pas mal.
2: Et puisqu'on a discuté du prix, il serait pas mal d'en savoir un peu plus sur la monnaie chinoise, renminbi, ce qui signifie littéralement la monnaie du peuple. en effet l'unité principale de renminbi est yuan et on a adopté le système décimal. Un yuan égale à 10 jiao et un jiao égale à 10 fen. Yuan, jiao, fen, ce sont en effet les trois unités de la monnaie chinoise.
3: D'accord, yuan, jiao, fen. Mais Xiao Tai, dans la vie courante, quand je vais acheter mes fruits ou un pao zi, on ne me dit jamais de payer en yuan ou en jiao, on me parle plutôt de kuai et de mao. Est-ce que tu peux m'expliquer qu'est-ce que c'est ?
2: Très bonne question. En effet, dans la vie quotidienne, on parle plus de kuai et de mao que de yuan et de jiao. Kuai et yuan, c'est tout à fait la même chose, seulement le terme kuai est plus du langage parlé, alors le yuan sonne plus formel que kuai. Et c'est pareil pour mao et jiao. Ainsi, dans la vie quotidienne, tu entends plus souvent parler de kuai et de mao.
3: D'accord, bon bah je crois que j'ai compris. Refermons cette parenthèse. Revenons à l'appartement que nous voulions louer. Maintenant je voudrais dire, maintenant que je sais que je peux louer et que le prix me convient, je voudrais savoir quand je peux emménager. Comment dit-on ça, Xiao Tai ?
2: Tu peux dire en chinois comme ça, 什么时候能搬进来?
3: 什么时候能搬进来?
2: Alors 什么时候, c'est facile. Quand, quelle date, quel moment?
3: 什么时候?
2: 能, pouvoir.
3: 能.
2: Ban, déménager, emménager. En l'occurrence, il s'agit de emménager.
3: Ban.
2: Jinlai, ce qui signifie entrer, venir ici.
3: Jinlai.
2: 什么时候能搬进来?
3: 什么时候能搬进来? Quand puis-je emménager?
2: Dialogue 3, tout de suite.
5: 什么时候能搬进来?
4: 下个月底.
5: 房租怎么付呢?
4: 一次付三个月的.
2: Voilà, c'était le dialogue 3. Dans cette conversation, on en arrive à la fin de discussion entre le client et l'agent immobilier, parce qu'on a commencé à discuter de la date pour emménager et du paiement pour le loyer. On entend la première personne qui demande « 什么时候能搬进来? »«
3: 什么时候能搬进来? » »« Quand puis-je emménager ?»« 什么时候? » »« Quand ?»« Ban ?»« Déménager, emménager ?»« 进来? » »« Rentrer ?» Donc « ban 进来 » signifie « emménager. Quand puis-je emménager?
2: Et l'autre lui répond, 下个月底.
3: 下个月底. Donc, 下个月 signifie le mois prochain, et 月底 signifie la fin du mois.
2: 房租怎么付?
3: 房租怎么付? Je dois vous payer le loyer dans combien de mois?
2: 房租怎么付?
3: Je dois vous payer le loyer pour combien de mois? 怎么付? Comment le régler? Donc en Chine, on a souvent payé 3 mois d'avance. Donc cette phrase implicitement signifie on a payé le loyer pour combien de mois?
2: Et la réponse qu'a donnée l'agent immobilier est 一次付三个月的.
3: 一次付三个月的. Donc une fois, 一次付 payer, 三个月的 3 mois. Donc une fois, on a payé 3 mois. On a payé 3 mois à la fois.
2: Repassons le dialogue.
5: 什么时候能搬进来?
4: 下个月底。
5: 房租怎么付呢?

0: an, on peut payer en une seule fois ou payer à crédit. Les familles modestes peuvent demander d'acheter des logements sociaux ou louer des HLM. Mais pour louer des HLM, il faut remplir certains critères et être patient. Bien que la plupart des logements sociaux soient loin du centre-ville, le métro facilite la vie des habitants.
1: Voilà, c'est tout pour aujourd'hui. Comme d'habitude, un test avant de vous quitter. Comment dire en chinois, je dois vous payer le loyer pour combien de mois?
0: Si vous savez la réponse, n'hésitez pas à nous envoyer votre réponse par email à l'adresse suivante crifra@cri.com.cn.
1: Et pour plus d'informations, n'oubliez pas d'aller surfer de temps en temps sur notre site internet french.cri.cn. Merci à tous, au revoir, à la prochaine fois.
2: Ainsi s'achève l'émission Classico d'aujourd'hui. Merci de l'avoir suivi. À la prochaine.
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La Chine a enregistré une moyenne quotidienne de 2,21 millions de voyages entrant et sortant pendant la semaine de congé de la fête nationale de cette année, qui s'est achevée mercredi, en hausse de 6,7% en glissement annuel. Les autorités d'inspection des frontières à l'échelle nationale ont enregistré un total de 15,46 millions de voyages entrant et sortant au cours de la semaine de congé, a indiqué jeudi l'Administration nationale de l'immigration dans un communiqué. Des chercheurs d'institutions chinoises et britanniques ont développé un système de recharge sans fil pour les véhicules à énergie nouvelle avec une efficacité de conversion supérieure à 98%. Le système pourrait soutenir l'utilisation à grande échelle de véhicules autonomes et a un potentiel dans des secteurs tels que le transport ferroviaire, les robots industriels et les aéronefs à basse altitude. Une solution de recharge entièrement automatisée qui ne nécessite pas d'intervention manuelle est considérée comme la clé du déploiement commercial des véhicules autonomes. Le transfert inductif d'électricité est largement considéré comme une voie idéale pour une telle charge. Le satellite SMILE, fruit d'une collaboration sino-européenne, a publié récemment sa première série d'images et de données scientifiques alors qu'il entamait ses opérations scientifiques régulières. Parmi ces images figure la première image panoramique continue des aurores boréales qui en révèle la structure fine sur de longues périodes. Une autre image montre les vestiges lumineux d'une étoile qui a explosé à environ 160 000 années-lumière. Le satellite a également recueilli les premières mesures haute résolution des champs magnétiques et des ions dans l'orbite très élevée de la Terre. Ces données aideront les chercheurs à mieux comprendre comment l'activité solaire influence l'environnement spatial terrestre. Le plus long tunnel routier sous-marin de Chine a achevé vendredi dernier tous les travaux de creusement à l'aide d'un tunnelier à bouclier lorsque celui-ci a atteint la position prévue à une profondeur de 105 mètres sous la surface de la mer dans la baie de Jiaozhou, dans la province orientale du Shandong, selon la China Railway Construction Corporation Limited. Le deuxième tunnel de la baie de Jiaozhou à Qingdao reliera la zone urbaine principale de Qingdao à la nouvelle zone de la côte ouest de Qingdao. Ce projet de 17,48 km comprend un tronçon de tunnel principal

0: longue de 14,37 km, composée de deux tunnels principaux et d'un tunnel de service central, avec trois voies dans chaque sens et une vitesse de conception de 80 km/h. Alors que les destinations touristiques à travers la Chine explorent de nouvelles façons d'attirer les visiteurs, Hengdian, surnommé le Hollywood chinois, a renversé les rôles, transformant les touristes de simples spectateurs en acteurs. Pendant les congés de la fête nationale du 1er au 7 octobre, il est devenu courant de voir des touristes payer pour jouer dans de courtes séries à Hengdian dans la province chinoise du Zhejiang. Hengdian a attiré plus de 9 millions de visiteurs au cours du premier semestre de cette année. Aux heures de pointe, plus d'une centaine de personnes s'inscrivaient chaque jour pour l'expérience de mini-série. Les visiteurs peuvent choisir parmi plus de 40 scénarios. Une mini-série en solo est proposée à partir de 218 yuan, environ 32 $, et une formule complète comprenant maquillage et coiffure professionnelle coûte 388 yuan. 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
3: Bienvenue à Cogito. Ces derniers temps, certaines économies occidentales, soucieuses de préserver la compétitivité de leurs industries et de leur part de marché, ont politisé les questions économiques et commerciales en propageant des rhétoriques erronées telles que la surcapacité de production chinoise ou le choc chinois 2.0 et en utilisant ces arguments comme prétexte pour adopter diverses mesures protectionnistes. La Chine, quant à elle, tire parti des atouts de son marché, du développement de ses industries et des progrès scientifiques et technologiques pour offrir au reste du monde davantage de dividendes du marché, du développement et de l'innovation, créant ainsi continuellement les opportunités chinoises 2.0. Quand on parle surcapacité, aucun consensus mondial n'existe à ce sujet. On s'appuie généralement sur le taux d'utilisation des capacités de production, mais il convient de tenir compte des spécificités de chaque pays. Selon des instituts de recherche, ce taux se situe en moyenne entre 75% et 80% pour les économies développées ou à forte croissance, et entre 50% et 64% pour les pays moins développés. En 2025, le taux d'utilisation des capacités de grandes entreprises industrielles chinoises s'est élevé à 74,4%, une valeur située dans une fourchette raisonnable. Toutefois, pour des motifs géopolitiques et protectionnistes, certaines économies adoptent une définition simpliste, mécanique et trop générale de la surcapacité, cherchant ainsi à freiner le développement de la Chine et à faire obstacle à une coopération économique et commerciale internationale normale. Prenons l'exemple de l'argument erroné selon lequel les subventions industrielles chinoises entraîneraient une surcapacité. Les rapports de la CNUCED montrent que ces cinq dernières années, les politiques de soutien à l'industrie se sont multipliées dans le monde, subventions à la recherche et au développement, avantages fiscaux, prêts à faible taux d'intérêt sont des pratiques internationales courantes pour encourager les industries émergentes. La Chine, quant à elle, a toujours strictement respecté les règles de l'OMC et s'est engagée à mettre en place un système de subvention conforme aux pratiques internationales, en perfectionnant sans cesse ses politiques en matière de conformité, de rigueur scientifique et de transparence. Par ailleurs, ces subventions s'appliquent de manière égale à tous les acteurs du marché. Dans le cadre de programmes de renouvellement des biens de consommation, la Chine veille à l'égalité de traitement entre entreprises nationales et étrangères, ce qui permet aux sociétés à capitaux étrangers de participer activement et d'en bénéficier au même titre que les autres. Plus important encore, les avancées technologiques et la position de leader dont jouissent de nombreux secteurs en Chine sont le fruit d'un long processus de recherche et développement nécessitant des investissements considérables et non le simple résultat de subventions gouvernementales. Autre exemple, certains pays occidentaux, notamment les États-Unis, assimilent l'important excédent commercial de la Chine en biens à une surcapacité de production. Cet argument ne tient pas la route. En tant que grand pays responsable, la Chine n'a jamais cherché délibérément un excédent commercial. La croissance de ses exportations résulte à la fois des économies d'échelle et du renforcement de sa capacité d'innovation, mais aussi des besoins des différents pays en matière de transition écologique et de développement industriel. Du point de vue de la répartition des bénéfices commerciaux, l'excédent est en Chine, mais les bénéfices profitent à toutes les parties. En 2025, les entreprises à capitaux étrangers représentaient 27% des exportations chinoises et 16% de l'excédent commercial, avec des taux de croissance de l'excédent et des bénéfices supérieurs à ceux des entreprises locales. De plus, la Chine affiche un déficit dans le commerce des services et les bénéfices d'investissement. Globalement, l'excédent du compte courant représente environ 3,7% du PIB, ce qui se situe dans une fourchette jugée raisonnable au niveau international. Certains pays occidentaux attribuent leurs difficultés, ralentissement de la croissance économique, retard dans la transformation industrielle au développement de la Chine, ce qui va à l'encontre des lois de l'économie. Si l'on suit la logique selon laquelle un excédent commercial important entraîne nécessairement une surcapacité, alors 80% des puces électroniques américaines sont destinées à l'exportation et environ 2/3 des avions commerciaux livrés par Boeing sont vendus hors d'Amérique du Nord. Ces secteurs et produits qui affichent des exportations massives et des excédents élevés devraient-ils pour autant être qualifiés de surcapacitaires? En fin de compte, les difficultés de développement rencontrées par certaines économies occidentales résultent de la conjonction de multiples facteurs, profonde restructuration des chaînes d'approvisionnement mondiales, instabilité géopolitique, retard dans les réformes internes et non d'un quelconque choc industriel chinois. En réalité, en tirant parti des atouts de son marché, du développement de ses industries et des progrès scientifiques et technologiques, la Chine offre au reste du monde l'opportunité de la Chine 2.0, partageant les dividendes de son marché, de son développement et de son innovation. Aujourd'hui, les véhicules électriques, les batteries au lithium et les produits photovoltaïques chinois ne cessent de gagner en popularité à l'échelle mondiale, tandis que l'intelligence artificielle, la robotique et les médicaments innovants connaissent un essor fulgurant, contribuant de manière significative à la transition mondiale vers une économie verte et bas carbone, ainsi qu'au progrès technologique. Prenons l'exemple de la coopération économique et commerciale entre la Chine et l'Europe. Les deux parties sont respectivement la deuxième partenaire commerciale l'une de l'autre. Leurs industries présentent une forte complémentarité et les possibilités de coopération sont immenses. Depuis longtemps, les entreprises européennes des secteurs de la fabrication haut de gamme et des biopharmaceutiques, entre autres, se sont implantées en profondeur sur le marché chinois et en ont tiré des avantages concrets. Aujourd'hui, la Chine se démarque rapidement dans des domaines innovants tels que les énergies nouvelles, l'intelligence artificielle et l'économie numérique, créant ainsi de nouvelles opportunités pour l'approfondissement de la coopération industrielle et la mise en valeur des complémentarités entre les deux parties. La surcapacité est un phénomène dynamique propre à l'économie de marché. Les économies concernées devraient l'apporter de manière objective et dialectique en se fondant sur les lois économiques. Rejeter la responsabilité sur la Chine n'aide en rien à résoudre leurs propres problèmes. Surcapacité, choc chinois 2.0, ces arguments fallacieux ne trompent personne. Le développement de la Chine ne provoquera pas de choc, mais créera des opportunités 2.0 pour le monde.

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9: Bonjour à tous, quel bonheur de vous retrouver pour cette édition de Carnet de route. Aujourd'hui, nous n'allons pas poser nos valises dans une ville précise, mais nous allons parler de ce moment charnière, la préparation. Voyager, c'est une fête, mais avant la fête, il y a les coulisses. Je suis Manon, avec moi mon collègue Rocco. Bonjour Rocco.
10: Bonjour Manon, bonjour à tous nos auditeurs.
9: En effet, les préparatifs avant la date du déplacement sont des travaux systématiques, y compris une planification méticuleuse. Il faut préparer correctement des documents clés. Il faut choisir, opter des modes de voyage selon la destination. Et puis, il faut penser également à la sécurité et au confort du voyage. On dirait qu'un voyage réussi commence par une préparation complète et méticuleuse avant le départ. Et aujourd'hui, avec Rocco, on va préparer ensemble un guide exhaustif de préparation pour vous tous. Et notre émission d'aujourd'hui commence avec une belle mélodie.

0: Merci de nous rejoindre après la pause musicale. Et aujourd'hui, nous n'allons pas poser des valises dans une ville précise, comme d'habitude, et nous allons parler de la préparation du voyage.
1: Ce sujet me passionne parce que moi, le voyage commence à l'instant où l'on achète ses billets. Mais attention, entre le rêve et la réalité, il y a une montagne de détails logistiques. Un voyage mal préparé, Manon, c'est un voyage où l'on subit. Et un voyage bien préparé, c'est un voyage où l'on se régale.
0: Alors, plongeons tout de suite dans le vif du sujet. On a 2000 km d'été à parcourir aujourd'hui. Et par quoi commence-t-on pour ne pas être submergé, Rocco?
1: La fondation, Manon, c'est les passeports. Beaucoup de voyageurs se font piéger par la règle des 6 mois. De nombreux pays refusent l'entrée si votre passeport expire moins de 6 mois après votre date de retour.
0: Donc avant de demander le visa, il faut vérifier bien la date d'expiration de votre passeport. C'est pas tous les pays acceptent l'entrée si votre passeport expire moins de 6 mois après votre date de retour.
1: Alors vérifiez cela dès maintenant. Si vous devez les refaire, anticipez. Les délais en mairie peuvent être très longs. Surtout avant l'été.
0: Après la vérification de la date d'expiration de notre passeport, c'est le tour de visa. Et les visas, c'est aussi un autre casse-tête.
1: Exactement. Il existe désormais 3 types de visas. Les visas classiques à l'ambassade, l'e-visa, ce qu'on obtient en ligne, et les visas à l'arrivée. Alors, mon conseil, ne vous fiez jamais au forum des voyageurs datant de 2 ans. Les règles changent chaque mois. C'est mieux d'aller sur le site officiel du consulat du pays de destination. Pour la Chine, par exemple, les procédures ont été simplifiées récemment pour de nombreux pays européens. Mais il faut rester vigilant sur les documents demandés.
0: Donc, la fondation, c'est le passeport, et puis c'est les visas. Il faut faire très attention, c'est la priorité. Bon, Rogo, il y a une chose qui me vient à l'esprit. On oublie souvent l'assurance. C'était mon cas, pensant que la carte bancaire fait tout. Tu confirmes que c'est risqué?
1: Bon, c'est le risque numéro 1. Les assurances de cartes bancaires Visa Premium ou Gold ont des plafonds de frais médicaux qui peuvent sembler élevés, mais qui sont dérisoires si vous avez un accident grave aux États-Unis ou au Japon, par exemple. Donc, prenez une assurance voyage spécialisée. C'est très confortable, car elle couvre non seulement les frais médicaux, mais aussi la responsabilité civile à l'étranger, le vol des bagages et surtout les rapatriements sanitaires. C'est un petit investissement pour une tranquillité absolue.
0: Et parlons santé. Et on ne part pas en Amazonie comme au Bruxelles. C'est tout à fait différent.
1: Bien sûr, Manon. La première étape est le calendrier vaccinal. Au-delà des vaccins obligatoires comme la fièvre jaune, il est toujours utile de penser à la rage.
0: Alors, dans ce cas-là, qu'est-ce qu'on va faire?
1: Aller dans un centre de vaccination international. Ils sont les seuls à avoir un stock frais et les conseils les plus pointus.
0: D'accord. Et dans la valise, côté pharmacie, qu'est-ce qu'il faut préparer?
1: Ouais, soyez minimaliste, mais efficace. Un antibiotique à large spectre, prescrit par votre médecin. Un anti-diarrhéique, indispensable. Des pansements pour ampoules, vos pieds sont votre moteur. Faut pas oublier. Et un thermomètre. Si vous prenez un traitement régulier, cher Manon, gardez toujours les médicaments dans votre bagage à main, avec l'ordonnance en DCI, dénomination commune internationale.
0: Ah, c'est indispensable.
1: Voilà.
0: Mais pourquoi il faut mettre les médicaments dans les bagages à main?
1: Si votre valise en soute s'épère, vous n'êtes pas en danger.
0: D'accord. Bon là, Roku nous a donné des conseils très utiles au niveau de l'assurance. Il vaut mieux de prendre une assurance voyage spécialisée. Elle couvre tout, hein. La partie non couverte par votre carte bancaire. Au niveau de la pharmacie en voyage, Roku nous a donné également des conseils. On va poursuivre notre émission juste après une pause musicale.

0: Vous écoutez Carnet de route. Aujourd'hui, on va parler des préparatifs avant le voyage. Le voyage, c'est une fête, mais avant la fête, il y a les coulisses.
1: Et Rogo, pendant le voyage, il y a une chose qui me gêne beaucoup, c'est le décalage.
0: Une astuce pour le décalage horaire, le fameux jet lag.
2: Hydratez-vous massivement dans l'avion et essayez de vous caler sur l'heure de destination dès que vous montez à bord. Et surtout, cher Manon, évitez de prendre d'alcool pendant les vols, même si c'est tentant pour s'endormir.
0: Ah oui, je me suis dit que ça aide à m'endormir. Et on arrive au moment fatidique à faire son sac. On veut tout prendre au cas où.
2: Oui, les au cas où est l'ennemi du voyageur. Plus votre sac est lourd, plus vous êtes fatigué et plus vous êtes une cible pour les pickpockets.
0: Ah d'accord.
2: Et la règle d'or dans tout ça, si vous ne l'avez pas porté ou utilisé au cours des 6 derniers mois chez vous, vous ne l'utiliserez pas en voyage.
0: D'accord. Mais pendant le voyage, il y a trop de choses à apporter. Je trouve que 2 valises, ça ne me suffit pas pour mettre toutes les choses. Déjà, 3 paires de chaussures, ça remplit une valise. Des astuces pour gagner de la place.
2: Ah, c'est la méthode du rolling.

0: C'est-à-dire?
1: Roulez vos vêtements au lieu de les plier. Mm-hmm. Cela évite les plis et gagne 30% d'espace. Utilisez des packing cubes ou ces rangements pour compartimenter. Une housse pour les sous-vêtements, une pour les t-shirts, une pour l'électronique. C'est un gain de temps incroyable chaque matin.
0: Et côté chaussures, comme vous dites...
1: Bon, deux paires maximum. Une paire de chaussures de marche confortables déjà faites à vos pieds. Ne partez jamais avec des chaussures neuves, cher Manon. Et une paire de sandales ou de baskets légères pour le soir. C'est tout.
0: Alors, je fais un petit résumé. Le au cas où est l'ennemi du voyageur. Donc, il faut éviter de prendre trop de choses. La règle d'or, si vous ne l'avez pas portée ou utilisée au cours de ces derniers mois chez vous, vous ne l'utiliserez pas en voyage. Et puis, Rocco nous a appris la méthode du rouler. C'est très important, rouler vos vêtements au lieu de les plier. Ça vous permet de gagner de l'espace dans votre bagage. Et on va poursuivre notre émission juste après une pause musicale.

0: Merci de nous rejoindre après la pause musicale. Aujourd'hui, nous n'allons pas poser nos valises dans une ville précise. Comme d'habitude, on va parler des préparatifs avant le voyage. Et Rocco, maintenant, c'est le tour de téléphone. Hein? C'est le compagnon le plus important de notre voyage. Et aujourd'hui, on ne voyage plus avec une carte papier de 2 mètres de large. Et comment optimiser son smartphone?
1: Bon, le smartphone est votre couteau suisse. Mm-hmm. Avant de partir, téléchargez les cartes et cela vous permet de naviguer par GPS même sans aucune connexion internet ni carte SIM locale. Mm-hmm. C'est vital, hein, cher Mano, mm-hmm. pour ne pas se perdre dans le ruelle de Bangkok ou de Marrakech.
0: Ah, c'est très important. Et pour la communication?
1: Il est plutôt conseillé de télécharger l'application Traduction et d'installer le pack de langues hors ligne du pays. Vous pouvez même prendre en photo un menu au restaurant et l'application traduit les plats en direct sur votre écran. C'est magique.
0: D'accord.
1: N'oubliez pas non plus une batterie externe, power bank, de grande capacité. Mm-hmm. Un smartphone vide en voyage, c'est comme être aveugle et muet.
0: Donc, si vous partez pour un pays étranger, il faut télécharger l'application de traduction et la carte électronique, hein? Un smartphone vide en voyage, c'est comme être aveugle et muet. Bon, on va poursuivre notre émission juste après une pause musicale.

0: Vous écoutez Carnet de route aujourd'hui. Nous allons parler les préparatifs de voyage. Le voyage, c'est une fête, mais avant la fête, il y a les coulisses. Et Hugo, tu conseilles de prendre du liquide?
1: Toujours, chère Manon. Ayez environ quelques centaines d'euros ou de dollars cachés dans une ceinture secrète ou dans une poche intérieure de votre sac. En cas de panne de réseau bancaire national, ce qui arrive plus souvent qu'on ne le pense, vous pourrez toujours payer une nuit d'hôtel ou un taxi.
0: D'accord. Et le budget imprévu?
1: Bon, calculez votre budget quotidien, logement, nourriture, transport, visite, et ajoutez 20% d'imprévus.
0: D'accord,
1: on ne sait surplus, jamais. Cher Manon, servira au coup de cœur un surclassement, un guide privé pour une journée, ou ces magnifiques tapis que vous n'aviez pas prévu d'acheter, mais qui est devenu indispensable.
0: D'accord. Et je pense qu'il y a encore une chose. Il faut trouver des banques. Elles permettent de payer et de retirer de l'argent au taux de change réel sans commission. C'est une économie de plusieurs centaines d'euros sur un long voyage. On termine souvent par là, mais c'est essentiel. La préparation psychologique, Frogo.
1: Oui, un voyage réussi, c'est une rencontre. Apprenez l'histoire du pays. Pourquoi les gens vivent-ils ainsi? Quelles sont les sensibilités religieuses? Ces petits détails montrent aux locaux que vous le respectez. En retour, leur accueil sera décuplé.
0: D'accord. Et la barrière de la langue, ça arrive souvent, hein?
1: Oui, dans ces cas-là, il faut toujours apprendre au moins 10 mots. Pas plus, cher Manon. Des mots comme bonjour, merci... C'est délicieux, l'addition s'il vous plaît, pardon. Même si votre accent est terrible, les gens locaux apprécieront l'effort. Et tenez, c'est le meilleur sésame pour ouvrir le cœur.
0: Coco, merci pour ce tour d'horizon ultra complet. Je crois qu'on a balayé tous les aspects de la valise au sourire.
1: Oui, avec plaisir, chère Manon. C'est préparer, c'est enlever le stress pour ne laisser que la place à l'émerveillement. Une fois que la logique est réglée, on peut enfin se laisser porter par l'imprévu.
0: Et chers auditeurs, vous n'avez plus d'excuses pour ne pas boucler vos bagages. Prenez le temps et bien préparez et surtout n'oubliez pas d'apprécier chaque seconde de votre aventure. Tout de suite, cours de chinois avec Xiao Tai et Thomas.
2: Vous êtes francophone, vous êtes passionné par la Chine, alors surtout ne manquez pas notre cours de chinois au quotidien.
3: Bonjour tout le monde, bienvenue à notre cours de chinois, je suis Xiao Tai.
2: Salut, bonjour à tous, moi c'est toujours Thomas, toujours l'apprenti élève et qui apprend avec vous les rudiments de la langue chinoise.
3: Et qui progresse avec vous aussi. Et dans la dernière leçon, nous avons appris les expressions pour souhaiter les vœux d'anniversaire. Je propose de les réviser.
2: Ouais, ça fait jamais de mal. Alors, comment dit-on bon anniversaire en chinois?
3: On dit 祝你生日快乐. Et un peu d'explication. 祝你 veut dire te souhaiter.
2: Ok, maintenant on va continuer. Anniversaire.
3: Anniversaire, c'est 生日.
2: 生日. Cheng-je. Ok. Maintenant, heureux, pour souhaiter heureux ou bon, comment dit-on?
3: On dit 快乐. 快乐.
2: Ouais, ok, je me rappelle également qu'à une fête d'anniversaire, j'avais parlé de trinquer avec quelqu'un. Comment dit-on chin-chin en chinois? C'est kanpei, non?
3: On dit kanpei. Kanpei.
2: D'accord. Et pour demander le numéro de téléphone de quelqu'un, on peut demander...
3: 你的电话号码是多少? 你的电话号码是多少?
2: Ok, maintenant on va se réécouter ensemble les dialogues.
4: Je suis ma mère.
5: Je
4: 干杯。
5: 干杯。
4: 你的电话号码是多少？
5: 12345678。
3: C'est tout pour la révision. Tout de suite, la nouvelle leçon.
2: Voici les expressions clés d'aujourd'hui.
3: 时间不早了。我们该走了。再见。多保重。保持联系。
2: Ok, ça a l'air un peu compliqué comme ça, mais imagine que tu es invité à une fête. La nuit tombe, tu veux t'en aller. Qu'est-ce qu'il faut que tu dises à ton hôte ?
3: Là, je peux dire « 时间不早了».«
2: 时间不早了».«
3: 时间不早了».
2: Mais on va découper la phrase, ce sera peut-être plus simple.
3: Bien sûr. « 时间», ça veut dire le temps.
2: « 时间».«
3: 不», ça veut dire non.
2: « 不».«
3: 早».
2: Ciao.
3: Le est une particule qui n'a pas de compréhension tangible. Le.
2: Le.
3: Et écoutez la phrase complète. 时间不早了, ce qui veut dire.
2: Il est un peu tard.
3: 时间不早了. Après, tu peux dire nous devons y aller. 我们该走了.
2: 我们该走了。
3: 我们该走了。我们 nous
2: 我们
3: 该 signifie devoir
2: 该
3: 走 aller y aller
2: 走
3: le encore une particule
2: le
3: écoutez bien la phrase 我们该走了。我们该走了。
2: qui veut dire nous devons y aller 我们该走了。
4: 时间不早了，我们该走了。
5: 欢迎你以后常来。
4: 谢谢招待，再见。
5: 再见。
3: Vous avez sans doute entendu le mot 再见 qui veut dire au revoir.
2: 再见。
3: Voilà une expression qui vous servira tous les jours. Veuillez répéter avec moi doucement 再见。
2: 再见。
3: 再见。再 veut dire encore ou une nouvelle fois.
2: 再
3: 见 signifie voir.
2: 见
3: 再见 signifie donc à plus tard ou au revoir.
2: 再见
3: Repassons le dialogue.
4: Time is not too late. We should go.
5: Welcome you. Come back.
4: Thank you for the invitation.
5: See you.
2: Enfin, tu sais, j'ai pas trop la tête au cours en ces moments parce que j'avais un ami, un très bon ami à moi, qui était là, qui était venu me voir à Pékin et qui a dû rentrer en France et je n'aime pas qu'il s'en aille.
3: Pauvre Thomas, mais ne sois pas trop triste, vous allez bientôt vous retrouver.
2: Espérons, mais dis-moi comment dire en chinois « prends soin de toi ».
3: Tu peux dire « duo bao zhong ».«
2: Duo bao zhong ».«
3: Duo beaucoup, très ».«
2: Duo
3: bao zhong » veut dire « prendre soin de soi ».«
2: Bao zhong ».
3: Duo bao zhong, prends soin de toi-même.
2: Duo bao zhong.
3: Ou tu peux aussi dire plus simplement bao zhong.
2: Bao zhong. Oui, c'est effectivement plus simple.
3: Ouais, écoutons maintenant ce qu'on dit dans la vie.
4: 我们回去了。
5: 我送送你们。
4: 多保重。
2: Ok, maintenant je voudrais savoir comment on peut dire gardons contact ou restons en contact en chinois.
3: Tu peux dire ainsi 保持联系。
2: 保持联系。
3: 保持 ce qui signifie garder.
2: 保持
3: 联系 contact ou relation.
2: 联系
3: gardons contact, 保持联系。
4: 回去吧，有空给我打电话。
5: 嗯，保持联系，多保重。
3: C'était le troisième dialogue. Avant de réécouter nos trois dialogues, je vous propose de réviser les expressions.
2: Ok, commençons par la phrase qui veut dire « il est un peu tard ».
3: En chinois, on dit « 时间不早了».«
2: 时间不早了».«
3: 时间» veut dire le temps.
2: « 时间
3: 不早了». Il est un peu tard.
2: « 不早了».«
3: 时间不早了».«
2: 时间不早了».
3: Ensuite, nous devons y aller. En chinois, on dit 我们该走了。
2: 我们该走了。
3: 我们 c'est nous.
2: 我们
3: 该走了 devoir y aller.
2: 该走了。
3: Nous devons y aller en chinois. 我们该走了。
2: 我们该走了。
3: Au revoir en chinois, on dit 再见。
2: 再见。
3: Prends soin de toi-même en chinois, c'est 多保重。
2: 多保重。
3: Et tu peux aussi dire tout simplement 保重。
2: 保重。
3: Et pour dire garder contact en chinois, c'est 保持联系。
2: 保持联系。
3: 保持 garder。
2: 保持
3: 联系 contact。
2: 联系。
3: Gardons contact, 保持联系。
2: 保持联系。
3: Maintenant, les dialogues.
4: 时间不早了，我们该走了。
5: 欢迎你以后常来。
4: 谢谢招待，再见。
5: 再见。
4: 我们回去了。
5: 我送送你们。
4: 多保重。回去吧，有空给我打电话。
5: 嗯，保持联系，多保重。
4: 时间不早了，我们该走了。
5: 欢迎你以后常来。
4: 谢谢招待，再见。
5: 再见。
4: 我们回去了。
5: 我送送你们。
4: 多保重。回去吧，有空给我打电话。
5: 嗯，保持联系，多保重。
2: Voilà, vous venez d'entendre les dialogues pour aujourd'hui. On espère que ça va vous faire progresser un petit peu plus, que vous avez noté sur papier pour bien réviser. Maintenant, on va passer à notre ABC de la culture chinoise.
3: Alors, le chinois, quand ses invités prennent congé, va les raccompagner jusqu'à l'ascenseur ou jusque dans la voiture ou encore plus loin, à l'arrêt d'autobus. S'il a une voiture, il pourrait conduire ses invités jusqu'à chez eux. Alors qu'en Occident, c'est plus simple. On dit au revoir aux invités et on referme la porte.
2: Voilà, c'est tout pour aujourd'hui. Comme d'habitude, un petit test avant de nous quitter. Comment dire au revoir en chinois ? C'est relativement simple. Voilà, notre cours de chinois, c'est fini pour aujourd'hui. Merci encore de votre fidélité. Sajian, et à bientôt.
3: Sajian.
0: Notre émission d'aujourd'hui touche à sa fin. Merci de nous avoir suivis et on se quitte dans la musique.

La Chine a enregistré une moyenne quotidienne de 2,21 millions de voyages entrant et sortant pendant la semaine de congé de la fête nationale de cette année, qui s'est achevée mercredi en hausse de 6,7% en glissement annuel. Les autorités d'inspection des frontières à l'échelle nationale ont enregistré un total de 15,46 millions de voyages entrant et sortant au cours de la semaine de congé, a indiqué jeudi l'Administration nationale de l'immigration dans un communiqué. Des chercheurs d'institutions chinoises et britanniques ont développé un système de recharge sans fil pour les véhicules à énergie nouvelle avec une efficacité de conversion supérieure à 98%. Le système pourra soutenir l'utilisation à grande échelle de véhicules autonomes et a un potentiel dans des secteurs tels que le transport ferroviaire, les robots industriels et les aéronefs à basse altitude. Une solution de recharge entièrement automatisée qui ne nécessite pas d'intervention manuelle est considérée comme la clé du déploiement commercial des véhicules autonomes. Le transfert inductif d'électricité est largement considéré comme une voie idéale pour une telle charge. Le satellite Smile, fruit d'une collaboration sino-européenne, a publié récemment sa première série d'images et de données scientifiques alors qu'il entamait ses opérations scientifiques régulières. Parmi ces images figure la première image panoramique continue des aurores boréales qui en révèle la structure fine sur de longues périodes. Une autre image montre les vestiges lumineux d'une étoile qui a explosé à environ 160 000 années-lumière. Le satellite a également recueilli les premières mesures haute résolution des champs magnétiques et des ions dans l'orbite très élevée de la Terre. Ces données aideront les chercheurs à mieux comprendre comment l'activité solaire influence l'environnement spatial terrestre. Le plus long tunnel routier sous-marin de Chine a achevé vendredi dernier tous les travaux de creusement à l'aide d'un tunnelier à bouclier lorsque celui-ci a atteint la position prévue à une profondeur de 105 mètres sous la surface de la mer dans la baie de Jiaozhou, dans la province orientale du Shandong, selon la China Railway Construction Corporation Limited. Le deuxième tunnel de la baie de Jiaozhou à Qingdao reliera la zone urbaine principale de Qingdao à la nouvelle zone de la côte ouest de Qingdao. Ce projet de 17,48 km comprend un tronçon de tunnel principal de 14,37 km, composé de deux tunnels principaux et d'un tunnel de service central, avec trois voies dans chaque sens et une vitesse de conception de 80 km/h. Alors que les destinations touristiques à travers la Chine explorent de nouvelles façons d'attirer les visiteurs, Hengdian, surnommé le Hollywood chinois, a renversé les rôles, transformant les touristes de simples spectateurs en acteurs. Pendant les congés de la fête nationale du 1er au 7 octobre, il est devenu courant de voir des touristes payer pour jouer dans de courtes séries à Hengdian dans la province.

0: province chinoise du Zhejiang. Hongdian a attiré plus de 9 millions de visiteurs au cours du premier semestre de cette année. Aux heures de pointe, plus d'une centaine de personnes s'inscrivaient chaque jour pour l'expérience de mini-série. Les visiteurs peuvent choisir parmi plus de 40 scénarios. Une mini-série en solo est proposée à partir de 218 yuan, environ 32 $, et une formule complète comprenant maquillage et coiffure professionnelle coûte 388 yuan. 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
3: Bienvenue à Cogito. Ces derniers temps, certaines économies occidentales, soucieuses de préserver la compétitivité de leurs industries et de leur part de marché, ont politisé les questions économiques et commerciales en propageant des rhétoriques erronées telles que la surcapacité de production chinoise ou le choc chinois 2.0 et en utilisant ces arguments comme prétexte pour adopter diverses mesures protectionnistes. La Chine, quant à elle, tire parti des atouts de son marché, du développement de ses industries et des progrès scientifiques et technologiques pour offrir au reste du monde davantage de dividendes du marché, du développement et de l'innovation, créant ainsi continuellement les opportunités chinoises 2.0. Quand on parle surcapacité, aucun consensus mondial n'existe à ce sujet. On s'appuie généralement sur le taux d'utilisation des capacités de production, mais il convient de tenir compte des spécificités de chaque pays. Selon des instituts de recherche, ce taux se situe en moyenne entre 75% et 80% pour les économies développées ou à forte croissance, et entre 50% et 64% pour les pays moins développés. En 2025, le taux d'utilisation des capacités de grandes entreprises industrielles chinoises s'est élevé à 74,4%, une valeur située dans une fourchette raisonnable. Toutefois, pour des motifs géopolitiques et protectionnistes, certaines économies adoptent une définition simpliste, mécanique et trop générale de la surcapacité, cherchant ainsi à freiner le développement de la Chine et à faire obstacle à une coopération économique et commerciale internationale normale. Prenons l'exemple de l'argument erroné selon lequel les subventions industrielles chinoises entraîneraient une surcapacité. Les rapports de la CNUCED montrent que ces 5 dernières années, les politiques de soutien à l'industrie se sont multipliées dans le monde, subventions à la recherche et au développement, avantages fiscaux, prêts à faible taux d'intérêt sont des pratiques internationales courantes pour encourager les industries émergentes. La Chine, quant à elle, a toujours strictement respecté les règles de l'OMC et s'est engagé à mettre en place un système de subventions conforme aux pratiques internationales, en perfectionnant sans cesse ses politiques en matière de conformité, de rigueur scientifique et de transparence. Par ailleurs, ces subventions s'appliquent de manière égale à tous les acteurs du marché. Dans le cadre de programmes de renouvellement des biens de consommation, la Chine veille à l'égalité de traitement entre entreprises nationales et étrangères, ce qui permet aux sociétés à capitaux étrangers de participer activement et d'en bénéficier au même titre que les autres. Plus important encore, les avancées technologiques et la position de leader dont jouissent de nombreux secteurs en Chine sont le fruit d'un long processus de recherche et développement nécessitant des investissements considérables et non le simple résultat de subventions gouvernementales. Autre exemple, certains pays occidentaux, notamment les États-Unis, assimilent l'important excédent commercial de la Chine en biens à une surcapacité de production. Cet argument ne tient pas la route. En tant que grand pays responsable, la Chine n'a jamais cherché délibérément un excédent commercial. La croissance de ses exportations résulte à la fois des économies d'échelle et du renforcement de sa capacité d'innovation, mais aussi des besoins des différents pays en matière de transition écologique et de développement industriel. Du point de vue de la répartition des bénéfices commerciaux, l'excédent est en Chine, mais les bénéfices profitent à toutes les parties. En 2025, les entreprises à capitaux étrangers représentaient 27% des exportations chinoises et 16% de l'excédent commercial, avec des taux de croissance de l'excédent et des bénéfices supérieurs à ceux des entreprises locales. De plus, la Chine affiche un déficit dans le commerce des services et les bénéfices d'investissement. Globalement, l'excédent du compte courant représente environ 3,7% du PIB, ce qui se situe dans une fourchette jugée raisonnable au niveau international. Certains pays occidentaux attribuent leurs difficultés, ralentissement de la croissance économique, retard dans la transformation industrielle au développement de la Chine, ce qui va à l'encontre des lois de l'économie. Si l'on suit la logique selon laquelle un excédent commercial important entraîne nécessairement une surcapacité, alors 80% des puces électroniques américaines sont destinées à l'exportation et environ 2/3 des avions commerciaux livrés par Boeing sont vendus hors d'Amérique du Nord. Ces secteurs et produits qui affichent des exportations massives et des excédents élevés devraient-ils pour autant être qualifiés de surcapacitaires? En fin de compte, les difficultés de développement rencontrées par certaines économies occidentales résultent de la conjonction de multiples facteurs, profonde restructuration des chaînes d'approvisionnement mondiales, instabilité géopolitique, retard dans les réformes internes et non d'un quelconque choc industriel chinois. En réalité, en tirant parti des atouts de son marché, du développement de ses industries et des progrès scientifiques et technologiques, la Chine offre au reste du monde l'opportunité de la Chine 2.0, partageant les dividendes de son marché, de son développement et de son innovation. Aujourd'hui, les véhicules électriques, les batteries au lithium et les produits photovoltaïques chinois ne cessent de gagner en popularité à l'échelle mondiale, tandis que l'intelligence artificielle, la robotique et les médicaments innovants connaissent un essor fulgurant, contribuant de manière significative à la transition mondiale vers une économie verte et bas carbone, ainsi qu'au progrès technologique. Prenons l'exemple de la coopération économique et commerciale entre la Chine et l'Europe. Les deux parties sont respectivement la deuxième partenaire commerciale l'une de l'autre. Leurs industries présentent une forte complémentarité et les possibilités de coopération sont immenses. Depuis longtemps, les entreprises européennes des secteurs de la fabrication haut de gamme et des biopharmaceutiques, entre autres, se sont implantées en profondeur sur le marché chinois et en ont tiré des avantages concrets. Aujourd'hui, la Chine se démarque rapidement dans des domaines innovants tels que les énergies nouvelles, l'intelligence artificielle et l'économie numérique, créant ainsi de nouvelles opportunités pour l'approfondissement de la coopération industrielle et la mise en valeur des complémentarités entre les deux parties. La surcapacité est un phénomène dynamique propre à l'économie de marché. Les économies concernées devraient l'apporter de manière objective et dialectique en se fondant sur les lois économiques. Rejeter la responsabilité sur la Chine n'aide en rien à résoudre leurs propres problèmes. Surcapacité, choc chinois 2.0, ces arguments fallacieux ne trompent personne. Le développement de la Chine ne provoquera pas de choc, mais créera des opportunités 2.0 pour le monde entier.

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3: Bonjour à tous, bienvenue dans In Vivo. Dans l'émission d'aujourd'hui, notre journaliste Feifei a interviewé deux jeunes Chinois qui vivent en France, cadres d'une association visant à faire mieux connaître les cinémas et les cinéastes chinois à travers la France et l'Europe. Ensuite, nous allons redécouvrir la dynastie des Tang et essayer de comprendre comment cet empire est devenu le plus prospère, international et innovateur pays du monde. Voilà pour le sommaire de cette émission que nous ouvrons avec une chanson.

0: Yiran et Wang Xu, ces deux jeunes Chinois qui habitent à Paris, ont créé une plateforme cinématographique en France. Depuis fin 2022, ils ont commencé à organiser une série de projections de films chinois dans une salle de cinéma à Paris, et toutes ces projections sont très bien appréciées par les spectateurs chinois et français. Avec l'élargissement de leur audience, l'association est aujourd'hui assez active en matière d'échanges cinématographiques entre la Chine et la France. Mais au début de la création de leur association, ces deux jeunes ont relevé un grand défi. Xavier Wang Xu nous explique.
1: À partir de 5 dernières années, le plus grand défi que nous rencontrons est le non-profit. Et nous avons fourni des reportages frais et exclusifs en continu, mais nous n'avons réalisé aucun profit. Mais nous travaillons donc très dur, mais heureusement, tous les membres ont leur propre travail et consacrent leur temps libre à gérer l'association. Je pense qu'il y a une forte inertie qui nous pousse à continuer, et notre travail est de plus en plus reconnu par le domaine de cinéma, par l'industrie, et nous avons ainsi satisfait l'objectif de plus on est de fous, plus on rit. Et même lorsque nous, les fondateurs, nous retirerons, cette plateforme aura déjà été mise en place et servira de pont entre la culture chinoise et française. Nous pouvons faire beaucoup plus à l'avenir.
2: D'accord. Est-ce que Yiran a des choses à ajouter?
3: Oui, j'aimerais aussi ajouter quelque chose. Oui, en fait, comme Banchu l'a dit, le Taïguan Film est une association à but non lucratif, c'est-à-dire que tous les membres travaillent par amour du cinéma et des échanges culturels sans la récompense. Donc nous voudrions vraiment profiter de cette occasion de remercier à tous nos membres de l'équipe, parce que le succès n'aurait pas été possible sans leur travail extraordinaire et leur dévouement au cours de ces dernières années.
2: C'est vrai.
3: Et nous voulons aussi remercier tous les amis des médias à Paris pour leur soutien. C'est pour cela, en fait, lors de notre première projection en salle de cinéma, nous avons invité plus d'une dizaine de médias à assister à notre projection, et en particulier Pas Li Xue Shenghui, qui nous a sponsorisé pour notre première projection. Donc c'est-à-dire que nous devons chercher les personnes et aussi les associations pour sponsoriser nos activités, et c'était aussi une difficulté qu'on a rencontrée. Et aussi, en fait, comme je viens de dire, c'est la passion pour le cinéma et la culture qui nous a réunis ensemble pour travailler pour l'association Taïguan Film. Mais c'est vrai que certains membres ont quitté à un moment donné, et ce qui est inévitable. Donc c'est vraiment un défi de construire la cohésion de l'équipe et d'attirer des personnes de qualité pour qu'ils restent dans notre association. Et à cet écart, je pense que Xavier a beaucoup contribué en tant que président de l'association. Par exemple, il organise régulièrement des réunions pour faire le bilan du développement de l'association et donner rapidement des commentaires à chaque membre pour leur travail. Et nous organisons également des activités intéressantes. Par exemple, nous dînons ensemble, nous faisons de la randonnée à Paris et nous regardons des films au cinéma, etc. Donc, c'est-à-dire que les membres principaux de l'équipe se soutiennent mutuellement comme des membres de la famille et des amis. Par exemple, Cheng Bo et moi, nous avons assisté à la soutenance de doctorat de Xavier. Et cette année, en mai, c'est ma soutenance de doctorat. Mais à ce moment-là, Xavier et les autres membres de notre association vont aller à Cannes pour faire des reportages et des interviews. Donc, mais bien sûr, après, nous allons faire des autres fêtes. Du coup, j'aimerais dire que pour nous, l'association Taïguan Film est plutôt comme une famille, une maison, un endroit où nous pouvons nous sentir chez nous en France.
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0: Vous avez beaucoup d'opportunités de rencontrer des gens qui travaillent dans le domaine cinématographique. Est-ce que ces échanges contribuent à la promotion du cinéma entre la

0: la France et la Chine?
1: Moi d'abord, je pense que le développement du cinéma chinois en Europe ces dernières années a été difficile à cause de Covid.
0: Oui.
1: En fait, les cinémas français ont du mal à montrer certains d'excellents films produits en Chine. C'est très rare. En fait, chaque année, c'est juste moins que 5, 2 ou 3 films chinois sont sortis en France. Et c'est pour ça que c'est très important de promouvoir les réalisateurs chinois en Europe.
0: Il faut
1: Et aussi,
0: relancer.
1: oui, en fait, les cinéastes chinois en Europe ont également des difficultés à survivre depuis que le festival de Cannes de l'année dernière, ainsi qu'il y a très peu de films chinois ont sélectionné par le festival. Du coup, on ne peut pas rencontrer les réalisateurs de Chine. Et en plus, avec le Covid, ils ne peuvent pas venir. Ça, c'est le grand problème. Du coup, depuis l'année dernière, le festival de Cannes et ainsi que cette année à Berlin, nous sommes en train d'organiser la soirée du cinéma chinois. Nous espérons que cela nous permettra de rassembler les cinéastes chinois qui participent au festival de cinéma en Europe et de promouvoir la coopération cinématographique entre la Chine et l'Europe. Et du coup, l'année dernière à Cannes, c'est juste 3 courts-métrages qui sont sélectionnés. Du coup, on a invité 3 réalisateurs à la soirée. En fait, on avait 60 ou 70 personnes dans la soirée et on a discuté ensemble comment faire la coopération ensemble en futur. Et les 3 réalisateurs sont là aussi. Et cette année à Berlin, on a co-organisé cette soirée avec autre association à Berlin. Ça s'appelle Silence. Et cette année, c'est plus parce que à Berlin, il y a 15 films qui sont sélectionnés. Et aussi, les réalisateurs peuvent venir. Du coup, on a presque plus que 100 personnes dans la soirée. Et aussi, c'est Huawei qui a fourni la boutique pour nous, pour organiser cette activité. Je crois qu'en mai, à Cannes, on va organiser aussi la soirée. Maintenant, tous sont en préparation.
2: Oui, en fait, on a organisé ce genre de soirée lors de festivals de cinéma. C'était pour créer des opportunités et des occasions pour que les jeunes cinéastes puissent échanger et discuter de la collaboration. Et parce que, en fait, pour l'instant, je pense que les films à gros budget et les films de réalisateurs célèbres ont déjà leur public. Mais les nouveaux cinéastes qui viennent sortir de l'école de cinéma et qui n'ont pas encore de réseau manquent toujours d'une plateforme. Et de nombreux jeunes réalisateurs talentueux du cinéma chinois manquent encore d'une chance d'être vus. Et c'est aussi la raison pour laquelle nous avons lancé des projections de courts-métrages. Et par exemple, le 4 avril, nous avons projeté les 2 courts-métrages de Yu Miao, qui est la réalisatrice diplômée de la FEMIS. Et donc, ces courts-métrages ont reçu de très bonnes critiques. Et il y avait des cinéastes professionnels de l'industrie cinématographique qui sont venus sur place. Donc nous sommes donc très heureux parce que nos activités ouvrent une plateforme à ces jeunes réalisateurs et les jeunes réalisatrices, ce qui leur permet de faire connaître leur travail. C'est vrai que ces échanges contribuent à la promotion du cinéma entre la France et la Chine.
0: Alors, quelles sont vos prochaines initiatives pour les mois qui viennent cette année?
1: En fait, en octobre de cette année, on va organiser avec Silence de Berlin un festival de films. Ça s'appelle Double Projection dans 2 villes, Paris et Berlin, qui présentera une série de films chinois dans les 2 capitales les plus importantes d'Europe. Et de plus, nous avons reçu une invitation du Centre culturel chinois à Paris pour organiser une série de projections, notamment de films d'animation, principalement destinés aux adolescents français.
0: Comme vous savez que l'année 2024 marquera la 60e anniversaire de l'établissement des relations diplomatiques entre la Chine et la France. Et dans ce cas-là, est-ce que vous avez des projets dans la promotion des échanges cinématographiques entre les deux pays?
1: Oui. Dans le domaine du cinéma, nous souhaiterons élargir notre portée et organiser des projections plus influentes. Et nous espérons que l'expérience de nos projections cette année permettra à notre équipe de devenir plus mature et d'avoir un impact plus important. Et nous souhaiterons également collaborer avec davantage d'institutions et de plateformes plus importantes.
0: Est-ce que Yijian a des choses à ajouter ou pas?
2: Oui, en fait, je pense que ça sera sûrement une excellente occasion pour l'échange culturel. Et nous avons déjà, en effet, beaucoup d'activités en cours de planification. Et pour le moment, nous gardons un peu de suspense. Donc, je vous invite à nos chers auditeurs et nos auditrices de suivre notre compte sur WeChat et Weibo si ça vous intéresse. Et j'espère que les surprises à venir ne manqueront pas de répondre à vos attentes.
0: Ok, merci Yijian et Xavier Wangxu.
1: Merci beaucoup,
2: merci,
1: à la prochaine.
2: Merci beaucoup, à la prochaine.
0: Et du courage et bonne continuation.
1: Merci.
0: Merci, à bientôt. C'est la fin de cette émission d'aujourd'hui. Je vous remercie de l'avoir suivi et à la prochaine.
3: Voilà, on prend une pause musicale et on se retrouve jusqu'après pour notre rubrique « Pourquoi la dynastie des Tang nous fascine ?»

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1: Pourquoi la dynastie des Tang nous fascine ? Dans cette série de podcasts, nous allons redécouvrir la dynastie des Tang et essayer de comprendre comment cet empire est devenu le plus prospère, international et innovateur pays du monde, en léguant à l'humanité le riche patrimoine qui nous est parvenu jusqu'à aujourd'hui. Des gens comparent la Chine de la dynastie des Tang avec les États-Unis de nos jours et cherchent des similitudes entre la capitale des Tang, Chang'an, Xi'an aujourd'hui, et New York. Depuis le début du XVIIIe siècle, grâce à l'afflux des immigrés, la population des États-Unis a augmenté à un rythme phénoménal. Une condition préalable de la croissance économique et de la diversité culturelle, puisque les nouveaux arrivés tentaient de mener une nouvelle vie là-bas. En tant que principal point d'entrée de la côte Est, New York était une ville particulièrement diversifiée sur le plan ethnique et culturel. Et c'est là que la similitude entre en jeu. L'essor du commerce sous la dynastie des Tang a fourni un débouché considérable pour les marchandises étrangères, mais surtout un moyen et une raison pour les étrangers d'entrer en Chine et de s'y installer.

Li Shimin, l'empereur Taizong des Tang, a dit: depuis les temps anciens, la Chine est un pays noble et orgueilleux. Elle ne valorise pas les peuples étrangers, moi je les aime tous. C'est pour cela qu'ils dépendent de moi, me considérant comme chef de famille. Ces propos signalent un changement important. La Chine est désormais ouverte à tous, tous les peuples sont aimés et protégés par l'empereur lui-même et peuvent vivre ensemble de manière harmonieuse. Les notions de frontières et de nations sont marginalisées, tandis que le concept d'une grande famille humaine est apparu. Les étrangers étaient motivés pour s'installer dans l'Empire chinois. Tout d'abord parce qu'ils pouvaient le faire. Les étrangers étaient autorisés à entrer, à séjourner et à faire du commerce librement dans l'Empire. Les uns venaient par obligation professionnelle, d'autres parce qu'ils voulaient le faire, et d'autres encore pour fuir la guerre et chercher un abri. Les Turcs étaient nombreux en Chine sous la dynastie des Tang. Certains documents suggèrent qu'ils étaient au nombre de 150 000 et que 10 000 Turcs vivaient à Chang'an, la capitale. Des tombes découvertes montrent que leurs propriétaires sont des Han, des Krang, des Mi, des He, des She et des Tsa, des noms de famille étrangers qui ont pris un nom chinois. Leur pays d'origine se trouvait souvent en Asie centrale. Ils venaient de loin et ils ont été très bien accueillis par les Chinois. Voici un personnage célèbre. Sous le règne de l'empereur Gaozong des Tang, un prince persan nommé Belus, dont le pays a été envahi et détruit par les Arabes, est venu s'installer à Chang'an. Il cherchait de l'aide et a fini par devenir général dans l'armée des Tang. D'autres étrangers de la noblesse ont suivi son exemple, en espérant que les Tang les aideraient à regagner leur patrie perdue.

Une fois arrivés à Chang'an, ils vivaient dans leur communauté. Dans la capitale, plusieurs quartiers étaient réservés aux étrangers. Ils y vivaient selon leurs coutumes, travaillaient ou faisaient du commerce pour gagner leur vie. Une autre raison importante pour laquelle les gens sont venus, c'est qu'ils étaient totalement acceptés par la société chinoise, jusqu'au point à être autorisés à s'engager en politique. Ils étaient nombreux dans l'administration, 76 ont occupé un poste de préfet, Ceche en chinois, alors qu'on compte au total 751 préfets durant les trois siècles de règne des Tang. Celui qui a obtenu le poste le plus important était un homme d'affaires de Samarcande dans l'actuel Ouzbékistan. Il est devenu vice-ministre des Affaires étrangères de l'empereur Xuanzong des Tang. La dynastie des Tang fait clairement confiance aux étrangers. Mais il ne faut pas oublier que la sélection des fonctionnaires était méritocratique. Si un étranger avait les compétences requises, il avait accès libre au corps de la fonction publique des Tang. Des étrangers se sont aussi engagés dans l'armée. Des épitaphes en sont les témoins. Plusieurs généraux sont issus de la famille Ashena, issus de la noblesse turque. Sous le règne de l'empereur Xuanzong des Tang, une trentaine de généraux sont étrangers. Ceux-ci ont contribué à la défense de l'empire, mais deux d'entre eux, Han Lushan et She Siming, se sont révoltés plus tard. Ils voulaient renverser les Tang. La guerre opposant l'armée rebelle à l'armée des Tang a duré une dizaine d'années et a beaucoup affaibli l'empire. Revenons à l'accueil réservé aux étrangers sous la dynastie des Tang. Tous les étrangers étaient considérés comme des citoyens égaux devant la loi. Si un étranger commettait un acte criminel sur le sol des Tang, il encourait la même peine qu'un natif de l'empire chinois. La dynastie des Tang attachait une grande importance au commerce avec les étrangers et adoptait des mesures pour le protéger et l'encourager. L'empire a stationné des troupes dans l'ouest du pays pour protéger les commerçants et leurs marchands. D'ailleurs, il imposait une faible taxe sur les biens. Faire du commerce le long de la route de la soie était ardu et dangereux. Les marchands n'osaient pas parcourir de grandes distances seuls et préféraient voyager en groupe. Une caravane pouvait parfois être composée de centaines de marchands. Les bandes de voleurs étaient leur souci numéro un. Des marchands se sont donné beaucoup de peine pour protéger ce qu'ils transportaient. Selon des anecdotes, certains se sont même tailladé la peau à l'aide d'un couteau pour cacher dessous des bijoux qu'ils ont ressortis une fois arrivés à destination. Aujourd'hui, avec les trains Chine-Europe, la route de la soie est redevenue animée et beaucoup plus sûre.

les mariages mixtes étaient autorisés, même au plus haut niveau. Dans les villes où des migrants et des Han vivaient ensemble, de telles unions étaient fréquentes. Encore une fois, on trouve des informations intéressantes sur les épitaphes. Selon des récits, on sait qu'il s'agit d'étrangers qui se sont installés à Chang'an pour fuir la guerre. Là-bas, ils se sont mariés avec des locaux, puis ils achetaient une maison, un terrain, et menaient une vie paisible sous le règne des Tang. Même lorsqu'ils pouvaient retourner dans leur pays d'origine en toute sécurité, beaucoup ont préféré rester. Les religieux étrangers étaient autorisés à prêcher sur le sol des Tang. Il n'y avait aucune restriction à la diffusion des religions étrangères. Ainsi, en dehors du bouddhisme, on trouve le zoroastrisme, le nestorianisme et le manichéisme. En tant que métropole internationale, la capitale des Tang abritait plusieurs temples du zoroastrisme. La dynastie des Tang, comme nous le savons, a attiré des étudiants de nombreux pays du monde. Selon des archives, pendant une période, plus de 8000 étudiants étrangers vivaient en Chine. Ils ont fait leurs études à Chang'an, beaucoup ont passé les examens impériaux avant de mener une carrière dans l'Empire chinois. Ils ont contribué à la diversification culturelle de la dynastie des Tang, mais aussi à la diffusion de la culture chinoise dans le monde, quand ils se sont retournés dans leur pays d'origine. Pourquoi la dynastie des Tang attirait-elle les étrangers? Parce qu'elle était avancée dans beaucoup de domaines et qu'elle représentait une civilisation captivante. Richesse matérielle, lois et réglementations efficaces, autorité centrale et sécurité militaire, tolérance religieuse, créativité.

activités littéraires et artistiques, avancées scientifiques et technologiques. C'était l'endroit idéal pour vivre pour les esprits curieux, ambitieux et ouverts. Sans la supériorité comparative dans tant d'aspects, la politique, l'économie, la culture, les Tang n'auraient pas pu avoir une telle vitalité. L'attractivité des Tang est également due à l'ouverture d'esprit de la famille fondatrice. Cette dynastie a été fondée par la famille des Li, originairement de l'ethnie Xianbei, un peuple nomade vivant dans l'actuelle Asie centrale. Leur culture était assez proche de celle des tribus turques de l'Ouest. Or, ce peuple a perdu ses caractéristiques pendant des longues années d'assimilation par les Han. Taizong, le deuxième empereur des Tang, savait parler la langue des Turcs. Selon l'histoire, il a négocié la paix avec les Turcs au bord d'une rivière et a su éviter un conflit militaire. Son fils aîné, Changtian, était très attaché aux us et coutumes turcs. Plutôt que d'apprendre les livres de Confucius pour devenir empereur, comme son père le voulait, il a préféré errer sur les prairies, vivre sous une tente et préparer de bons repas avec des moutons attrapés par-ci par-là. Le père a pu choisir un autre héritier, car Changtian n'était vraiment pas fait pour assumer une telle responsabilité. Ce qu'on vous montre dans cet épisode, ce sont quelques traits dans l'histoire de la dynastie des Tang et ses relations avec les peuples qui l'entouraient. Ces peuples s'approchaient de celui des Tang, tandis que le peuple des Tang cherchait des idées, des connaissances, des ressources et des amitiés dans les terres environnantes. Un remerciement spécial à San Lien Zhongdu pour son aide dans la création du contenu de cette émission. Je vous donne rendez-vous au prochain épisode.

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3: Salut à tous pour une nouvelle édition de notre cours de chinois. J'espère que vous avez bien révisé depuis la dernière fois et que vous commencez un peu à vous débrouiller.
1: Dans la leçon précédente, nous avons appris les expressions sur les rendez-vous. Aujourd'hui, avant de commencer le sujet, les conversations téléphoniques, révisons un peu le cours précédent.
3: Bien sûr. Alors, pour dire en chinois « allô », c'est de la part de qui ? On dit « Wei, 请问是哪位 ?»« Wei, 请问是哪位 ?»« Wei, c'est un mot de salutation qui signifie « allô » en français. « 请问 » signifie « puis-je demander ?»«
1: Che »
3: signifie « être ».«
1: Naiwei »
3: quelle personne ?
1: Et allô, c'est de la part de qui ?
3: En chinois, 请问是哪位 ?
1: Voilà, on va prendre un autre exemple. Quand et où nous rencontrons-nous ?
3: Pour dire cela en chinois, 我们几点见面 ? 在哪儿见面 ? Allez, 我们
1: 我们
3: 几点 ?
1: 几点 ?
3: 见面 ?
1: 见面 ?
3: 我们几点见面 ?
1: 我们几点见面 ?
3: 在哪儿 ?
1: 在哪儿见面？见面。在哪儿见面？在哪儿见面？我们
3: signifie nous.
1: 我们.
3: À quelle heure? 几点?
1: 几点？我们几点见面？我们几点见面？我们几点见面？我们几点见面？在哪儿见面？在哪儿见面？
3: 在哪儿 signifie où.
1: 在哪儿.
3: Et si tu veux demander aux amis quand serez-vous libre, tu peux dire 你什么时候有空?
1: 你什么时候有空?
3: 你什么时候?
1: 你什么时候?
3: 有空?
1: 有空?
3: 什么时候 veut dire quand?
1: 什么时候?
3: 有空 veut dire avoir du temps libre.
1: 有空.
3: Quand seras-tu libre ? 你什么时候有空?
1: 你什么时候有空?
3: Encore une fois, 你什么时候有空?
1: 你什么时候有空?
3: Très bien, écoutons le dialogue en entier.
4: 对话
2: 1喂,请问是哪位?
4: 我是王龙。对话 2你什么时候有空?
2: 周末。我们一起吃饭好吗? 可以。对话 3我们几点见面? 在哪见面?
4: 晚上8点,在北京饭店。
3: Bon, c'est tout pour la révision. Maintenant, on va aborder les principaux points du cours d'aujourd'hui.
1: Allô, je cherche à joindre le responsable Liu. Est-ce qu'il est là? Quand reviendra-t-il? Et demandez-lui de me rappeler, s'il vous plaît. C'est ce que nous allons voir aujourd'hui.
3: Et pour dire tout ça en chinois, ouais. 刘经理在家吗? 他什么时候回来? 请他给我回个电话。
1: Voilà, comme d'habitude, moi qui suis pas un très bon élève, tu vas essayer de me décomposer ça, de me décomposer ces trois phrases pour bien me les faire répéter.
3: Alors, la première phrase. 喂,刘经理在家吗?
1: 喂,刘经理在家吗?
3: 喂,刘经理在家吗?
1: 喂,刘经理在家吗?
3: Ce qui veut dire littéralement « Bonjour, est-ce que Monsieur Liu est là ?» Liu Jingli veut dire « Monsieur le directeur Liu ». Liu Jingli.
1: Liu Jingli.
3: Oui, Liu, c'est le nom de famille. Jingli signifie « directeur ». On les met ensemble et cela donne « Monsieur le directeur Liu ». Liu Jingli.
1: Liu Jingli.
3: Liu Jingli.
1: Liu Jingli.
3: Très bien. « Zai » est la préposition dans le sens de « à » ou « dans ».«
1: Zai ».«
3: Zai ».« Zai jia » être à la maison signifie « être chez lui ».«
1: Zai jia ».«
3: Ma » à la fin de la phrase représente une interrogation. « Ma ».«
1: Ma ».«
3: Bonjour, est-ce que monsieur le directeur Liu est là ?»« Oui, Liu Jingli zai jia ma ?»«
1: Oui, Liu Jingli zai jia ma ?»«
3: Oui, Liu Jingli zai jia ma ?»
1: 喂，柳经理在家吗？
3: 柳经理在家吗？
1: 柳经理在家吗
3: ？Très bien. Écoutons maintenant le premier dialogue.
4: 对话一。
5: 喂，刘经理在家吗？
4: 他不在家。
3: La réponse est négative parce que Monsieur Le n'est pas là à présent. Si vous voulez savoir quand il revient, vous demandez 他什么时候回来。
1: Ok, bon, elle est un peu longue cette phrase encore, on va essayer de la décomposer.
3: Bien sûr, ta signifie il.
1: Ta.
3: Shama shiho, ça veut dire à quelle heure.
1: Shama shiho.
3: Huaila veut dire revenir.
1: Huaila.
3: Quand il revient, ta shama shiho, huaila.
1: Ta shama shiho, huaila.
3: Ta shama shiho.
1: Ta shama shiho.
3: Huaila.
1: Huaila.
3: Ta shama shiho, huaila.
1: Ta shama shiho hui la.
3: Ok, maintenant, deuxième dialogue.
4: 对话二。
5: 他什么时候回来？
4: 我也不知道。
1: Alors maintenant, comment dit-on en chinois? Dites-lui de me rappeler, s'il vous plaît.
3: Tu peux dire comme ça. 请他给我回个电话。
1: Ok, là, je crois que la décomposition de la phrase s'impose encore.
3: Volontiers, 请, s'il vous plaît.
1: 请。
3: 他 signifie il.
1: 他。
3: 给, dans le sens de donner.
1: 给
3: 我 désigne moi.
1: 我
3: 回个电话 rappelez-moi.
1: 回个电话
3: 回个电话
1: 回个电话
3: 回 veut dire littéralement répondre.
1: 回
3: 回
1: 回
3: 个 un coup.
1: 个
3: 电话 téléphone.
1: 电话
3: 回个电话 veut dire rappeler quelqu'un.
1: 回个电话
3: Je répète, 回个电话。
1: 回个电话。
3: Bon, maintenant, on va essayer de dire la phrase entière. 请他给我回个电话。请他。
1: 请他。
3: 给我。
1: 给我。
3: 回个电话。
1: 回个电话。
3: 请他给我。
1: 请他给我。
3: 回个电话。
1: 回个电话。
3: 请他给我回个电话。
1: 请他给我回个电话。
3: Très bien.
5: 请他给我回个电话。
4: 好的。
5: 我的电话是87654321。
4: 好的，我一定转告他。
1: Ok, c'était le troisième dialogue, et comme d'habitude, avant de l'apprendre, on va passer en revue les nouvelles phrases et les expliquer. Je parle en français, et toi, tu me parles en chinois.
3: Ok.
1: La première phrase, allô, est-ce que le directeur Liu est là?
3: Oui, Liu Jingli, 在家吗?
1: Très bien, et maintenant la deuxième, s'il n'est pas là, je voudrais savoir quand est-ce qu'il revient. Comment tu dis ça en chinois?
3: 他什么时候回来?
1: Et comment lui demander de me rappeler?
3: 请他给我回个电话。
1: Parfait, maintenant je vois que je peux avancer un petit peu et me débrouiller au téléphone lorsque quelqu'un est absent.Voilà, maintenant on se réécoute le dialogue en complet.
5: 喂，刘经理在家吗？
4: 他不在家。
5: 他什么时候回来？
4: 我也不知道。
5: 请他给我回个电话。
4: 好的。
5: 我的电话是87654321。
4: 好的，我一定转告他。
3: Bon, c'est tout pour le cours d'aujourd'hui. Maintenant, un peu de culture.
1: Ok, les Chinois aiment les chiffres pairs, soi-disant signes de chance et de bonheur, en particulier le chiffre 8, qui a la particularité pour la province du Guangdong de se prononcer de la même manière que Fa, l'enrichissement, et qui est toujours considéré comme un bon signe. Quand les Chinois choisissent leur numéro de téléphone ou d'autres numéros, ils essaient souvent de prendre le chiffre 8. Il en va de même pour le chiffre 6, qui désigne, toujours en Chine, se dérouler dans de bonnes conditions, donc un signe de bon augure. De nombreux Chinois choisissent la date avec le chiffre 6, notamment pour leur mariage. Par contre, le 4, ayant la même prononciation que ce, la mort, est pour les Chinois l'équivalent du 13 chez les Occidentaux.
3: Bon, ainsi s'achève notre cours d'aujourd'hui. Comme d'habitude, on se quitte avec un petit test.
1: Alors, comment dit-on en chinois ? Dites-lui de me rappeler, s'il vous plaît. Au revoir, à la prochaine.
3: À la prochaine.

0: La Chine a enregistré une moyenne quotidienne de 2,21 millions de voyages entrant et sortant pendant la semaine de congé de la fête nationale de cette année, qui s'est achevée mercredi en hausse de 6,7% en glissement annuel. Les autorités d'inspection des frontières à l'échelle nationale ont enregistré un total de 15,46 millions de voyages entrant et sortant au cours de la semaine de congé, a indiqué jeudi l'administration nationale de l'immigration dans un communiqué. Des chercheurs d'institutions chinoises et britanniques ont développé un système de recharge sans fil pour les véhicules à énergie nouvelle, avec une efficacité de conversion supérieure à 98%. Le système pourrait soutenir l'utilisation à grande échelle de véhicules autonomes et a un potentiel dans des secteurs tels que le transport ferroviaire, les robots industriels et les aéronefs à basse altitude. Une solution de recharge entièrement automatisée qui ne nécessite pas d'intervention manuelle est considérée comme la clé du déploiement commercial des véhicules autonomes. Le transfert inductif d'électricité est largement considéré comme une voie idéale pour une telle charge. Le satellite Smile, fruit d'une collaboration sino-européenne, a publié récemment sa première série d'images et de données scientifiques alors qu'il entamait ses opérations scientifiques régulières. Parmi ces images figure la première image panoramique continue des aurores boréales qui en révèle la structure fine sur de longues périodes. Une autre image montre les vestiges lumineux d'une étoile qui a explosé à environ 160 000 années-lumière. Le satellite a également recueilli les premières mesures haute résolution des champs magnétiques et des ions dans l'orbite très élevée de la Terre. Ces données aideront les chercheurs à mieux comprendre comment l'activité solaire influence l'environnement spatial terrestre. Le plus long tunnel routier sous-marin de Chine a achevé vendredi dernier tous les travaux de creusement à l'aide d'un tunnelier à bouclier lorsque celui-ci a atteint la position prévue à une profondeur de 105 mètres sous la surface de la mer dans la baie de Jiaozhou, dans la province orientale du Shandong, selon la China Railway Construction Corporation Limited. Le deuxième tunnel de la baie de Jiaozhou à Qingdao reliera la zone urbaine principale de Qingdao à la nouvelle zone de la côte ouest de Qingdao. Ce projet de 17,48 km comprend un tronçon de tunnel principal de 14,37 km, composé de deux tunnels principaux et d'un tunnel de service central, avec trois voies dans chaque sens et une vitesse de conception de 80 km/h. Alors que les destinations touristiques à travers la Chine explorent de nouvelles façons d'attirer les visiteurs, Hengdian, surnommé le Hollywood chinois, a renversé les rôles, transformant les touristes de simples spectateurs en acteurs. Pendant les congés de la fête nationale du 1er au 7 octobre, il est devenu courant de voir des touristes payer pour jouer dans de courtes séries à Hengdian dans la province chinoise du Zhejiang. Hengdian a attiré plus de 9 millions de visiteurs au cours du premier semestre de cette année. Aux heures de pointe, plus d'une centaine de personnes s'inscrivaient chaque jour pour l'expérience de mini-séries. Les visiteurs peuvent choisir parmi plus de 40 scénarios. Une mini-série en solo est proposée à partir de 218 yuan, environ 32 $, et une formule complète comprenant maquillage et coiffure professionnelle coûte 388 yuan. 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
1: Bienvenue à Cogito. Ces derniers temps, certaines économies occidentales, soucieuses de préserver la compétitivité de leurs industries et de leur part de marché, ont politisé les questions économiques et commerciales en propageant des rhétoriques erronées telles que la surcapacité de production chinoise ou le choc chinois 2.0 et en utilisant ces arguments comme prétexte pour adopter diverses mesures protectionnistes. La Chine, quant à elle, tire parti des atouts de son marché, du développement de ses industries et des progrès scientifiques et technologiques pour offrir au reste du monde davantage de dividendes du marché, du développement et de l'innovation, créant ainsi continuellement les opportunités chinoises 2.0. Quand on parle surcapacité, aucun consensus mondial n'existe à ce sujet. On s'appuie généralement sur le taux d'utilisation des capacités de production, mais il convient de tenir compte des spécificités de chaque pays. Selon des instituts de recherche, ce taux se situe en moyenne entre 75% et 80% pour les économies développées ou à forte croissance, et entre 50% et 64% pour les pays moins développés. En 2025, le taux d'utilisation des capacités de grandes entreprises industrielles chinoises s'est élevé à 74,4%, une valeur située dans une fourchette raisonnable. Toutefois, pour des motifs géopolitiques et protectionnistes, certaines économies adoptent une définition simpliste, mécanique et trop générale de la surcapacité, cherchant ainsi à freiner le développement de la Chine et à faire obstacle à une coopération économique et commerciale internationale normale. Prenons l'exemple de l'argument erroné selon lequel les subventions industrielles chinoises entraîneraient une surcapacité. Les rapports de la CNUCED montrent que ces cinq dernières années, les politiques de soutien à l'industrie se sont multipliées dans le monde. Subventions à la recherche et au développement, avantages fiscaux, prêts à faible taux d'intérêt sont des pratiques internationales courantes pour encourager les industries émergentes. La Chine, quant à elle, a toujours strictement respecté les règles de l'OMC et s'est engagée à mettre en place un système de subventions conforme aux pratiques internationales, en perfectionnant sans cesse ses politiques en matière de conformité, de rigueur scientifique et de transparence. Par ailleurs, ces subventions s'appliquent de manière égale à tous les acteurs du marché. Dans le cadre de programmes de renouvellement des biens de consommation, la Chine veille à l'égalité de traitement entre entreprises nationales et étrangères, ce qui permet aux sociétés à capitaux étrangers de participer activement et d'en bénéficier au même titre que les autres. Plus important encore, les avancées technologiques et la position de leader dont jouissent de nombreux secteurs en Chine sont le fruit d'un long processus de recherche et développement nécessitant des investissements considérables et non le simple résultat de subventions gouvernementales. Autre exemple, certains pays occidentaux, notamment les États-Unis, assimilent l'important excédent commercial de la Chine en biens à une surcapacité de production. Cet argument ne tient pas la route. En tant que grand pays responsable, la Chine n'a jamais cherché délibérément un excédent commercial. La croissance de ses exportations résulte à la fois des économies d'échelle et du renforcement de sa capacité d'innovation, mais aussi des besoins des différents pays en matière de transition écologique et de développement industriel. Du point de vue de la répartition des bénéfices commerciaux, l'excédent est en Chine, mais les bénéfices profitent à toutes les parties. En 2025, les entreprises à capitaux étrangers représentaient 27% des exportations chinoises et 16% de l'excédent commercial, avec des taux de croissance de l'excédent et des bénéfices supérieurs à ceux des entreprises locales. De plus, la Chine affiche un déficit dans le commerce des services et les bénéfices d'investissement. Globalement, l'excédent du compte courant représente environ 3,7% du PIB, ce qui se situe dans une fourchette jugée raisonnable au niveau international. Certains pays occidentaux attribuent leurs difficultés, ralentissement de la croissance économique, retard dans la transformation industrielle au développement de la Chine, ce qui va à l'encontre des lois de l'économie. Si l'on suit la logique selon laquelle un excédent commercial important entraîne nécessairement une surcapacité, alors 80% des puces électroniques américaines sont destinées à l'exportation et environ 2/3 des avions commerciaux livrés par Boeing sont vendus hors d'Amérique du Nord. Ces secteurs et produits qui affichent des exportations massives et des excédents élevés devraient-ils pour autant être qualifiés de surcapacitaires? En fin de compte, les difficultés de développement rencontrées par certaines économies occidentales résultent de la conjonction de multiples facteurs, profonde restructuration des chaînes d'approvisionnement mondiales, instabilité géopolitique, retard dans les réformes internes et non d'un quelconque choc industriel chinois. En réalité, en tirant parti des atouts de son marché, du développement de ses industries et des progrès scientifiques et technologiques, la Chine offre au reste du monde l'opportunité de la Chine 2.0, partageant les dividendes de son marché, de son développement et de son innovation. Aujourd'hui, les véhicules électriques, les batteries au lithium et les produits photovoltaïques chinois ne cessent de gagner en popularité à l'échelle mondiale, tandis que l'intelligence artificielle, la robotique et les médicaments innovants connaissent un essor fulgurant, contribuant de manière significative à la transition mondiale vers une économie verte et bas carbone, ainsi qu'au progrès technologique. Prenons l'exemple de la coopération économique et commerciale entre la Chine et l'Europe. Les deux parties sont respectivement la deuxième partenaire commerciale l'une de l'autre. Leurs industries présentent une forte complémentarité et les possibilités de coopération sont immenses. Depuis longtemps, les entreprises européennes des secteurs de la fabrication haut de gamme et des biopharmaceutiques, entre autres, se sont implantées en profondeur sur le marché chinois et en ont tiré des avantages concrets. Aujourd'hui, la Chine se démarque rapidement dans des domaines innovants tels que les énergies nouvelles, l'intelligence artificielle et l'économie numérique, créant ainsi de nouvelles opportunités pour l'approfondissement de la coopération industrielle et la mise en valeur des complémentarités entre les deux parties. La surcapacité est un phénomène dynamique propre à l'économie de marché. Les économies concernées devraient l'apporter de manière objective et dialectique en se fondant sur les lois économiques. Rejeter la responsabilité sur la Chine n'aide en rien à résoudre leurs propres problèmes. Surcapacité, choc chinois 2.0, ces arguments fallacieux ne trompent personne. Le développement de la Chine ne provoquera pas de choc, mais créera des opportunités 2.0 pour le monde entier.

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12: Bonjour à toutes et à tous, bienvenue dans Fréquence Afrique sur CGTN Radio. Dans la première partie de l'émission, on va écouter l'interview de Randolph Gérard Kichéoudou, président de l'Association de la diaspora ivoirienne en Chine. Il a exprimé ses opinions sur le potentiel et les défis liés à la croissance économique chinoise, mais également livré ses attentes sur la future coopération sino-africaine. Voici tout de suite les détails.
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13: Et Monsieur Kichéoudou, pour vous, quels sont les potentiels et les défis liés à la croissance économique chinoise ?
14: Merci de nous avoir invités à prendre part à cet échange de haut niveau. Pour moi, la Chine reste une locomotive de l'économie mondiale, malgré les défis conjoncturels auxquels elle fait face. Le modèle de développement chinois repose essentiellement sur l'innovation. Monsieur Jai a rappelé également l'intelligence artificielle. Il a parlé de DeepSeek qui a fait une entrée fulgurante dans le domaine de l'intelligence artificielle. On constate également une montée en gamme de l'industrialisation et une transition de plus en plus importante vers l'économie verte. Et bien entendu, cela devrait être axé sur une consommation intérieure qui doit de plus en plus forte. Et je pense que l'un des défis pour la Chine aujourd'hui, c'est de renforcer sa consommation intérieure. Et en ce qui concerne ce qui nous touche particulièrement au regard de ce que nous observons, c'est de savoir que la Chine arrive à s'adapter dans une économie de plus en plus en mutation, je veux dire, avec les droits de douane qui sont de plus en plus élevés. Et on l'a constaté ces derniers mois, le gouvernement américain a taxé plusieurs pays, dont la Chine. Donc je pense que dans ce contexte de mondialisation où les frais de douane sont de plus en plus élevés, il est important que le commerce extérieur de la Chine soit un défi pour la Chine dans un premier temps et pour le monde globalement et pour l'Afrique en particulier.
13: Et pour vous, quels aspects du développement économique chinois retiennent particulièrement votre attention ?
14: Oui, ce qui m'interpelle particulièrement, ce qui retient mon attention dans le cadre de cette mutation économique, c'est le rôle de la Chine dans tout ce qui est chaîne de valeur globale. Et le défi majeur réside dans l'équilibre entre la croissance et la durabilité. On parle aujourd'hui d'économie verte dans laquelle la Chine s'est inscrite de plus en plus. Aujourd'hui, la Chine, déjà lors des deux sessions parlementaires qui ont eu lieu, la Chine aujourd'hui ajuste son modèle politique économique face aux tensions géopolitiques, également aux transformations technologiques. Et ces deux éléments restent également des points très importants dans la trajectoire ascendante que la Chine prend aujourd'hui dans le monde. La Chine est une puissance, est le plus grand pays en voie de développement. Et aujourd'hui, lorsqu'on regarde les aspects de la transformation numérique, les aspects de haute technologie, les aspects industriels, également la force de la Chine sur son commerce extérieur. Je pense qu'en se basant sur ces trois points, je pense que la Chine maintiendra un taux de croissance pour 2025, je pense, supérieur au taux de 5% que nous avons connu l'année dernière. Donc voici ces trois éléments qui m'interpellent en ce qui concerne aujourd'hui le positionnement de la Chine dans le monde.
13: Et pour vous, quel est l'impact de la politique économique chinoise sur...

0: les pays africains.
1: Aujourd'hui, l'Afrique bénéficie directement de la politique économique chinoise à travers des investissements importants dans plusieurs domaines, notamment dans le domaine de la technologie. Et nous constatons plusieurs initiatives hein, qui sont maintenues par la Chine, notamment l'initiative La Ceinture et la Route, qui ouvre de nouvelles perspectives pour la collaboration entre la Chine et l'Afrique. Cependant, l'Afrique doit veiller, et je le pense sincèrement, doit veiller à maximiser la valeur ajoutée locale des projets chinois envers ses populations. En septembre 2024, il y a eu le FOCAC, le forum
0: Sur la
1: d'Afrique. Et au cours de ce forum, la Chine a réitéré son engagement envers l'Afrique et sa politique africaine de 2035, qui s'inscrit également dans l'agenda de l'Union africaine 2063. Et je pense que la politique de la Chine se maintient et il revient aux pays africains de saisir la main tendue de la Chine et de s'inspirer du modèle de modernisation à la chinoise.
0: L'Afrique dispose également d'abondantes ressources en énergie renouvelable. Monsieur Kichet, tout d'après vous, quels sont les potentiels de coopération entre la Chine et l'Afrique dans le domaine de l'économie verte?
1: Aujourd'hui, il existe un gap important en Afrique en raison du taux de couverture électrique et où il y a une dépendance sur les énergies vertes. Et la Chine est un pays qui est très avancé. Aujourd'hui, premier producteur, M. Jay l'a rappelé, premier producteur mondial sur les panneaux solaires, sur les batteries, sur les véhicules électriques. Aujourd'hui, l'Afrique a un besoin important, d'accord, en termes énergétiques, malgré que nous disposons de ressources naturelles importantes. Quand nous regardons le bassin du Congo, la République démocratique du Congo en elle seule peut fournir pratiquement toute l'Afrique en énergie, mais ce potentiel énergétique de l'Afrique reste inexploité. Et donc, un partenaire stratégique comme la Chine, qui détient aujourd'hui des hautes technologies, peut permettre à l'Afrique également de résorber ce déficit. Aujourd'hui, l'Afrique reste ouverte. L'Afrique aujourd'hui reste un partenaire très important pour la Chine. La Chine est le premier partenaire commercial de l'Afrique. La Chine investit dans beaucoup d'infrastructures, dans les routes, dans les chemins de fer, dans plein d'autres domaines. Aujourd'hui, l'important que la Chine s'intéresse de plus en plus à l'économie verte, au regard des ressources que dispose l'Afrique. Et nous souhaitons que lors du FOCAC, où le président Xi Jinping a promis 50 milliards de dollars pour accompagner les pays africains, et je souhaite vraiment qu'une grande partie de ces financements-là soit orientée vers l'économie verte. Ce qui pourrait également, je veux dire, en termes de durabilité, renforcer les économies africaines. Parce qu'aujourd'hui, le taux d'électricité en Afrique est relativement bas et l'électricité coûte cher. Et la venue des véhicules électriques de plus en plus en Afrique est une bonne nouvelle. Nous avons déjà des entreprises automobiles chinoises qui se présentent en Afrique, comme BYD. Comme également Aion, je pense que cela viendra réduire déjà le coût du transport en faisant sortir les pays africains, on va dire des énergies fossiles, et également permettre aux pays africains de regarder également vers les énergies renouvelables telles que la biomasse. Aujourd'hui, les pays africains, on va dire en termes de déchets de ménage, sont de plus en plus importants. D'accord? Et sur cet aspect-là, il y a beaucoup de choses restent à faire. Et je pense que l'Afrique peut s'appuyer sur la technologie de la Chine afin de transformer tous ces déchets qu'on a en Afrique en énergie renouvelable. Il ne faut pas manquer également de parler d'éoliennes.

0: nous avons, quand vous êtes au niveau du Mali, par exemple, ou dans le nord de l'Afrique, nous avons du vent, nous avons du soleil, et il est important que la Chine, avec les pays africains, développe de plus en plus de projets dans le domaine des énergies renouvelables, éoliennes, également dans le solaire. Et je disais tantôt également de regarder du côté des biomasses, hein, du côté des biomasses, au regard des nombreux déchets que nous produisons en Afrique et qui ne sont pas vraiment utilisés à bon escient. Quand je regarde par exemple du côté agricole, la Côte d'Ivoire, parlant de la Côte d'Ivoire, est un grand producteur d'huile de palme, ainsi que le Nigeria, etc. Mais vous savez, les déchets de l'huile de palme, par exemple les coques de palme, aujourd'hui sont rejetés dans la nature, alors qu'avec la technologie chinoise, les coques de palme, par exemple, avec le système de biomasse, peuvent être transformées en énergie. La conclusion, c'est la mobilisation de sources de financement à destination de l'Afrique, des financements verts pour doper la croissance africaine à partir de l'économie verte. Et la Chine peut accompagner ce financement en mettant à disposition des entreprises de haute technologie chinoise dans le domaine afin de réaliser des infrastructures dans le domaine de l'économie verte.
1: Tshukishetu, avez-vous déjà collaboré avec des entreprises technologiques chinoises?
0: Oui, bien sûr. Comme vous le savez, je suis diplômé de l'université de Shandong, dans la ville de Jinan, et j'ai eu à visiter une très grande entreprise technologique, qui est l'entreprise Inspu, qui est leader mondial dans le domaine de la technologie, et j'ai eu à visiter le siège de cette grande entreprise chinoise qui est dans la ville de Jinan. Et j'ai pu constater notamment de grandes évolutions dans le domaine de l'IoT sur le secteur agricole, avec des drones, avec la capacité à identifier des maladies, par exemple, de agricole, la capacité de faire des prévisions sur le sol, la capacité de faire des prévisions sur le domaine météorologique, également sur l'intelligence artificielle, également dans le domaine du transport. Donc j'ai été vraiment très, très émerveillé de constater le niveau de technologie très avancé du groupe Inspu. Et j'ai même dit au directeur avec qui j'étais, qu'il faudrait que Inspu puisse accompagner le gouvernement africain sur le domaine de la digitalisation de leur économie, sur le domaine de la digitalisation globale. Il faut dire qu'aujourd'hui, la plupart des pays africains disposent d'un ministère de la digitalisation et du numérique. La plupart des pays africains. On dit que le domaine de la technologie, le domaine du numérique, le domaine de la digitalisation est une préoccupation majeure pour les pays africains. Et la coopération Chine-Afrique dans ce domaine doit s'intensifier avec de grands groupes comme Inspu, avec de grands groupes comme Huawei qui intervient dans plusieurs pays africains, dans le domaine de la fibre optique, dans le domaine également de la connexion Internet. Mais je pense que beaucoup reste à faire, et je souhaite que les entreprises de cette taille-là viennent en Afrique. L'Afrique dispose d'un environnement de plus en plus adéquat pour leur permettre de déployer leurs solutions technologiques dans pratiquement tous les secteurs d'activité, que ce soit dans l'éducation. Aujourd'hui, il y a des possibilités de pouvoir faire des cours en ligne. Et pendant la COVID, on a constaté que personne ne pouvait se déplacer, mais la technologie chinoise a permis, par exemple, de pouvoir permettre aux étudiants, en étant chez eux, aux travailleurs, en étant chez eux, de pouvoir continuer leurs activités. Et pendant la COVID, la Chine a accompagné d'une manière remarquable les pays africains dans le déploiement des solutions technologiques et digitale.
1: Je vous remercie, M. Kechedou, d'avoir participé à cette émission et d'avoir livré vos analyses.
2: 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On fait maintenant une pause en musique et on se retrouve juste après pour la suite de l'émission.

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1: Retour au studio de CGTN Radio. Place à la seconde partie de l'émission consacrée à la coopération culturelle sino-africaine. La Chine et les pays africains ont tous un patrimoine culturel riche et diversifié, notamment dans des domaines tels que la musique, la danse, les arts plastiques et la mode. Alors, dans le contexte actuel de la modernisation, quelle est l'importance des échanges culturels sino-africains? Comment peuvent-ils contribuer à la promotion de relations entre la Chine et l'Afrique tout en renforçant la compréhension mutuelle et l'amitié entre le peuple? Voici les réponses de Grégoire Ndjaka, directeur général de l'Union africaine de radiodiffusion.
2: Lorsque je faisais ce qu'on appelait, on appelle la spécialisation à l'école de journalisme, après avoir travaillé plusieurs années, j'ai fait ma spécialisation dans l'art, la culture, les transferts de culture, ou alors le partage de culture. La question que vous vous posez, je la comprends très bien. Et je veux vous dire, c'est l'essentiel même de la coopération. La culture avant tout. Parce que la culture nous permet d'établir un lien fort entre nous. Parce qu'on se retrouve dans des choses que nous faisons. Parce que comme la culture est ce que, on dit en latin, homo additus naturae, c'est-à-dire que la culture est ce que l'homme ajoute à la nature. Nous ajoutons à travers notre culture des choses à la nature, au naturel. Et quand on vient ici, on voit des choses qui s'ajoutent à la nature. On se les approprie. Quand les Chinois viennent chez nous, ils se les approprient. Et on peut marcher ensemble plus facilement parce qu'on aura eu un minimum de compréhension et d'entente entre nous. Nous croyons donc à la culture chinoise et à la culture universelle en gros. Et lorsque vous regardez nos plateformes, vous allez voir que de temps en temps, nous laissons passer et la musique chinoise, et les différentes fêtes culturelles chinoises ici, on les laisse sur nos plateformes, et c'est simplement pour permettre à nos auditeurs, nos nombreux auditeurs à travers le continent, de bien comprendre l'Afrique, de bien comprendre la Chine. Et je peux vous dire qu'avec la nouvelle plateforme que nous sommes en train de mettre en place depuis quelques semaines, ce mouvement va s'accentuer, il va s'amplifier pour le bonheur de nos pays. Je vais vous dire, toujours, je vais revenir à un exemple. Quand j'étais un peu plus jeune au Cameroun, on avait un musicien chinois venu de Chine qui chantait dans les langues nationales. Et chaque fois qu'il prenait le micro pour chanter, vous voyez comment il y avait une foule qui était autour de lui. Les gens venaient pour l'écouter. Hein? Et on se disait, mais quel est ce Chinois qui chante dans notre langue? Et les gens étaient très contents. Mon objectif, ou alors mon vœu le plus cher, c'est que ces échanges culturels puissent s'agrandir, ils puissent s'améliorer, ils puissent s'intensifier pour que nos pays, tous nos peuples puissent jouir correctement de cette richesse. On dit souvent que lorsque vous refusez de vous ouvrir aux autres, vous devenez prisonnier de vous-même et vous n'avez rien compris à la marche du monde. Il faut s'ouvrir, il faut accepter la différence, il faut accepter la beauté du monde. Ce monde est beau. Il n'est pas beau parce qu'on reste dans son coin, mais parce qu'on va à la rencontre de l'autre. On vit avec lui. Et moi, j'ai vu ces derniers temps des étudiants africains qui partent de la Chine avec des épouses chinoises. C'est des choses qu'il faut, de mon point de vue, encourager pour nous permettre de mieux nous comprendre.
1: Restez branchés sur CGTN Radio. On va souffler un peu avec une belle mélodie et on se retrouve après.

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5: Vous écoutez Fréquence Afrique sur CGTN Radio. Place à l'actualité africaine dans la troisième partie de notre émission. L'Afrique du Sud cherche à développer l'énergie solaire pour réduire les émissions nettes de carbone.
6: La réduction $1 milliard du financement par les États-Unis de la transition vers l'énergie propre en Afrique du Sud n'a pas suscité de signes de désespoir lors de l'exposition solaire de Johannesburg. Bien que l'électricité sud-africaine se soit améliorée, elle reste soumise à de fortes contraintes, ce qui a mis les entreprises et les ménages sur le qui-vive.
7: Je fais mes achats à titre personnel pour pouvoir alimenter ma résidence en raison du délestage que nous connaissons dans le pays. Je pense donc que la meilleure solution est d'opter pour l'efficacité énergétique. Peut-être que l'énergie solaire sera la meilleure solution.
6: Les entreprises spécialisées dans l'énergie solaire et le stockage, principalement chinoises, ont profité de la plateforme pour lancer et présenter leurs dernières innovations technologiques. L'entreprise chinoise Uxi Power fournit des systèmes de stockage par batterie à usage domestique et commercial, tous conçus pour atténuer la douleur liée à l'augmentation constante des prix de l'électricité.
8: Ces deux dernières années, le nouveau gouvernement a fait beaucoup d'efforts pour soutenir l'électricité du côté public d'Eskom. Il n'y a donc pas de coupure d'électricité, mais les gens paient beaucoup d'argent pour l'électricité ici.
6: La société SunGrow, mieux établie, gère des projets solaires à grande échelle et a vu la demande s'étendre bien au-delà de la pointe sud de l'Afrique.
7: Nous disons que l'Afrique est la prochaine Europe depuis je ne sais combien de temps et nous pouvons vraiment le constater maintenant que les projets arrivent rapidement de toutes les régions. Nous travaillons actuellement sur un projet en RDC, nous travaillons sur un projet en Zambie, nous travaillons sur un projet au Zimbabwe, à l'île Maurice, au Mozambique et à Madagascar.
6: Les mauvaises infrastructures qui freinent le développement et la croissance économique ont attiré des acheteurs curieux de nombreux pays africains à la recherche de nouvelles solutions.
8: Le problème auquel nous sommes confrontés en RDC est la coupure d'électricité. Cela perturbe tellement le pays. On a l'impression de parler d'écoles, de logements, d'hôpitaux. Ces endroits ont vraiment besoin d'électricité. En ce moment, c'est vraiment compliqué. Le pays est vraiment au plus bas. Parce que lorsque nous n'avons pas d'électricité, ces endroits doivent être fermés.
7: Nous apprenons quelque chose de nouveau en venant ici. Le réseautage aussi, la rencontre de différents leaders de l'industrie, le partage d'idées, la connaissance de la façon de développer les affaires. Parce que les affaires, c'est avant tout du réseautage. Et la façon dont les entreprises présentent leurs produits est très intéressante.
6: Un coup de pouce de $5 milliards de l'Union européenne pour stimuler les efforts de décarbonisation a permis d'atténuer l'impact de la décision des États-Unis de retirer leur soutien à l'Afrique du Sud. La plupart de ces projets seront toutefois menés au niveau de l'État. Pour les entreprises et les particuliers, le salon de l'énergie solaire est devenu le fer de lance des ambitions africaines en matière d'énergie propre.
5: Au Tchad, une entreprise chinoise creuse 149 puits pour des villages.
6: La ville de Koudaloua, située au sud du Tchad, était à l'origine un petit village de moins de 500 habitants. Depuis qu'il y a des puits dans les environs, de nombreuses personnes ont fait venir leur famille pour vivre autour de la ville. La population résidente de la ville de Koudaloua a atteint environ 5000 personnes à l'heure actuelle, ce qui a transformé la ville et en a fait une ville prospère, connue de près comme de loin.
9: Depuis que ces Chinois sont venus dans notre ville, Koudaloua, à l'Andulia, c'était une petite ville avant, mais maintenant elle s'est tellement développée et est devenue une grande ville moderne. Depuis que ces Chinois sont venus travailler ici, ils ont fait beaucoup de bonnes choses, comme réparer la plupart des routes, etc. Ils nous aident vraiment beaucoup. Même nos enfants qui travaillent avec eux travaillent dans de bonnes conditions, et nous n'avons pas à nous plaindre.
10: Avec l'arrivée de China National Petroleum Corporation à Koudaloua, nous rendons grâce à Dieu.
1: Ce petit projet est devenu un grand atout pour notre région.
6: Outre les puits forêts, l'entreprise chinoise a également entrepris l'entretien quotidien des puits d'eau. Une fois les puits livrés pour une utilisation locale, elle continue d'assurer un suivi dynamique de l'utilisation des puits chaque année, d'inspecter la qualité de l'eau et de mettre en œuvre l'intégrité de tous les puits. La disponibilité de l'eau potable en quantité suffisante a entraîné un changement significatif dans le mode de vie des habitants des communautés voisines. Une eau stable et propre et davantage de possibilités d'emploi ont attiré de plus en plus de gens à s'installer autour de Koudaloua.
5: De nombreux jeunes Kenyans cherchent à tirer profit de la création de contenus sur les réseaux sociaux.
10: En raison du taux de chômage élevé au Kenya, les jeunes se tournent vers la création de contenus sur les médias sociaux pour gagner leur vie. Le dimanche, des groupes de jeunes se réunissent avec des caméras, dansent en faisant des mouvements coordonnés avant de télécharger leur contenu sur différentes plateformes. Pour Vincent Otieno, 22 ans, la création de contenu lui offre, ainsi qu'à son groupe de 6 danseurs issus des bidonvilles de Nairobi, une source de revenus cruciale.
11: La création de contenu nous aide à payer nos factures. Et aussi nous postons sur Instagram, TikTok et YouTube où nous gagnons une centaine de dollars par mois, ce qui est toujours mieux que rien.
10: En 2022, le gouvernement du comté de Nairobi a supprimé tous les permis d'exploitation pour les photographes et les cinéastes. Cette mesure a grandement facilité la création de contenu. Le trio dynamique, composé d'Angéline Mouema, Trisha Pangier et Cécilia Nyambura, toutes trois âgées de 20 ans, créent du contenu sur TikTok depuis un an. En tant qu'étudiante, Angéline exprime ses doutes quant à la possibilité de trouver un emploi de col blanc après l'obtention de son diplôme.
12: Il vaut mieux que je fasse ces vidéos et que j'obtienne quelque chose plutôt que de rester oisive et que je n'obtienne rien. En fin de compte, peut-être que je serai diplômée, mais que je n'obtiendrai pas d'emploi. Il vaut donc mieux que je fasse ces vidéos et que je gagne quelque chose.
10: De son côté, Marc Maranga, un danseur de 25 ans, titulaire d'un diplôme d'infirmier et de santé publique, s'est tourné vers la création de contenu sur les médias sociaux après avoir eu du mal à trouver un emploi. Pour lui, la plateforme est importante à bien des égards.
11: Grâce à cela, la plupart des jeunes, au lieu de s'adonner à des activités comme le vol et le brigandage, s'engagent à présent dans ces activités de danse et maintenant ils peuvent gagner quelque chose. Avec l'aide de l'argent, le peu d'argent qu'ils obtiennent, ils peuvent nourrir leur famille et tout le monde peut en profiter.
10: Pour de nombreux jeunes Kenyans, la création de contenu pour les médias sociaux est devenue une bouée de sauvetage, offrant espoir et soutien financier sur un marché du travail qui ne leur laisse que peu d'autres options.
5: Les sanctions occidentales peuvent-elles réellement contribuer à résoudre la crise en RDC ?
7: La résolution du conflit dans l'est de la République démocratique du Congo s'avère être un puzzle complexe pour les dirigeants africains. Plusieurs cycles de négociations et d'efforts de coopération n'ont donné que très peu de résultats. Aujourd'hui, l'Union européenne et les États-Unis sont impliqués. Ils ont imposé des sanctions à des personnes et des entités qui, selon eux, fomentent la crise. Certains appartiennent à l'alliance rebelle du M23 qui s'est récemment emparée de vastes pans de l'est de la RDC.

0: blessés, tandis que d'autres appartiennent au gouvernement rwandais accusé de soutenir le M23, une accusation démentie par Kigali. Certains experts de l'Ouganda voisin sont sceptiques quant à l'impact réel des sanctions.
1: Si cette personne impliquée dans le conflit ne peut plus accéder aux ressources internes, alors les sanctions fonctionneraient. Mais pour l'instant, il continue à collecter des taxes dans la jungle de la RDC. Il continue à faire du commerce de minerais. Il continue à trouver des marchés alternatifs. C'est la même chose.
0: Les personnes concernées font l'objet d'une interdiction de voyager et d'un gel des avoirs aux États-Unis et dans l'Union européenne. Et il leur est interdit de commercer avec des entreprises financées par l'UE et les États-Unis.
2: En politique internationale, la diplomatie est censée réduire les risques de conflits et améliorer les chances de gérer les tensions et les désaccords sans nécessairement recourir à la guerre. En sanctionnant, on écarte donc en quelque sorte cette menace.
0: Pour de nombreux membres de la communauté internationale, la source du conflit réside dans les richesses minières de la région, dont la valeur est estimée à environ 24 000 milliards de dollars. Près des trois quarts des réserves mondiales de cobalt se trouvent en RDC, un minerai essentiel à la fabrication de batteries, de véhicules électriques et d'objets électroniques. Si le secteur minier local est correctement protégé et réglementé, les milices n'auraient aucune raison de se battre. Nombreux sont ceux qui pensent qu'un accord spécial avec les États-Unis, qui ont désespérément besoin de ces minerais pour soutenir leur croissance économique, pourrait changer la donne. L'espoir est que l'investissement américain dans la défense et la sécurité dissuade les groupes armés de poursuivre leurs insurrections.
1: Si un accord est conclu, premièrement, il pourrait inciter d'autres grandes puissances à s'impliquer. Deuxièmement, les parties concernées pourraient craindre une influence américaine sur la situation, ce qui pourrait changer la dynamique de la politique dans l'est de la RDC. Et troisièmement, cela pourrait contribuer à apporter la sécurité dans la région.
0: Mais pour l'instant, les efforts internationaux n'ont pas permis de mettre fin au conflit.
3: 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On se détend avec un peu de musique avant de poursuivre avec la rubrique Apprenons.

0: Apprenons le chinois.
1: Suivez Zhonghuo Hua.
0: Bonsoir, chers amis. 亲爱的朋友，晚上好。Bienvenue à notre cours de chinois. Comme d'habitude, nous réviserons d'abord ce que nous avons appris dans la leçon précédente. 请进。Entrez, s'il vous plaît. 您请坐。Asseyez-vous, je vous en prie. 把您的大衣给我。Donnez-moi votre manteau. 您想喝点什么？ Qu'est-ce que vous voulez boire? 请来杯茶吧。Du thé, s'il vous plaît. 当心，有点烫。Attention, c'est un peu chaud. Est-ce que vous avez saisi tous ces vocabulaires? Aujourd'hui, nous apprendrons des mots pour présenter quelqu'un et se présenter.
1: Leçon numéro 4.
2: 您好，王先生。
3: 您好，李太太。
2: 这是我丈夫。
3: 这是我夫人。
4: 您好，我是赵刚。
5: 您好，我是张红。
4: 认识您，我很高兴。
5: 我也很高兴见到您。
2: 我来介绍我们的女儿赵玲。
3: 你们认识我们的儿子王峰吗？
2: 你们认识啊？
4: 我们认识。
1: Explication。
0: 你好，王先生。Bonjour, Monsieur Wang。你好。李太太 Bonjour, Madame Li. 这是我丈夫 C'est mon mari. 这是我夫人 Voilà ma femme. 您好我是赵刚 Bonjour, je suis 赵刚您好我叫张红 Bonjour, je m'appelle 张红认识您我很高兴。Je suis heureux de vous connaître. 我也很高兴见到您。Moi aussi, je suis ravi de vous rencontrer. 我来介绍我们的女儿赵玲。Je vous présente notre fille, 赵玲。你们认识我们的儿子王峰吗？ Vous connaissez notre fils, Wang Feng?你们认识啊 Vous vous connaissez alors?
1: Explication
0: 这是 C'est 这是丈夫 Marie 丈夫夫人 Femme 夫人认识 Connaître 认识见 Rencontrer见介绍 présenter 介绍自我介绍 se présenter 自我介绍我是 je suis 我是我叫 je m'appelle 我叫你们 vous 你们我们Nous, 我们，你们的 ，votre， 你们的，我们的 ，notre， 我们的。
2: 您好，王先生。
3: 您好，李太太。
2: 这是我丈夫。
3: 这是我夫人。
4: 您好，我是赵刚。
5: 您好，我是张红。
4: 认识您，我很高兴。
5: 我也很高兴见到您。
2: 我来介绍我们的女儿赵玲。
3: 你们认识我们的儿子王峰吗？
2: 你们认识啊？我们认识。
0: Ah oui, moi aussi je vais me présenter. Je m'appelle Xion Wei, j'ai un prénom français, Claire. Je suis très heureuse de vous rencontrer tous les jours dans notre cours de chinois. Et vous? J'espère que vous êtes contents de nous entendre et d'apprendre le chinois avec nous. Alors, n'oubliez pas notre rendez-vous demain à la même heure. Au revoir et à demain. 再见。明天见。
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0: 阿拉团里面搿哈熊当成高美女改。Des chercheurs d'institutions chinoises et britanniques ont développé un système de recharge sans fil pour les véhicules à énergie nouvelle avec une efficacité de conversion supérieure à 98%. Le système pourrait soutenir l'utilisation à grande échelle de véhicules autonomes et a un potentiel dans des secteurs tels que le transport ferroviaire, les robots industriels et les aéronefs à basse altitude. Une solution de recharge entièrement automatisée qui ne nécessite pas d'intervention manuelle est considérée comme la clé du déploiement commercial des véhicules autonomes. Le transfert inductif d'électricité est largement considéré comme une voie idéale pour une telle charge. Le satellite Smile, fruit d'une collaboration sino-européenne, a publié récemment sa première série d'images et de données scientifiques alors qu'il entamait ses opérations scientifiques régulières. Parmi ces images figure la première image panoramique continue des aurores boréales qui en révèle la structure fine sur de longues périodes. Une autre image montre les vestiges lumineux d'une étoile qui a explosé à environ 160 000 années-lumière. Le satellite a également recueilli les premières mesures haute résolution des champs magnétiques et des ions dans l'orbite très élevée de la Terre. Ces données aideront les chercheurs à mieux comprendre comment l'activité solaire influence l'environnement spatial terrestre. Le plus long tunnel routier sous-marin de Chine a achevé vendredi dernier tous les travaux de creusement à l'aide d'un tunnelier à bouclier lorsque celui-ci a atteint la position prévue à une profondeur de 105 mètres sous la surface de la mer dans la baie de Jiaozhou, dans la province orientale du Shandong, selon la China Railway Construction Corporation Limited. Le deuxième tunnel de la baie de Jiaozhou à Qingdao reliera la zone urbaine principale de Qingdao à la nouvelle zone de la côte ouest de Qingdao. Ce projet de 17,48 km comprend un tronçon de tunnel principal de 14,37 km, composé de deux tunnels principaux et d'un tunnel de service central, avec trois voies dans chaque sens et une vitesse de conception de 80 km/h. Alors que les destinations touristiques à travers la Chine explorent de nouvelles façons d'attirer les visiteurs, Hengdian, surnommé le Hollywood chinois, a renversé les rôles, transformant les touristes de simples spectateurs en acteurs. Pendant les congés de la fête nationale du 1er au 7 octobre, il est devenu courant de voir des touristes payer pour jouer dans de courtes séries à Hengdian dans la province chinoise du Zhejiang. Hengdian a attiré plus de 9 millions de visiteurs au cours du premier semestre de cette année. Aux heures de pointe, plus d'une centaine de personnes s'inscrivaient chaque jour pour l'expérience de mini-série. Les visiteurs peuvent choisir parmi plus de 40 scénarios. Une mini-série en solo est proposée à partir de 218 yuan, environ 32 $, et une formule complète comprenant maquillage et coiffure professionnelle coûte 388 yuan. 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
3: Bienvenue à Cogito. Ces derniers temps, certaines économies occidentales, soucieuses de préserver la compétitivité de leurs industries et de leurs parts de marché, ont politisé les questions économiques et commerciales en propageant des rhétoriques erronées telles que la surcapacité de production chinoise ou le choc chinois 2.0 et en utilisant ces arguments comme prétexte pour adopter diverses mesures protectionnistes. La Chine, quant à elle, tire parti des atouts de son marché, du développement de ses industries et des progrès scientifiques et technologique pour offrir au reste du monde davantage de dividendes.

du marché, du développement et de l'innovation, créant ainsi continuellement les opportunités chinoises 2.0. Quand on parle surcapacité, aucun consensus mondial n'existe à ce sujet. On s'appuie généralement sur le taux d'utilisation des capacités de production, mais il convient de tenir compte des spécificités de chaque pays. Selon les instituts de recherche, ce taux se situe en moyenne entre 75% et 80% pour les économies développées ou à forte croissance, et entre 50% et 64% pour les pays moins développés. En 2025, le taux d'utilisation des capacités de grandes entreprises industrielles chinoises s'est élevé à 74,4%, une valeur située dans une fourchette raisonnable. Toutefois, pour des motifs géopolitiques et protectionnistes, certaines économies adoptent une définition simpliste, mécanique et trop générale de la surcapacité, cherchant ainsi à freiner le développement de la Chine et à faire obstacle à une coopération économique et commerciale internationale normale. Prenons l'exemple de l'argument erroné selon lequel les subventions industrielles chinoises entraîneraient une surcapacité. Les rapports de la CNUCED montrent que ces 5 dernières années, les politiques de soutien à l'industrie se sont multipliées dans le monde, subventions à la recherche et au développement, avantages fiscaux, prêts à faible taux d'intérêt sont des pratiques internationales courantes pour encourager les industries émergentes. La Chine, quant à elle, a toujours strictement respecté les règles de l'OMC et s'est engagé à mettre en place un système de subventions conforme aux pratiques internationales, en perfectionnant sans cesse ses politiques en matière de conformité, de rigueur scientifique et de transparence. Par ailleurs, ces subventions s'appliquent de manière égale à tous les acteurs du marché. Dans le cadre de programmes de renouvellement des biens de consommation, la Chine veille à l'égalité de traitement entre entreprises nationales et étrangères, ce qui permet aux sociétés à capitaux étrangers de participer activement et d'en bénéficier au même titre que les autres. Plus important encore, les avancées technologiques et la position de leader dont jouissent de nombreux secteurs en Chine sont le fruit d'un long processus de recherche et développement nécessitant des investissements considérables et non le simple résultat de subventions gouvernementales. Autre exemple, certains pays occidentaux, notamment les États-Unis, assimilent l'important excédent commercial de la Chine en biens à une surcapacité de production. Cet argument ne tient pas la route. En tant que grand pays responsable, la Chine n'a jamais cherché délibérément un excédent commercial. La croissance de ses exportations résulte à la fois des économies d'échelle et du renforcement de sa capacité d'innovation, mais aussi des besoins des différents pays en matière de transition écologique et de développement industriel. Du point de vue de la répartition des bénéfices commerciaux, l'excédent est en Chine, mais les bénéfices profitent à toutes les parties. En 2025, les entreprises à capitaux étrangers représentaient 27% des exportations chinoises et 16% de l'excédent commercial, avec des taux de croissance de l'excédent et des bénéfices supérieurs à ceux des entreprises locales. De plus, la Chine affiche un déficit dans le commerce des services et les bénéfices d'investissement. Globalement, l'excédent du compte courant représente environ 3,7% du PIB, ce qui se situe dans une fourchette jugée raisonnable au niveau international. Certains pays occidentaux attribuent leurs difficultés, ralentissement de la croissance économique, retard dans la transformation industrielle au développement de la Chine, ce qui va à l'encontre des lois de l'économie. Si l'on suit la logique selon laquelle un excédent commercial important entraîne nécessairement une surcapacité, alors 80% des puces électroniques américaines sont destinées à l'exportation et environ 2/3 des avions commerciaux livrés par Boeing sont vendus hors d'Amérique du Nord. Ces secteurs et produits qui affichent des exportations massives et des excédents élevés devraient-ils pour autant être qualifiés de surcapacitaires?

En fin de compte, les difficultés de développement rencontrées par certaines économies occidentales résultent de la conjonction de multiples facteurs, profonde restructuration des chaînes d'approvisionnement mondiales, instabilité géopolitique, retard dans les réformes internes et non d'un quelconque choc industriel chinois. En réalité, en tirant parti des atouts de son marché, du développement de ses industries et des progrès scientifiques et technologiques, la Chine offre au reste du monde l'opportunité de la Chine 2.0, partageant les dividendes de son marché, de son développement et de son innovation. Aujourd'hui, les véhicules électriques, les batteries au lithium et les produits photovoltaïques chinois ne cessent de gagner en popularité à l'échelle mondiale, tandis que l'intelligence artificielle, la robotique et les médicaments innovants connaissent un essor fulgurant, contribuant de manière significative à la transition mondiale vers une économie verte et bas carbone, ainsi qu'au progrès technologique. Prenons l'exemple de la coopération économique et commerciale entre la Chine et l'Europe. Les deux parties sont respectivement la deuxième partenaire commerciale l'une de l'autre. Leurs industries présentent une forte complémentarité et les possibilités de coopération sont immenses. Depuis longtemps, les entreprises européennes des secteurs de la fabrication haut de gamme et des biopharmaceutiques, entre autres, se sont implantées en profondeur sur le marché chinois et en ont tiré des avantages concrets. Aujourd'hui, la Chine se démarque rapidement dans des domaines innovants tels que les énergies nouvelles, l'intelligence artificielle et l'économie numérique, créant ainsi de nouvelles opportunités pour l'approfondissement de la coopération industrielle et la mise en valeur des complémentarités entre les deux parties. La surcapacité est un phénomène dynamique propre à l'économie de marché. Les économies concernées devraient l'apporter de manière objective et dialectique en se fondant sur les lois économiques. Rejeter la responsabilité sur la Chine n'aide en rien à résoudre leurs propres problèmes. Surcapacité, choc chinois 2.0, ces arguments fallacieux ne trompent personne. Le développement de la Chine ne provoquera pas de choc, mais créera des opportunités 2.0 pour le monde entier.

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8: Bonjour à tous, bienvenue dans In Vivo. Dans l'émission d'aujourd'hui, notre journaliste Feifei a interviewé deux jeunes Chinois qui vivent en France, cadres d'une association visant à faire mieux connaître les cinémas et les cinéastes chinois à travers la France et l'Europe. Ensuite, nous allons redécouvrir la dynastie des Tang et essayer de comprendre comment cet empire est devenu le plus prospère, international et innovateur pays du monde. Voilà pour le sommaire de cette émission que nous ouvrons avec une chanson.

0: un doctorat en littérature chinoise, un doctorat en médecine. Yi Ren et Wang Xu, ces deux jeunes Chinois qui habitent à Paris, ont créé une plateforme cinématographique en France. Depuis fin 2022, ils ont commencé à organiser une série de projections de films chinois dans une salle de cinéma à Paris, et toutes ces projections sont très bien appréciées par les spectateurs chinois et français. Avec l'élargissement de leur audience, l'association est aujourd'hui assez active en matière d'échanges cinématographiques entre la Chine et la France. Mais au début de la création de leur association, ces deux jeunes ont relevé un grand défi. Xavier Wang Xu nous explique.
1: À partir de 5 dernières années, le plus grand défi que nous rencontrons est le non-profit. Et nous avons fourni des reportages frais et exclusifs en continu, mais nous n'avons réalisé aucun profit. Mais nous travaillons donc très dur, mais heureusement, tous les membres ont leur propre travail et consacrent leur temps libre à gérer l'association. Je pense qu'il y a une forte inertie qui nous pousse à continuer, et notre travail est de plus en plus reconnu par le domaine de cinéma, par l'industrie, et nous avons ainsi satisfait l'objectif de plus on est de fous, plus on rit. Et même lorsque nous, les fondateurs, nous retirerons, cette plateforme aura déjà été mise en place et servira de pont entre la culture chinoise et française. Nous pouvons faire beaucoup plus à l'avenir.
2: D'accord. Est-ce que Yi Ren a des choses à ajouter?
3: Oui, j'aimerais aussi ajouter quelque chose. Oui, en fait, comme Banchu l'a dit, le Taïguan Film est une association à but non lucratif, c'est-à-dire que tous les membres travail par amour du cinéma et des échanges culturels sans la récompense. Donc nous voudrions vraiment profiter de cette occasion de remercier à tous nos membres de l'équipe, parce que le succès n'aurait pas été possible sans leur travail extraordinaire et leur dévouement au cours de ces dernières années.
2: C'est vrai.
3: Et nous voulons aussi remercier tous les amis des médias à Paris pour leur soutien. C'est pour cela, en fait, lors de notre première projection en salle de cinéma, nous avons invité plus d'une dizaine de médias à assister à notre projection, et en particulier Pali Xue Shenghui, qui nous a sponsorisé pour notre première projection. Donc c'est-à-dire que nous devons chercher les personnes et aussi les associations pour sponsoriser nos activités, et c'était aussi une difficulté qu'on a rencontrée. Et aussi, en fait, comme je viens de dire, c'est la passion pour le cinéma et la culture qui nous a réunis ensemble pour travailler pour l'association Taïguan Film. Mais c'est vrai que certains membres ont quitté à un moment donné, et ce qui est inévitable. Donc c'est vraiment un défi de construire la cohésion de l'équipe et d'attirer des personnes de qualité pour qu'ils restent dans notre association. Et à cet écart, je pense que Xavier a beaucoup contribué en tant que président de l'association. Par exemple, il organise régulièrement des réunions pour faire le bilan du développement de l'association et donner rapidement des commentaires à chaque membre pour leur travail. Et nous organisons également des activités intéressantes. Par exemple, nous dînons ensemble, nous faisons de la randonnée à Paris et nous regardons des films au cinéma, etc. Donc, c'est-à-dire que les membres principaux de l'équipe se soutiennent mutuellement comme des membres de la famille et des amis. Par exemple, Cheng Bo et moi, nous avons assisté à la soutenance de doctorat de Xavier. Et cette année, en mai, c'est ma soutenance de doctorat. Mais à ce moment-là, Xavier et les autres membres de notre association vont aller à Cannes pour faire des reportages et des interviews. Donc, mais bien sûr, après, nous allons faire des autres fêtes. Du coup, j'aimerais dire que pour nous, l'association Taïguan Film est plutôt comme une famille, une maison, un endroit où nous pouvons nous sentir chez nous en France.
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2: vous avez beaucoup d'opportunités de rencontrer des gens qui travaillent dans le domaine cinématographique. Est-ce que ces échanges contribuent à la promotion du cinéma entre la France et la Chine ?
1: Moi d'abord, je pense que le développement du cinéma chinois en Europe ces dernières années a été difficile à cause de Covid. En fait, les cinémas français ont du mal à montrer certains d'excellents films produits en Chine. C'est très rare. En fait, chaque année, c'est juste moins que 5, 2 ou 3 films chinois sont sortis en France. Et c'est pour ça que c'est très important de promouvoir les réalisateurs chinois en Europe.
2: Il faut relancer.
1: Oui, en fait, les cinéastes chinois en Europe ont également des difficultés à survivre depuis que le festival de Cannes de l'année dernière, ainsi qu'il y a très peu de films chinois ont sélectionné par le festival. Du coup, on ne peut pas rencontrer les réalisateurs de Chine. Et en plus, avec le Covid, ils ne peuvent pas venir. Ça, c'est le grand problème. Du coup, depuis l'année dernière, le festival de Cannes et ainsi que cette année à Berlin, nous sommes en train d'organiser la soirée du cinéma chinois. Nous espérons que cela nous permettra de rassembler les cinéastes chinois qui participent au festival de cinéma en Europe et de promouvoir la coopération.

0: opération cinématographique entre la Chine et l'Europe. Et du coup, l'année dernière à Ghana, c'est juste 3 courts-métrages qui sont sélectionnés. Du coup, on a invité 3 réalisateurs à la soirée. En fait, on avait 60 ou 70 personnes dans la soirée. Et on a discuté ensemble comment faire l'opération ensemble en futur. Et les 3 réalisateurs sont là aussi. Et cette année à Berlin, on a co-organisé cette soirée avec autre association à Berlin. Ça s'appelle Silence. Et cette année, c'est plus parce qu'à Berlin, il y a 15 films qui sont sélectionnés. Et aussi, les réalisateurs peuvent venir. Du coup, on a presque plus que 100 personnes dans la soirée. Et aussi, c'est Huawei qui a fourni la boutique pour nous, pour organiser cette activité. Je crois qu'en mai, à Ghana, on va organiser aussi la soirée. Maintenant, tous sont en préparation.
1: Oui, en fait, on a organisé ce genre de soirée lors de festivals de cinéma. C'était pour créer des opportunités et des occasions pour que les jeunes cinéastes puissent échanger et discuter de la collaboration. Et parce que, en fait, pour l'instant, je pense que les films à gros budget et les films de réalisateurs célèbres ont déjà leur public. Mais les nouveaux cinéastes qui viennent sortir de l'école de cinéma et qui n'ont pas encore de réseau manquent toujours d'une plateforme. Et de nombreux jeunes réalisateurs talentueux du cinéma chinois manquent encore d'une chance d'être vus. Et c'est aussi la raison pour laquelle nous avons lancé des projections de courts-métrages. Et par exemple, le 4 avril, nous avons projeté les 2 courts-métrages de Yu Miao, qui est la réalisatrice diplômée de la FEMIS. Et donc, ces courts-métrages ont reçu de très bonnes critiques. Et il y avait des cinéastes professionnels de l'industrie cinématographique qui sont venus sur place. Donc nous sommes donc très heureux parce que nos activités ouvrent une plateforme à ces jeunes réalisateurs et les jeunes réalisatrices, ce qui leur permet de faire connaître leur travail. C'est vrai que ces échanges contribuent à la promotion du cinéma entre la France et la Chine.
2: Alors, quelles sont vos prochaines initiatives pour les mois qui viennent cette année?
0: En fait, en octobre de cette année, on va organiser avec Silence de Berlin un festival de films. Ça s'appelle Double Projection dans 2 villes, Paris et Berlin. Il présentera une série de films chinois dans les 2 capitales les plus importantes d'Europe. Et de plus, nous avons reçu une invitation du Centre culturel chinois à Paris pour organiser une série de projections, notamment de films d'animation, principalement destinés aux adolescents français.
2: Comme vous savez que l'année 2024 marquera la 60e anniversaire de l'établissement des relations diplomatiques entre la Chine et la France. Et dans ce cas-là, est-ce que vous avez des projets dans la promotion des échanges cinématographiques entre les deux pays?
0: Oui. En fait, dans le domaine du cinéma, nous souhaiterons élargir notre portée et organiser des projections plus influentes. Et nous espérons que l'expérience de nos projections cette année permettra à notre équipe de devenir plus mature et d'avoir un impact plus important. Et nous souhaiterons également collaborer avec davantage d'institutions et de plateformes plus importantes.
2: Est-ce que Yiren a des choses à ajouter ou pas?
1: Oui, en fait, je pense que ça sera sûrement une excellente occasion pour l'échange culturel. Et nous avons déjà, en effet, beaucoup d'activités en cours de planification. Et pour le moment, nous gardons un peu de suspense. Donc, je vous invite à nos chers auditeurs et nos auditrices de suivre notre compte sur WeChat et Weibo si ça vous intéresse. Et j'espère que les surprises à venir ne manqueront pas de répondre à vos attentes.
2: Ok, merci Yijin et Xavier Wanxu.
0: Merci beaucoup,
1: merci,
0: à la prochaine.
1: Merci beaucoup, à la prochaine.
2: Et du courage et bonne continuation.
0: Merci.
2: Merci, à bientôt. C'est la fin de cette émission d'aujourd'hui. Je vous remercie de l'avoir suivi et à la prochaine.
3: Voilà, on prend une pause musicale et on se retrouve juste après pour notre rubrique « Pourquoi la dynastie des Tang nous fascine ?»

0: Vous êtes dans Invivo. Maintenant, la rubrique « Pourquoi la dynastie des Tang nous fascine ?»
1: Pourquoi la dynastie des Tang nous fascine ? Dans cette série de podcasts, nous allons redécouvrir la dynastie des Tang et essayer de comprendre comment cet empire est devenu le plus prospère, international et innovateur pays du monde, en léguant à l'humanité le riche patrimoine qui nous est parvenu jusqu'à aujourd'hui. Des gens comparent la Chine de la dynastie des Tang avec les États-Unis de nos jours et cherchent des similitudes entre la capitale des Tang, Chang'an, Xi'an aujourd'hui, et New York. Depuis le début du XVIIIe siècle, grâce à l'afflux des immigrés, la population des États-Unis a augmenté à un rythme phénoménal. Une condition préalable de la croissance économique et de la diversité culturelle, puisque les nouveaux arrivés tentaient de mener une nouvelle vie là-bas. En tant que principal point d'entrée de la côte Est, New York était une ville particulièrement diversifiée sur le plan ethnique et culturel. Et c'est là que la similitude entre en jeu. L'essor du commerce sous la dynastie des Tang a fourni un débouché considérable pour les marchandises étrangères, mais surtout un moyen et une raison pour les étrangers d'entrer en Chine et de s'y installer.

0: Li Shimin, l'empereur Taizong des Tang, a dit:
1: 自古皆贵中华见夷狄，朕独爱之如一，故其种落皆依朕如父母。Depuis
0: les temps anciens, la Chine est un pays noble et orgueilleux. Elle ne valorise pas les peuples étrangers. Moi, je les aime tous. C'est pour cela qu'ils dépendent de moi, me considérant comme chef de famille. Ces propos signalent un changement important. La Chine est désormais ouverte à tous, tous les peuples sont aimés et protégés par l'empereur lui-même et peuvent vivre ensemble de manière harmonieuse. Les notions de frontières et de nations sont marginalisées, tandis que le concept d'une grande famille humaine est apparu. Les étrangers étaient motivés pour s'installer dans l'Empire chinois. Tout d'abord parce qu'ils pouvaient le faire. Les étrangers étaient autorisés à entrer, à séjourner et à faire du commerce librement dans l'Empire. Les uns venaient par obligation professionnelle, d'autres parce qu'ils voulaient le faire, et d'autres encore pour fuir la guerre et chercher un abri. Les Turcs étaient nombreux en Chine sous la dynastie des Tang. Certains documents suggèrent qu'ils étaient au nombre de 150 000 et que 10 000 Turcs vivaient à Chang'an, la capitale. Des tombes découvertes montrent que leurs propriétaires sont des Han, des Krang, des Mi, des He, des She et des Tsa, des noms de familles étrangers qui ont pris un nom chinois. Leur pays d'origine se trouvait souvent en Asie centrale. Ils venaient de loin et ils ont été très bien accueillis par les Chinois. Voici un personnage célèbre. Sous le règne de l'empereur Gaozong des Tang, un prince persan nommé Belus, dont le pays a été envahi et détruit par les Arabes, est venu s'installer à Chang'an. Il cherchait de l'aide et a fini par devenir général dans l'armée des Tang. D'autres étrangers de la noblesse ont suivi son exemple, en espérant que les Tang les aideraient à regagner leur patrie perdue. Une fois arrivés à Chang'an, ils vivaient dans leur communauté. Dans la capitale, plusieurs quartiers étaient réservés aux étrangers. Ils y vivaient selon leurs coutumes, travaillaient ou faisaient du commerce pour gagner leur vie. Une autre raison importante pour laquelle les gens sont venus, c'est qu'ils étaient totalement acceptés par la société chinoise, jusqu'au point à être autorisés à s'engager en politique. Ils étaient nombreux dans l'administration, 76 ont occupé un poste de préfet, Ceche en chinois, alors qu'on compte au total 751 préfets durant les 3 siècles de règne des Tang. Celui qui a obtenu le poste le plus important était un homme d'affaires de Samarcande dans l'actuel Ouzbékistan. Il est devenu vice-ministre des Affaires étrangères de l'empereur Xuanzong des Tang. La dynastie des Tang fait clairement confiance aux étrangers, mais il ne faut pas oublier que la sélection des fonctionnaires était méritocratique. Si un étranger avait les compétences requises, il avait accès libre au corps de la fonction publique des Tang. Des étrangers se sont aussi engagés dans l'armée. Des épitaphes en sont les témoins. Plusieurs généraux sont issus de la famille Ashena, issus de la noblesse turque. Sous le règne de l'empereur Xuanzong des Tang, une trentaine de généraux sont étrangers. Ceux-ci ont contribué à la défense de l'empire, mais deux d'entre eux, Han Lushan et She Siming, se sont révoltés plus tard. Ils voulaient renverser les Tang. La guerre opposant l'armée rebelle à la

l'armée des Tang a duré une dizaine d'années et a beaucoup affaibli l'Empire. Revenons à l'accueil réservé aux étrangers sous la dynastie des Tang. Tous les étrangers étaient considérés comme des citoyens égaux devant la loi. Si un étranger commettait un acte criminel sur le sol des Tang, il encourait la même peine qu'un natif de l'Empire chinois. La dynastie des Tang attachait une grande importance au commerce avec les étrangers et adoptait des mesures pour le protéger et l'encourager. L'Empire a stationné des troupes dans l'ouest du pays pour protéger les commerçants et leurs marchands. D'ailleurs, il imposait une faible taxe sur les biens. Faire du commerce le long de la route de la soie était ardu et dangereux. Les marchands n'osaient pas parcourir de grandes distances seuls et préféraient voyager en groupe. Une caravane pouvait parfois être composée de centaines de marchands. Les bandes de voleurs étaient leur souci numéro un. Des marchands se sont donné beaucoup de peine pour protéger ce qu'ils transportaient. Selon des anecdotes, certains se sont même tailladé la peau à l'aide d'un couteau pour cacher dessous des bijoux qu'ils ont ressortis une fois arrivés à destination. Aujourd'hui, avec les trains Chine-Europe, la route de la soie est redevenue animée et beaucoup plus sûre.

les mariages mixtes étaient autorisés, même au plus haut niveau. Dans les villes où des migrants et des Han vivaient ensemble, de telles unions étaient fréquentes. Encore une fois, on trouve des informations intéressantes sur les épitaphes. Selon des récits, on sait qu'il s'agit d'étrangers qui se sont installés à Chang'an pour fuir la guerre. Là-bas, ils se sont mariés avec des locaux, puis ils achetaient une maison, un terrain, et menaient une vie paisible sous le règne des Tang. Même lorsqu'ils pouvaient retourner dans leur pays d'origine en toute sécurité, beaucoup ont préféré rester. Les religieux étrangers étaient autorisés à prêcher sur le sol des Tang. Il n'y avait aucune restriction à la diffusion des religions étrangères. Ainsi, en dehors du bouddhisme, on trouve le zoroastrisme, le nestorianisme et le manichéisme. En tant que métropole internationale, la capitale des Tang abritait plusieurs temples du zoroastrisme. La dynastie des Tang, comme nous le savons, a attiré des étudiants de nombreux pays du monde. Selon des archives, pendant une période, plus de 8000 étudiants étrangers vivaient en Chine. Ils ont fait leurs études à Chang'an, beaucoup ont passé les examens impériaux avant de mener une carrière dans l'Empire chinois. Ils ont contribué à la diversification culturelle de la dynastie des Tang, mais aussi à la diffusion de la culture chinoise dans le monde, quand ils se sont retournés dans leur pays d'origine. Pourquoi la dynastie des Tang attirait-elle les étrangers? Parce qu'elle était avancée dans beaucoup de domaines et qu'elle représentait une civilisation captivante. Richesses matérielles, lois et réglementations efficaces, autorité centrale et sécurité militaire, tolérance religieuse, créativité littéraire et artistique, avancées scientifiques et technologiques, c'était l'endroit idéal pour vivre pour les esprits curieux, ambitieux et ouverts. Sans la supériorité comparative dans tant d'aspects, la politique, l'économie, la culture, les Tang n'auraient pas pu avoir une telle vitalité. L'attractivité des Tang est également due à l'ouverture d'esprit de la famille fondatrice. Cette dynastie a été fondée par la famille des Li, originairement de l'ethnie Xianbei, un peuple nomade vivant dans l'actuelle Asie centrale. Leur culture était assez proche de celle des tribus turques de l'Ouest. Or, ce peuple a perdu ses caractéristiques pendant des longues années d'assimilation par les Han. Taizong, le deuxième empereur des Tang, savait parler la langue des Turcs. Selon l'histoire, il a négocié la paix avec les Turcs au bord d'une rivière et a su éviter un conflit militaire. Son fils aîné, Changtian, était très attaché aux us et coutumes turcs. Plutôt que d'apprendre les livres de Confucius pour devenir empereur, comme son père le voulait, il a préféré errer sur les prairies, vivre sous une tente et préparer de bons repas avec des moutons attrapés par-ci par-là. Le père a pu choisir un autre héritier, car Changtian n'était vraiment pas fait pour assumer une telle responsabilité. Ce qu'on vous montre dans cet épisode, ce sont quelques traits dans l'histoire de la dynastie des Tang et ses relations avec les peuples qui l'entouraient. Ces peuples s'approchaient de celui des Tang, tandis que le peuple des Tang cherchait des idées, des connaissances, des ressources et des amitiés dans les terres environnantes. Un remerciement spécial à San Lian Zhongdu pour son aide dans la création du contenu de cette émission. Je vous donne rendez-vous au prochain épisode.

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3: Salut à tous pour une nouvelle édition de notre cours de chinois. J'espère que vous avez bien révisé depuis la dernière fois et que vous commencez un peu à vous débrouiller.
1: Dans la leçon précédente, nous avons appris les expressions sur les rendez-vous. Aujourd'hui, avant de commencer le sujet, les conversations téléphoniques, révisons un peu le cours précédent.
3: Bien sûr. Alors, pour dire en chinois « allô », c'est de la part de qui ? On dit « Wei, 请问是哪位?»« Wei, 请问是哪位?»« Wei, c'est un mot de salutation qui signifie « allô » en français. « 请问 » signifie « puis-je demander ?»«
1: Che »
3: signifie « être ».«
1: Naiwei »
3: quelle personne ?
1: Et allô, c'est de la part de qui ?
3: En chinois, 请问是哪位?
1: Voilà, on va prendre un autre exemple. Quand et où nous rencontrons-nous ?
3: Pour dire cela en chinois, 我们几点见面? 在哪儿见面? Allez, 我们
1: 我们
3: 几点
1: 几点
3: 见面
1: 见面
3: 我们几点见面?
1: 我们几点见面?
3: 在哪儿
1: 在哪儿见面？见面。在哪儿见面？在哪儿见面？
3: 我们 signifie nous.
1: 我们.
3: À quelle heure? 几点?
1: 几点?
3: 我们几点见面?
1: 我们几点见面?
3: 我们几点见面?
1: 我们几点见面?
3: 在哪儿见面?
1: 在哪儿见面?
3: 在哪儿 signifie où.
1: 在哪儿?
3: Et si tu veux demander aux amis quand serez-vous libre, tu peux dire 你什么时候有空?
1: 你什么时候有空?
3: 你什么时候?
1: 你什么时候?
3: 有空?
1: 有空?
3: 什么时候 veut dire quand?
1: 什么时候?
3: 有空 veut dire avoir du temps libre.
1: 有空?
3: Quand seras-tu libre? 你什么时候有空?
1: 你什么时候有空?
3: Encore une fois, 你什么时候有空?
1: 你什么时候有空?
3: Très bien, écoutons le dialogue en entier.
4: 对话
2: 1。喂，请问是哪位？
4: 我是王龙。对话2。你什么时候有空?
2: 周末。我们一起吃饭好吗？ 可以。对话3。我们几点见面？ 在哪见面？
4: 晚上8点，在北京饭店。
3: Bon, c'est tout pour la révision. Maintenant, on va aborder les principaux points du cours d'aujourd'hui.
1: Allô, je cherche à joindre le responsable Liu. Est-ce qu'il est là? Quand reviendra-t-il? Et demandez-lui de me rappeler, s'il vous plaît. C'est ce que nous allons voir aujourd'hui.
3: Et pour dire tout ça en chinois, oui, 刘经理在家吗? 他什么时候回来? 请他给我回个电话。
1: Voilà, comme d'habitude, moi qui suis pas un très bon élève, tu vas essayer de me décomposer ça, de me décomposer ces trois phrases pour bien me les faire répéter.
3: Alors, la première phrase. 喂,刘经理在家吗?
1: 喂,刘经理在家吗?
3: 喂,刘经理在家吗?
1: 喂,刘经理在家吗?
3: Ce qui veut dire littéralement « Bonjour, est-ce que Monsieur Liu est là ?» Liu Jingli veut dire « Monsieur le directeur Liu ». Liu Jingli.
1: Liu Jingli.
3: Oui, Liu, c'est le nom de famille. Jingli signifie « directeur ». On les met ensemble et cela donne « Monsieur le directeur Liu ». Liu Jingli.
1: Liu Jingli.
3: Liu Jingli.
1: Liu Jingli.
3: Très bien. « 在 » est la préposition dans le sens de « à » ou « dans ».« 在 ».«
1: 在 ».«
3: 在家 », »« être à la maison » signifie « être chez lui ».«
1: 在家 ».«
3: Ma » à la fin de la phrase représente une interrogation. « Ma ».«
1: Ma ».«
3: Bonjour, est-ce que monsieur le directeur Liu est là ?»« Oui, Liu Jingli 在家吗 ?»«
1: Oui, Liu Jingli 在家吗 ?»«
3: Oui, Liu Jingli 在家吗 ?»«
1: 喂，柳经理在家吗？
3: 柳经理在家吗？
1: 柳经理在家吗
3: ？Très bien. Écoutons maintenant le premier dialogue.
4: 对话一。
2: 喂，刘经理在家吗？
4: 他不在家。
3: La réponse est négative parce que Monsieur Le n'est pas là à présent. Si vous voulez savoir quand il revient, vous demandez 他什么时候回来。
1: Ok, bon, elle est un peu longue cette phrase encore. On va essayer de la décomposer.
3: Bien sûr, 他 signifie il.
1: 他
3: 什么时候 ça veut dire à quelle heure.
1: 什么时候
3: 回来 veut dire revenir.
1: 回来
3: Quand il revient, 他什么时候回来
1: 他什么时候回来
3: 他什么时候
1: 他什么时候
3: 回来
1: 回来
3: 他什么时候回来
1: 他什么时候回来
3: OK, maintenant, deuxième dialogue.
4: 对话二。
2: 他什么时候回来
4: 我也不知道。
1: Alors maintenant, comment dit-on en chinois, dites-lui de me rappeler, s'il vous plaît.
3: Tu peux dire comme ça, 请他给我回个电话。
1: Ok, là je crois que la décomposition de la phrase s'impose encore.
3: Volontiers, 请, s'il vous plaît.
1: 请,
3: ta signifie il.
1: Ta.
3: 给, dans le sens de donner.
1: 给,
3: 我 désigne moi.
1: 我.
3: 回个电话, rappelez-moi.
1: 回个电话。
3: 回个电话。
1: 回个电话。
3: 回 veut dire littéralement répondre.
1: 回。
3: 回。
1: 回。
3: 个 un coup.
1: 个。
3: 电话 téléphone.
1: 电话。
3: 回个电话 veut dire rappeler quelqu'un.
1: 回个电话。
3: Je répète, 回个电话。
1: 回个电话。
3: Bon, maintenant on va essayer de dire la phrase entière.请他给我回个电话。请他。
1: 请他。
3: 给我。
1: 给我。
3: 回个电话。
1: 回个电话。
3: 请他给我。
1: 请他给我。
3: 回个电话。
1: 回个电话。
3: 请他给我回个电话。
1: 请他给我。回个电话。
3: Très bien.
2: 请他给我回个电话。
4: 好的。
2: 我的电话是87654321。
4: 好的，我一定转告他。
1: OK, c'était le troisième dialogue, et comme d'habitude, avant de l'apprendre, on va passer en revue les nouvelles phrases et les expliquer. Je parle en français, et toi, tu me parles en chinois.
3: OK.
1: La première phrase, Allô, est-ce que le directeur Liu est là?
3: Oui, Liu Jingli, 在家吗?
1: Très bien, et maintenant la deuxième, s'il n'est pas là, je voudrais savoir quand est-ce qu'il revient. Comment tu dis ça en chinois?
3: 他什么时候回来?
1: Et comment lui demander de me rappeler?
3: 请他给我回个电话。
1: Parfait, maintenant je vois que je peux avancer un petit peu et me débrouiller au téléphone lorsque quelqu'un est absent. Voilà, maintenant on se réécoute le dialogue en complet.
2: 喂，刘经理在家吗？
4: 他不在家。
2: 他什么时候回来？
4: 我也不知道。
2: 请他给我回个电话。
4: 好的。
2: 我的电话是87654321。
4: 好的，我一定转告他。
3: Bon, c'est tout pour le cours d'aujourd'hui. Maintenant, un peu de culture.
1: Ok, les Chinois aiment les chiffres pairs, soi-disant signe de chance et de bonheur, en particulier le chiffre 8, qui a la particularité pour la province du Guangdong de se prononcer de la même manière que Fa, l'enrichissement, et qui est toujours considéré comme un bon signe. Quand les Chinois choisissent leur numéro de téléphone ou d'autres numéros, ils essaient souvent de prendre le chiffre 8. Il en va de même pour le chiffre 6, qui désigne, toujours en Chine, se dérouler dans de bonnes conditions, donc un signe de bon augure. De nombreux Chinois choisissent la date avec le chiffre 6, notamment pour leur mariage. Par contre, le 4, ayant la même prononciation que ce, la mort, est pour les Chinois l'équivalent du 13 chez les Occidentaux.
3: Bon, ainsi s'achève notre cours d'aujourd'hui. Et comme d'habitude, on se quitte avec un petit test.
1: Alors, comment dit-on en chinois ? Dites-lui de me rappeler, s'il vous plaît. Au revoir et à la prochaine.
3: À la prochaine.

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La Chine a enregistré une moyenne quotidienne de 2,21 millions de voyages entrant et sortant pendant la semaine de congé de la fête nationale de cette année, qui s'est achevée mercredi en hausse de 6,7% en glissement annuel. Les autorités d'inspection des frontières à l'échelle nationale ont enregistré un total de 15,46 millions de voyages entrant et sortant au cours de la semaine de congé, a indiqué jeudi l'administration nationale.

0: commerciale des véhicules autonomes. Le transfert inductif d'électricité est largement considéré comme une voie idéale pour une telle charge. Le satellite SMILE, fruit d'une collaboration sino-européenne, a publié récemment sa première série d'images et de données scientifiques alors qu'il entamait ses opérations scientifiques régulières. Parmi ces images figure la première image panoramique continue des aurores boréales qui en révèle la structure fine sur de longues périodes. Une autre image montre les vestiges lumineux d'une étoile qui a explosé à environ 160 000 années-lumière. Le satellite a également recueilli les premières mesures haute résolution des champs magnétiques et des ions dans l'orbite très élevée de la Terre. Ces données aideront les chercheurs à mieux comprendre comment l'activité solaire influence l'environnement spatial terrestre. Le plus long tunnel routier sous-marin de Chine a achevé vendredi dernier tous les travaux de creusement à l'aide d'un tunnelier à bouclier lorsque celui-ci a atteint la position prévue à une profondeur de 105 mètres sous la surface de la mer dans la baie de Jiaozhou, dans la province orientale du Shandong, selon la China Railway Construction Corporation Limited. Le deuxième tunnel de la baie de Jiaozhou à Qingdao reliera la zone urbaine principale de Qingdao à la nouvelle zone de la côte ouest de Qingdao. Ce projet de 17,48 km comprend un tronçon de tunnel principal de 14,37 km, composé de deux tunnels principaux et d'un tunnel de service central, avec trois voies dans chaque sens et une vitesse de conception de 80 km/h. Alors que les destinations touristiques à travers la Chine explorent de nouvelles façons d'attirer les visiteurs, Hengdian, surnommé le Hollywood chinois, a renversé les rôles, transformant les touristes de simples spectateurs en acteurs. Pendant les congés de la fête nationale du 1er au 7 octobre, il est devenu courant de voir des touristes payer pour jouer dans de courtes séries à Hengdian dans la province chinoise du Zhejiang. Hengdian a attiré plus de 9 millions de visiteurs au cours du premier semestre de cette année. Aux heures de pointe, plus d'une centaine de personnes s'inscrivaient chaque jour pour l'expérience de mini-série. Les visiteurs peuvent choisir parmi plus de 40 scénarios. Une mini-série en solo est proposée à partir de 218 yuan, environ 32 $, et une formule complète comprenant maquillage et coiffure professionnelle coûte 388 yuan. 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
3: Bienvenue à Cogito. Ces derniers temps, certaines économies occidentales, soucieuses de préserver la compétitivité de leurs industries et de leur part de marché, ont politisé les questions économiques et commerciales en propageant des rhétoriques erronées telles que la surcapacité de production chinoise ou le choc chinois 2.0 et en utilisant ces arguments comme prétexte pour adopter diverses mesures protectionnistes. La Chine, quant à elle, tire parti des atouts de son marché, du développement de ses industries et des progrès scientifiques et technologiques pour offrir au reste du monde davantage de dividendes du marché, du développement et de l'innovation, créant ainsi continuellement les opportunités chinoises 2.0. Quand on parle surcapacité, aucun consensus mondial n'existe à ce sujet. On s'appuie généralement sur le taux d'utilisation des capacités de production, mais il convient de tenir compte des spécificités de chaque pays. Selon des instituts de recherche, ce taux se situe en moyenne entre 75% et 80% pour les économies développées ou à forte croissance, et entre 50% et 64% pour les pays moins développés. En 2025, le taux d'utilisation des capacités de

De grandes entreprises industrielles chinoises s'est levée à 74,4%, une valeur située dans une fourchette raisonnable. Toutefois, pour des motifs géopolitiques et protectionnistes, certaines économies adoptent une définition simpliste, mécanique et trop générale de la surcapacité, cherchant ainsi à freiner le développement de la Chine et à faire obstacle à une coopération économique et commerciale internationale normale. Prenons l'exemple de l'argument erroné selon lequel les subventions industrielles chinoises entraîneraient une surcapacité. Les rapports de la CNUCED montrent que ces 5 dernières années, les politiques de soutien à l'industrie se sont multipliées dans le monde, subventions à la recherche et au développement, avantages fiscaux, prêts à faible taux d'intérêt sont des pratiques internationales courantes pour encourager les industries émergentes. La Chine, quant à elle, a toujours strictement respecté les règles de l'OMC et s'est engagé à mettre en place un système de subventions conforme aux pratiques internationales, en perfectionnant sans cesse ses politiques en matière de conformité, de rigueur scientifique et de transparence. Par ailleurs, ces subventions s'appliquent de manière égale à tous les acteurs du marché. Dans le cadre de programmes de renouvellement des biens de consommation, la Chine veille à l'égalité de traitement entre entreprises nationales et étrangères, ce qui permet aux sociétés à capitaux étrangers de participer activement et d'en bénéficier au même titre que les autres. Plus important encore, les avancées technologiques et la position de leader dont jouissent de nombreux secteurs en Chine sont le fruit d'un long processus de recherche et développement nécessitant des investissements considérables et non le simple résultat de subventions gouvernementales. Autre exemple, certains pays occidentaux, notamment les États-Unis, assimilent l'important excédent commercial de la Chine en biens à une surcapacité de production. Cet argument ne tient pas la route. En tant que grand pays responsable, la Chine n'a jamais cherché délibérément un excédent commercial. La croissance de ses exportations résulte à la fois des économies d'échelle et du renforcement de sa capacité d'innovation, mais aussi des besoins des différents pays en matière de transition écologique et de développement industriel. Du point de vue de la répartition des bénéfices commerciaux, l'excédent est en Chine, mais les bénéfices profitent à toutes les parties. En 2025, les entreprises à capitaux étrangers représentaient 27% des exportations chinoises et 16% de l'excédent commercial, avec des taux de croissance de l'excédent et des bénéfices supérieurs à ceux des entreprises locales. De plus, la Chine affiche un déficit dans le commerce des services et les bénéfices d'investissement. Globalement, l'excédent du compte courant représente environ 3,7% du PIB, ce qui se situe dans une fourchette jugée raisonnable au niveau international. Certains pays occidentaux attribuent leurs difficultés, ralentissement de la croissance économique, retard dans la transformation industrielle au développement de la Chine, ce qui va à l'encontre des lois de l'économie. Si l'on suit la logique selon laquelle un excédent commercial important entraîne nécessairement une surcapacité, alors 80% des puces électroniques américaines sont destinées à l'exportation et environ 2/3 des avions commerciaux livrés par Boeing sont vendus hors d'Amérique du Nord. Ces secteurs et produits qui affichent des exportations massives et des excédents élevés devraient-ils pour autant être qualifiés de surcapacitaires? En fin de compte, les difficultés de développement rencontrées par certaines économies occidentales résultent de la conjonction de multiples facteurs, profonde restructuration des chaînes d'approvisionnement mondiales, instabilité géopolitique, retard dans les réformes internes et non d'un quelconque choc industriel chinois. En réalité, en tirant parti des atouts de son marché, du développement de ses industries et des progrès scientifiques et technologiques, la Chine offre au reste du monde l'opportunité de la Chine 2.0, partageant les dividendes de son marché, de son développement et de son innovation. Aujourd'hui, les véhicules électriques, les batteries,

Au lithium, les produits photovoltaïques chinois ne cessent de gagner en popularité à l'échelle mondiale, tandis que l'intelligence artificielle, la robotique et les médicaments innovants connaissent un essor fulgurant, contribuant de manière significative à la transition mondiale vers une économie verte et bas carbone, ainsi qu'au progrès technologique. Prenons l'exemple de la coopération économique et commerciale entre la Chine et l'Europe. Les deux parties sont respectivement la deuxième partenaire commerciale l'une de l'autre. Leurs industries présentent une forte complémentarité et les possibilités de coopération sont immenses. Depuis longtemps, les entreprises européennes des secteurs de la fabrication haut de gamme et des biopharmaceutiques, entre autres, se sont implantées en profondeur sur le marché chinois et en ont tiré des avantages concrets. Aujourd'hui, la Chine se démarque rapidement dans des domaines innovants tels que les énergies nouvelles, l'intelligence artificielle et l'économie numérique, créant ainsi de nouvelles opportunités pour l'approfondissement de la coopération industrielle et la mise en valeur des complémentarités entre les deux parties. La surcapacité est un phénomène dynamique propre à l'économie de marché. Les économies concernées devraient l'apporter de manière objective et dialectique en se fondant sur les lois économiques. Rejeter la responsabilité sur la Chine n'aide en rien à résoudre leurs propres problèmes. Surcapacité, choc chinois 2.0, ces arguments fallacieux ne trompent personne. Le développement de la Chine ne provoquera pas de choc, mais créera des opportunités 2.0 pour le monde entier.

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8: Bonjour à tous, quel bonheur de vous retrouver pour cette édition de Carnet de route. Aujourd'hui, nous n'allons pas poser nos valises dans une ville précise, mais nous allons parler de ce moment charnière, la préparation. Voyager, c'est une fête, mais avant la fête, il y a les coulisses. Je suis Manon, avec moi mon collègue Rogo. Bonjour Rogo.
9: Bonjour Manon, bonjour à tous nos auditeurs.
8: En effet, les préparatifs avant la date du déplacement sont des travaux systématiques, y compris une planification méticuleuse. Il faut préparer correctement des documents clés. Il faut choisir, opter des modes de voyage selon la destination. Et puis, il faut penser également à la sécurité et au confort du voyage. On dirait qu'un voyage réussi commence par une préparation complète et méticuleuse avant le départ. Et aujourd'hui, avec Rogo, on va préparer ensemble un guide exhaustif de préparation pour vous tous. Et notre émission d'aujourd'hui commence avec une belle mélodie.

0: Merci de nous rejoindre après la pause musicale. Et aujourd'hui, nous n'allons pas poser des valises dans une ville précise, comme d'habitude, et nous allons parler de la préparation du voyage.
1: Ces sujets me passionnent parce que moi, le voyage commence à l'instant où l'on achète ses billets. Mais attention, entre le rêve et la réalité, il y a une montagne de détails logistiques. Un voyage mal préparé, Manon, c'est un voyage où l'on subit. Et un voyage bien préparé, c'est un voyage où l'on se régale.
0: Alors, plongeons tout de suite dans le vif du sujet. On a 2000 km d'IT à parcourir aujourd'hui. Et par quoi commence-t-on pour ne pas être submergé, Rocco?
1: La fondation, Manon, c'est les passeports. Beaucoup de voyageurs se font piéger par la règle des 6 mois. De nombreux pays refusent l'entrée si votre passeport expire moins de 6 mois après votre date de retour.
0: Ah, donc avant de demander le visa, il faut vérifier bien la date d'expiration de votre passeport. C'est pas tous les pays acceptent l'entrée si votre passeport expire moins de 6 mois après votre date de retour.
1: Alors vérifiez cela dès maintenant. Si vous devez les refaire, anticipez. Les délais en mairie peuvent être très longs, surtout avant l'été.
0: Après la vérification de la date d'expiration de notre passeport, c'est le tour de visa. Et les visas, c'est aussi un autre casse-tête.
1: Exactement. Il existe désormais 3 types de visas. Les visas classiques à l'ambassade, et l'e-visa, c'est qu'on obtient en ligne, et les visas à l'arrivée. Alors, mon conseil, ne vous fiez jamais au forum de voyageurs datant de 2 ans. Les règles changent chaque mois. C'est mieux d'aller sur le site officiel du consulat du pays de destination. Pour la Chine, par exemple, les procédures ont été simplifiées récemment pour de nombreux pays européens. Mais il faut rester vigilant sur les documents demandés.
0: Donc, la fondation, c'est le passeport, et puis c'est les visas. Il faut faire très attention, c'est la priorité. Bon, Rogo, il y a une chose qui me vient à l'esprit. On oublie souvent l'assurance, c'était mon cas, pensant que la carte bancaire fait tout. Tu confirmes que c'est risqué?
1: Bon, c'est le risque numéro 1. Les assurances de cartes bancaires Visa Premium ou Gold ont des plafonds de frais médicaux qui peuvent sembler élevés, mais qui sont dérisoires si vous avez un accident grave aux États-Unis ou au Japon, par exemple. Donc, prenez une assurance voyage spécialisée. C'est très confortable, car elle couvre non seulement les frais médicaux, mais aussi la responsabilité civile à l'étranger, le vol des bagages et surtout les rapatriements sanitaires. C'est un petit investissement pour une tranquillité absolue.
0: Et parlons santé. Et on ne part pas en Amazonie comme au Bruxelles. C'est tout à fait différent.
1: Bien sûr, Manon. La première étape est le calendrier vaccinal. Au-delà des vaccins obligatoires comme la fièvre jaune, il est toujours utile de penser à la rage.
0: Alors, dans ce cas-là, qu'est-ce qu'on va faire?
1: Aller dans un centre de vaccination international. Ils sont les seuls à avoir un stock frais et les conseils les plus pointus.
0: D'accord. Et dans la valise, côté pharmacie, qu'est-ce qu'il faut préparer?
1: Ouais, soyez minimaliste, mais efficace. Un antibiotique à large spectre, prescrit par votre médecin. Un anti-diarrhéique, indispensable. Des pansements pour ampoules, vos pieds sont votre moteur. Faut pas oublier. Et un thermomètre. Si vous prenez un traitement régulier, cher Manon, gardez toujours les médicaments dans votre bagage à main, avec l'ordonnance en DCI, dénomination commune.

0: international.
1: Ah, c'est indispensable.
0: Voilà.
1: Mais pourquoi il faut mettre les médicaments dans les bagages à main?
0: Si votre valise est en sous-TCPR, vous n'êtes pas en danger.
1: D'accord. Bon là, Roku nous a donné des conseils très utiles au niveau de l'assurance. Il vaut mieux de prendre une assurance voyage spécialisée. Elle couvre tout, hein. La partie non couverte par votre carte bancaire. Au niveau de la pharmacie en voyage, Roku nous a donné également des conseils. On va poursuivre notre émission juste après une pause musicale.

0: Vous écoutez Carnet de route. Aujourd'hui, on va parler des préparatifs avant le voyage. Le voyage, c'est une fête, mais avant la fête, il y a les coulisses.
1: Et Rogo, pendant le voyage, il y a une chose qui me gêne beaucoup, c'est le décalage.
0: Une astuce pour le décalage horaire, le fameux jet lag.
2: Hydratez-vous massivement dans l'avion et essayez de vous caler sur l'heure de destination dès que vous montez à bord. Et surtout, cher Manon, évitez de prendre d'alcool pendant les vols, même si c'est tentant pour s'endormir.
0: Ah oui, je me suis dit que ça aide à m'endormir. Et on arrive au moment fatidique à faire son sac. On veut tout prendre au cas où.
2: Oui, les au cas où est l'ennemi du voyageur. Plus votre sac est lourd, plus vous êtes fatigué et plus vous êtes une cible pour les pickpockets.
0: Ah d'accord.
2: Et la règle d'or dans tout ça, si vous ne l'avez pas porté ou utilisé au cours des 6 derniers mois chez vous, vous ne l'utiliserez pas en voyage.
0: D'accord. Mais pendant le voyage, il y a trop de choses à apporter. Je trouve que 2 valises, ça ne me suffit pas pour mettre toutes les choses. Déjà, 3 paires de chaussures, ça remplit une valise. Des astuces pour gagner de la place.
2: Ah, c'est la méthode du rolling.
0: C'est-à-dire ?
2: Roulez vos vêtements au lieu de les plier. Cela évite les plis et gagne 30% d'espace. Utilisez des packing cubes ou ces rangements pour compartimenter. Une housse pour les sous-vêtements, une pour les t-shirts, une pour l'électronique. C'est un gain de temps incroyable chaque matin.
0: Écoutez, chaussures, comme vous dites.
2: Bon, 2 paires maximum. Une paire de chaussures de marche confortable déjà faite à vos pieds. Ne partez jamais avec des chaussures neuves, cher Manon. Et une paire de sandales ou de baskets légères pour le soir. C'est tout.
0: Alors, je fais un petit résumé. Le au cas où est l'ennemi du voyageur. Donc, il faut éviter de prendre trop de choses. La règle d'or, si vous ne l'avez pas portée ou utilisée au cours de 6 derniers mois chez vous, vous ne l'utiliserez pas en voyage. Et puis, Rogo nous a appris la méthode du rolling. C'est très important, roulez vos vêtements au lieu de les plier. Ça vous permet de gagner de l'espace dans votre bagage. Et on va poursuivre notre émission juste après une pause musicale.

0: Merci de nous rejoindre après la pause musicale. Aujourd'hui, nous n'allons pas poser nos valises dans une ville précise. Comme d'habitude, on va parler des préparatifs avant le voyage. Et Rocco, maintenant, c'est le tour de téléphone. Hein? C'est le compagnon le plus important de notre voyage. Et aujourd'hui, on ne voyage plus avec une carte papier de 2 mètres de large. Et comment optimiser son smartphone?
1: Bon, le smartphone est votre couteau suisse. Mm-hmm. Avant de partir, téléchargez les cartes et cela vous permet de naviguer par GPS même sans aucune connexion Internet ni carte SIM locale. Mm-hmm. C'est vital, hein, cher Mano, mm-hmm. pour ne pas se perdre dans le ruelle de Bangkok ou de Marrakech.
0: Ah, oh, c'est très important. Et pour la communication?
1: Il est plutôt conseillé de télécharger l'application Traduction et d'installer le pack de langues hors ligne du pays. Vous pouvez même prendre en photo un menu au restaurant et l'application traduit les plats en direct sur votre écran. C'est magique.
0: D'accord.
1: N'oubliez pas non plus une batterie externe, power bank, de grande capacité. Un smartphone vide en voyage, c'est comme être aveugle et muet.
0: Donc, si vous partez pour un pays étranger, il faut télécharger l'application de traduction et la carte électronique, hein? Un smartphone vide en voyage, c'est comme être aveugle et muet. Bon, on va poursuivre notre émission juste après une pause musicale.

0: Vous écoutez Carnet de route. Aujourd'hui, nous allons parler des préparatifs de voyage. Le voyage, c'est une fête, mais avant la fête, il y a les coulisses.
1: Et Hugo,
0: tu conseilles de prendre du liquide?
2: Toujours, cher Manon. Ayez environ quelques centaines d'euros ou de dollars cachés dans une ceinture secrète ou dans une poche intérieure de votre sac. En cas de panne de réseau bancaire national, ce qui arrive plus souvent qu'on ne le pense, vous pourrez toujours payer une nuit d'hôtel ou un taxi.
0: D'accord. Et le budget imprévu?
2: Bon, calculez votre budget quotidien, logement, nourriture, transport, visite, et ajoutez 20% d'imprévus.
0: D'accord.
2: Ce surplus, cher Manon, servira au coup de cœur. Un surclassement, un guide privé pour une journée, ou ces magnifiques tapis que vous n'aviez pas prévu d'acheter, mais qui est devenu indispensable.
0: D'accord. Et je pense qu'il y a encore une chose. Il faut trouver des banques. Elles permettent de payer et de retirer de l'argent au taux de change réel sans commission. C'est une économie de plusieurs centaines d'euros sur un long voyage. On termine souvent par là, mais c'est essentiel. La préparation psychologique, Fogo.
2: Oui, un voyage réussi, c'est une rencontre. Apprenez l'histoire du pays. Pourquoi les gens vivent-ils ainsi? Quelles sont les sensibilités religieuses? Ces petits détails montrent aux locaux que vous le respectez. En retour, leur accueil sera décuplé.
0: D'accord. Et la barrière de la langue, ça arrive souvent, hein?
2: Oui, dans ces cas-là, il faut toujours apprendre au moins 10 mots. Pas plus, cher Manon. Des mots comme bonjour, merci. C'est délicieux, l'addition s'il vous plaît, pardon. Même si votre accent est terrible, les gens locaux apprécieront l'effort. Et tenez, c'est le meilleur sésame pour ouvrir le cœur.
0: Coco, merci pour ce tour d'horizon ultra complet. Je crois qu'on a balayé tous les aspects de la valise au sourire.
2: Oui, avec plaisir, cher Manon. C'est préparer, c'est enlever le stress pour ne laisser que la place à l'émerveillement. Une fois que la logique est réglée, on peut enfin se laisser porter par l'imprévu.
0: Et chers auditeurs, vous n'avez plus d'excuses pour ne pas boucler vos bagages. Prenez le temps et bien préparez et surtout n'oubliez pas d'apprécier chaque seconde de votre aventure.
1: Tout de suite, cours de chinois avec Xiaotai et Thomas.
3: Vous êtes francophone, vous êtes passionné par la Chine, alors surtout ne manquez pas notre cours de chinois au quotidien.
4: Bonjour tout le monde, bienvenue à notre cours de chinois, je suis Xiaotai.
3: Salut, bonjour à tous, moi c'est toujours Thomas, toujours l'apprenti élève et qui apprend avec vous les rudiments de la langue chinoise.
4: Et qui progresse avec vous aussi. Et dans la dernière leçon, nous avons appris les expressions pour souhaiter les vœux d'anniversaire. Je propose de les réviser.
3: Ouais, ça fait jamais de mal. Alors, comment dit-on bon anniversaire en chinois?
4: On dit 祝你生日快乐. Un peu d'explication. 祝你 veut dire te souhaiter.
3: Ok, maintenant on va continuer. Anniversaire.
4: Anniversaire, c'est 生日.
3: 生日. Change, ok. Maintenant, heureux, pour souhaiter heureux ou bon, comment dit-on?
4: On dit 快乐. 快乐.
3: Ouais, ok, je me rappelle également qu'à une fête d'anniversaire, j'avais parlé de trinquer avec quelqu'un. Comment dit-on chin-chin en chinois? C'est kanpei, non?
4: On dit kanpei. Kanpei.
3: D'accord, et pour demander le numéro de téléphone de quelqu'un, on peut demander...
4: 你的电话号码是多少? 你的电话号码是多少?
3: Ok, maintenant on va se réécouter ensemble les dialogues.
5: C'est我妹妹，今天是她生日。祝你生日快乐！谢谢。 干杯！
6: 干杯！
5: 你的电话号码是多少？
6: 12345678。
4: C'est tout pour la révision. Tout de suite, la nouvelle leçon.
3: Voici les expressions clés d'aujourd'hui.
4: 时间不早了。我们该走了。再见。多保重。保持联系。
3: Ok, ça a l'air un peu compliqué comme ça, mais imagine que tu es invité à une fête. La nuit tombe, tu veux t'en aller. Qu'est-ce qu'il faut que tu dises à ton hôte ?
4: Là, je peux dire « 时间不早了».«
3: 时间不早了».«
4: 时间不早了».
3: Mais on va découper la phrase, ce sera peut-être plus simple.
4: Bien sûr. « 时间», ça veut dire le temps.
3: « 时间».«
4: 不», ça veut dire « non ».«
3: 不».«
4: 早», tôt ».
3: Ciao.
4: Le est une particule qui n'a pas de compréhension tangible. Le.
3: Le.
4: Et écoutez la phrase complète. 时间不早了, ce qui veut dire.
3: Il est un peu tard.
4: 时间不早了. Après, tu peux dire nous devons y aller. 我们该走了.
3: 我们该走了。
4: 我们该走了。我们 nous
3: 我们
4: 该 signifie devoir
3: 该
4: 走 aller y aller
3: 走
4: le encore une particule
3: le
4: écoutez bien la phrase 我们该走了。

0: 们该走了。
1: Qui veut dire nous devons y aller. 我们该走了。
2: 时间不早了，我们该走了。
3: 欢迎你以后常来。
2: 谢谢招待，再见。
3: 再见。
0: Vous avez sans doute entendu le mot 再见 qui veut dire au revoir.
1: 再见。
0: Voilà une expression qui vous servira tous les jours. Veuillez répéter avec moi doucement 再见。
1: 再见。
0: 再见。再 veut dire encore ou une nouvelle fois.
1: 再
0: 见 signifie voir.
1: 见
0: 再见 signifie donc à plus tard ou au revoir.
1: 再见
0: Repassons le dialogue.
2: Time is not too late. We should go.
3: Welcome you. 以后常来
2: Thank you for the invitation. 再见
3: 再见
1: Enfin, tu sais, j'ai pas trop la tête au cours en ces moments parce que j'avais un ami, un très bon ami à moi, qui était là, qui était venu me voir à Pékin et qui a dû rentrer en France et je n'aime pas qu'il s'en aille.
0: Pauvre Thomas, mais ne sois pas trop triste, vous allez bientôt vous retrouver.
1: Espérons, mais dis-moi comment dire en chinois « prends soin de toi ».
0: Tu peux dire « toi bao zhong ».«
1: Duo bao zhong ».«
0: Toi beaucoup très ».«
1: Duo
0: bao zhong » veut dire « prendre soin de soi ».«
1: Bao zhong ».
0: Duo bao zhong, prends soin de toi-même.
1: Duo bao zhong.
0: Ou tu peux aussi dire plus simplement bao zhong.
1: Bao zhong. Oui, c'est effectivement plus simple.
0: Ouais, écoutons maintenant ce qu'on dit dans la vie.
2: 我们回去了。
3: 我送送你们。
2: 多保重。
1: Ok, maintenant je voudrais savoir comment on peut dire gardons contact ou restons en contact en chinois.
0: Tu peux dire ainsi, 保持联系。
1: 保持联系。
0: 保持ce qui signifie garder.
1: Bao che.
0: Lien si, contact ou relation.
1: Lien si.
0: Gardons contact, bao che, lien si.
2: Hui chu ba, you kong, de wo da lien hua.
3: Bao che lien si, do bao zhong.
0: C'était le troisième dialogue. Avant de réécouter nos trois dialogues, je vous propose de réviser les expressions.
1: Ok, commençons par la phrase qui veut dire « il est un peu tard ».
0: En chinois, on dit « 时间不早了».«
1: 时间不早了».«
0: 时间» veut dire le temps.
1: « 时间
0: 不早了». Il est un peu tard.
1: « 不早了».«
0: 时间不早了».«
1: 时间不早了».
0: Ensuite, « nous devons y aller ». En chinois, on dit « 我们该走了».«
1: 我们该走了».
0: Women, c'est nous.
1: Women.
0: Kai zou le. Devoir y aller.
1: Kai zou le.
0: Nous devons y aller en chinois. Women, kai zou le.
1: Women, kai zou le.
0: Au revoir. En chinois, on dit zai jian.
1: Zai jian.
0: Prends soin de toi-même. En chinois, c'est duo bao zhong.
1: Duo bao zhong.
0: Et tu peux aussi dire tout simplement bao zhong.
1: Bao zhong.
0: Et pour dire garder contact en chinois, c'est 保持联系。
1: 保持联系。
0: 保持 garder.
1: 保持
0: 联系 contact.
1: 联系。
0: Gardons contact, 保持联系。
1: 保持联系。
0: Maintenant, les dialogues.
2: 时间不早了，我们该走了。
3: 欢迎你以后常来。
2: 谢谢招待，再见。
3: 再见。
2: 我们回去了。
3: 我送送你们。
2: 多保重。回去吧，有空给我打电话。
3: 保持联系，多保重。
2: 时间不早了，我们该走了。
3: 欢迎你以后常来。
2: 谢谢招待，再见。
3: 再见。
2: 我们回去了。
3: 我送送你们。
2: 多保重。回去吧，有空给我打电话。
3: 保持联系，多保重。
1: Voilà, vous venez d'entendre les dialogues pour aujourd'hui. On espère...

0: J'espère que ça va vous faire progresser un petit peu plus, que vous avez noté sur papier pour bien réviser. Maintenant, on va passer à notre ABC de la culture chinoise.
1: Alors, le chinois, quand ses invités prennent congé, va les raccompagner jusqu'à l'ascenseur ou jusque dans la voiture ou encore plus loin, à l'arrêt d'autobus. S'il a une voiture, il pourrait conduire ses invités jusqu'à chez eux. Alors qu'en Occident, c'est plus simple. On dit au revoir aux invités et on referme la porte.
0: Voilà, c'est tout pour aujourd'hui. Comme d'habitude, un petit test avant de nous quitter. Comment dire au revoir en chinois? C'est relativement simple. Voilà, notre cours de chinois, c'est fini pour aujourd'hui. Merci encore de votre fidélité. Zaijian, et à bientôt.
1: Zaijian.
2: Notre émission d'aujourd'hui touche à sa fin. Merci de nous avoir suivis. Et on se quitte dans la musique.

La Chine a enregistré une moyenne quotidienne de 2,21 millions de voyages entrant et sortant pendant la semaine de congé de la fête nationale de cette année, qui s'est achevée mercredi, en hausse de 6,7% en glissement annuel. Les autorités d'inspection des frontières à l'échelle nationale ont enregistré un total de 15,46 millions de voyages entrant et sortant au cours de la semaine de congé, a indiqué jeudi l'Administration nationale de l'immigration dans un communiqué. Des chercheurs d'institutions chinoises et britanniques ont développé un système de recharge sans fil pour les véhicules à énergie nouvelle avec une efficacité de conversion supérieure à 98%. Le système pourra soutenir l'utilisation à grande échelle de véhicules autonomes et a un potentiel dans des secteurs tels que le transport ferroviaire, les robots industriels et les aéronefs à basse altitude. Une solution de recharge entièrement automatisée qui ne nécessite pas d'intervention manuelle est considérée comme la clé du déploiement commercial.

0: Satellite a également recueilli les premières mesures haute résolution des champs magnétiques et des ions dans l'orbite très élevée de la Terre. Ces données aideront les chercheurs à mieux comprendre comment l'activité solaire influence l'environnement spatial terrestre. Le plus long tunnel routier sous-marin de Chine a achevé vendredi dernier tous les travaux de creusement à l'aide d'un tunnelier à bouclier lorsque celui-ci a atteint la position prévue à une profondeur de 105 mètres sous la surface de la mer dans la baie de Jiaozhou, dans la province orientale du Shandong, selon la China Railway Construction Corporation Limited. Le deuxième tunnel de la baie de Jiaozhou à Qingdao reliera la zone urbaine principale de Qingdao à la nouvelle zone de la côte ouest de Qingdao. Ce projet de 17,48 km comprend un tronçon de tunnel principal de 14,37 km, composé de deux tunnels principaux et d'un tunnel de service central, avec trois voies dans chaque sens et une vitesse de conception de 80 km/h. Alors que les destinations touristiques à travers la Chine explorent de nouvelles façons d'attirer les visiteurs, Heng Dian, surnommé le Hollywood chinois, a renversé les rôles, transformant les touristes de simples spectateurs en acteurs. Pendant les congés de la fête nationale du 1er au 7 octobre, il est devenu courant de voir des touristes payer pour jouer dans de courtes séries à Hengdian dans la province chinoise du Zhejiang. Hengdian a attiré plus de 9 millions de visiteurs au cours du premier semestre de cette année. Aux heures de pointe, plus d'une centaine de personnes s'inscrivaient chaque jour pour l'expérience de mini-série. Les visiteurs peuvent choisir parmi plus de 40 scénarios. Une mini-série en solo est proposée à partir de 218 yuan, environ 32 $, et une formule complète comprenant maquillage et coiffure professionnelle coûte 388 yuan. Vous écoutez Bamboo Studio, merci de votre attention.
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3: Bienvenue à Cogito. Ces derniers temps, certaines économies occidentales, soucieuses de préserver la compétitivité de leurs industries et de leur part de marché, ont politisé les questions économiques et commerciales en propageant des rhétoriques erronées telles que la surcapacité de production chinoise ou le choc chinois 2.0 et en utilisant ces arguments comme prétexte pour adopter diverses mesures protectionnistes. La Chine, quant à elle, tire parti des atouts de son marché, du développement de ses industries et des progrès scientifiques et technologiques pour offrir au reste du monde davantage de dividendes du marché, du développement et de l'innovation, créant ainsi continuellement les opportunités chinoises 2.0. Quand on parle surcapacité, aucun consensus mondial n'existe à ce sujet. On s'appuie généralement sur le taux d'utilisation des capacités de production, mais il convient de tenir compte des spécificités de chaque pays. Selon des instituts de recherche, ce taux se situe en moyenne entre 75% et 80% pour les économies développées ou à forte croissance, et entre 50% et 64% pour les pays moins développés. En 2025, le taux d'utilisation des capacités de grandes entreprises industrielles chinoises s'est élevé à 74,4%, une valeur située dans une fourchette raisonnable. Toutefois, pour des motifs géopolitiques et protectionnistes, certaines économies adoptent une définition simpliste, mécanique et trop générale de la surcapacité, cherchant ainsi à freiner le développement de la Chine et à faire obstacle à une coopération économique et commerciale internationale normale. Prenons l'exemple de l'argument erroné selon lequel les subventions industrielles chinoises entraîneraient une surcapacité. Les rapports de la CNUCED montrent que ces cinq dernières années, les politiques de soutien à l'industrie se sont multipliées.

est dans le monde, subventions à la recherche et au développement, avantages fiscaux, prêts à faible taux d'intérêt sont des pratiques internationales courantes pour encourager les industries émergentes. La Chine, quant à elle, a toujours strictement respecté les règles de l'OMC et s'est engagée à mettre en place un système de subventions conforme aux pratiques internationales, en perfectionnant sans cesse ses politiques en matière de conformité, de rigueur scientifique et de transparence. Par ailleurs, ces subventions s'appliquent de manière égale à tous les acteurs du marché. Dans le cadre de programmes de renouvellement des biens de consommation, la Chine veille à l'égalité de traitement entre entreprises nationales et étrangères, ce qui permet aux sociétés à capitaux étrangers de participer activement et d'en bénéficier au même titre que les autres. Plus important encore, les avancées technologiques et la position de leader dont jouissent de nombreux secteurs en Chine sont le fruit d'un long processus de recherche et développement nécessitant des investissements considérables et non le simple résultat de subventions gouvernementales. Autre exemple, certains pays occidentaux, notamment les États-Unis, assimilent l'important excédent commercial de la Chine en biens à une surcapacité de production. Cet argument ne tient pas la route. En tant que grand pays responsable, la Chine n'a jamais cherché délibérément un excédent commercial. La croissance de ses exportations résulte à la fois des économies d'échelle et du renforcement de sa capacité d'innovation, mais aussi des besoins des différents pays en matière de transition écologique et de développement industriel. Du point de vue de la répartition des bénéfices commerciaux, l'excédent est en Chine, mais les bénéfices profitent à toutes les parties. En 2025, les entreprises à capitaux étrangers représentaient 27% des exportations chinoises et 16% de l'excédent commercial, avec des taux de croissance de l'excédent et des bénéfices supérieurs à ceux des entreprises locales. De plus, la Chine affiche un déficit dans le commerce des services et les bénéfices d'investissement. Globalement, l'excédent du compte courant représente environ 3,7% du PIB, ce qui se situe dans une fourchette jugée raisonnable au niveau international. Certains pays occidentaux attribuent leurs difficultés, ralentissement de la croissance économique, retard dans la transformation industrielle au développement de la Chine, ce qui va à l'encontre des lois de l'économie. Si l'on suit la logique selon laquelle un excédent commercial important entraîne nécessairement une surcapacité, alors 80% des puces électroniques américaines sont destinées à l'exportation et environ 2/3 des avions commerciaux livrés par Boeing sont vendus hors d'Amérique du Nord. Ces secteurs et produits qui affichent des exportations massives et des excédents élevés devraient-ils pour autant être qualifiés de surcapacitaires? En fin de compte, les difficultés de développement rencontrées par certaines économies occidentales résultent de la conjonction de multiples facteurs, profonde restructuration des chaînes d'approvisionnement mondiales, instabilité géopolitique, retard dans les réformes internes et non d'un quelconque choc industriel chinois. En réalité, en tirant parti des atouts de son marché, du développement de ses industries et des progrès scientifiques et technologiques, la Chine offre au reste du monde l'opportunité de la Chine 2.0, partageant les dividendes de son marché, de son développement et de son innovation. Aujourd'hui, les véhicules électriques, les batteries au lithium et les produits photovoltaïques chinois ne cessent de gagner en popularité à l'échelle mondiale, tandis que l'intelligence artificielle, la robotique et les médicaments innovants connaissent un essor fulgurant, contribuant de manière significative à la transition mondiale vers une économie verte et bas carbone, ainsi qu'au progrès technologique. Prenons l'exemple de la coopération économique et commerciale entre la Chine et l'Europe. Les deux parties sont respectivement la deuxième partenaire commerciale l'une de l'autre. Leurs industries présentent une forte complémentarité et les possibilités de coopération sont immenses. Depuis longtemps, les entreprises européennes des secteurs de la fabrication,

médications haut de gamme et des biopharmaceutiques, entre autres, se sont implantées en profondeur sur le marché chinois et en ont tiré des avantages concrets. Aujourd'hui, la Chine se démarque rapidement dans des domaines innovants tels que les énergies nouvelles, l'intelligence artificielle et l'économie numérique, créant ainsi de nouvelles opportunités pour l'approfondissement de la coopération industrielle et la mise en valeur des complémentarités entre les deux parties. La surcapacité est un phénomène dynamique propre à l'économie de marché. Les économies concernées devraient l'apporter de manière objective et dialectique en se fondant sur les lois économiques. Rejeter la responsabilité sur la Chine n'aide en rien à résoudre leurs propres problèmes. Surcapacité, choc chinois 2.0, ces arguments fallacieux ne trompent personne. Le développement de la Chine ne provoquera pas de choc, mais créera des opportunités 2.0 pour le monde entier.

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2: Bonjour à toutes et à tous, vous êtes sur Radio Chine Internationale. C'est l'heure de notre émission « On connaît la chanson ». Aujourd'hui, je vous propose d'écouter certaines chansons tirées des derniers opus chinois. On commence tout de suite par une chanson de Da Zhangwei, « One Ice ».

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2: Vous écoutez Vungun à la chanson sur RCI. Après une chanson de Da Zhangwei, je vous propose d'écouter une autre mélodie un peu mélancolique, intitulée Autumn in Melbourne. Ce morceau exprime un sentiment de séparation et de solitude. Dès sa sortie, il a tout de suite gagné les faveurs du public.

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4: Vous êtes sur RCI et vous suivez votre émission musicale « Vous connaissez la chanson ». L'édition de ce jour vous permet d'écouter quelques titres tirés des derniers opus chinois. Nous allons changer de style pour poursuivre ce rendez-vous musical avec deux chansons folkloriques chinoises, « La lumière et les larmes millénaires ».

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2: Vous êtes sur Radio Chine Internationale. L'émission Vous connaissez la chanson vous propose aujourd'hui quelques chansons des derniers opus chinois. Les deux prochains morceaux signés par Huang Jingmei parlent du chagrin d'amour. Nous sommes tous en effondrement dans la nuit et le souvenir.

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2: Vous suivez Vongona la chanson sur Radio Chine Internationale. Le prochain titre est une chanson hip-hop signée par Gali et Vanida.

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1: Bedazzling, chanson signée par Wang Yuan.

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1: Vous êtes sur RCI, collé à notre rendez-vous musical « Vous connaissez la chanson ». Les deux prochains morceaux sont des extraits d'une série télé chinoise, « Letter and the Princess »,« Falling You » et « Le Feu ».

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2: Vous écoutez Vungona la chanson. Notre émission d'aujourd'hui consacrée à certaines mélodies tirées des derniers opus chinois arrive à son terme. Tout de suite, je vous invite à écouter la dernière chanson du jour, Keep Me Alive, interprétée par Lu Han.
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